0: Sainte Marie, Mère de Dieu, priez pour nous pauvres pécheurs, maintenant et à l'heure de notre mort. Amen. Gloire soit au Père, au Fils et au Saint-Esprit, comme il était au commencement, maintenant et toujours, et dans les siècles des siècles. Amen. Récitons maintenant la prière introductive de ce chapelet. Jésus crucifié, prosterné à tes pieds, je t'offre les larmes de sang de celle qui t'a accompagné pendant toute ta vie et pendant ton si douloureux chemin de croix, avec un tendre et compatissant amour. Fais, ô bon Maître, que je prenne à cœur les enseignements des larmes de sang de la très sainte Mère, pour qu'en accomplissant ta sainte volonté sur terre, je puisse te louer et te glorifier au ciel et pour toute l'éternité. Amen. Premier mystère, les larmes versées par la Vierge Marie, suite à la prophétie de Siméon pendant la présentation de Jésus au Temple. Ô Jésus, regarde les larmes de celle qui t'a le plus aimé sur terre et qui t'aime au ciel le plus intensément. Ô Jésus, écoute nos prières à cause des larmes de sang de ta très sainte Mère. Ô Jésus, écoute nos prières à cause des larmes de sang de ta très sainte Mère. Ô Jésus, écoute nos prières à cause des larmes de sang de ta très sainte Mère. Ô Jésus, écoute nos prières à cause des larmes de sang de ta très sainte Mère. Ô Jésus, écoute nos prières à cause des larmes de sang de ta très sainte Mère. Ô Jésus, écoute nos prières à cause des larmes de sang de ta très sainte Mère. Ô Jésus, écoute nos prières à cause des larmes de sang de ta très sainte Mère. Deuxième mystère, les larmes versées par la Vierge Marie pendant l'exil de la Sainte Famille en Égypte. Ô Jésus, regarde les larmes de celle qui t'a le plus aimé sur la terre et qui t'aime au ciel le plus intensément. Ô Jésus, écoute nos prières à cause des larmes de sang de ta très sainte Mère. Ô Jésus, écoute nos prières à cause des larmes de sang de ta très sainte Mère. Ô Jésus, écoute nos prières à cause des larmes de sang de ta très sainte Mère. Ô Jésus, écoute nos prières à cause des larmes de sang de ta très sainte Mère. Ô Jésus, écoute nos prières à cause des larmes de sang de ta très sainte Mère. Ô Jésus, écoute nos prières à cause des larmes de sang de ta très sainte Mère. Ô Jésus, écoute nos prières à cause des larmes de sang de ta très sainte Mère. Troisième mystère, les larmes versées par la Vierge Marie lors de sa quête de Jésus à 12 ans dans le temple de Jérusalem. Ô Jésus, regarde les larmes de celle qui t'a le plus aimé sur la terre et qui t'aime au ciel le plus intensément. Ô Jésus, écoute nos prières à cause des larmes de sang de ta très sainte Mère. Ô Jésus, écoute nos prières à cause des larmes de sang de ta très sainte Mère. Ô Jésus, écoute nos prières à cause des larmes de sang de ta très sainte Mère. Ô Jésus, écoute nos prières à cause des larmes de sang de ta très sainte Mère. Ô Jésus, écoute nos prières à cause des larmes de sang de ta très sainte Mère. Ô Jésus, écoute nos prières à cause des larmes de sang de ta très sainte Mère. Ô Jésus, écoute nos prières à cause des larmes de sang de ta très sainte Mère. Quatrième mystère, et les larmes versées par la Vierge Marie pendant la Passion et le douloureux chemin de croix de Jésus. Ô Jésus, regarde les larmes de celle qui t'a le plus aimé sur la terre et qui t'aime au ciel le plus intensément. Ô Jésus, écoute nos prières à cause des larmes de sang de ta très sainte mère. Ô Jésus, écoute nos prières à cause des larmes de sang de ta très sainte mère. Ô Jésus, écoute nos prières à cause des larmes de sang de ta très sainte mère. Ô Jésus, écoute nos prières à cause des larmes de sang de ta très sainte mère. Ô Jésus, écoute nos prières à cause des larmes de sang de ta très sainte mère. Ô Jésus, écoute nos prières à cause des larmes de sang de ta très sainte mère. Ô Jésus, écoute nos prières à cause des larmes de sang de ta très sainte mère. Cinquième mystère, les larmes versées par la Vierge Marie pendant la crucifixion, l'agonie et la mort de Jésus sur la croix. Ô Jésus, regarde les larmes de celle qui t'a le plus aimé sur la terre et qui t'aime au ciel le plus intensément. Ô Jésus, écoute nos prières à cause des larmes de sang de ta très sainte mère. Ô Jésus, écoute nos prières à cause des larmes de sang de ta très sainte mère. Ô Jésus, écoute nos prières à cause des larmes de sang de ta très sainte mère. Ô Jésus, écoute nos prières à cause des larmes de sang de ta très sainte mère. Ô Jésus, écoute nos prières à cause des larmes de sang de ta très sainte mère. Ô Jésus, écoute nos prières à cause des larmes de sang de ta très sainte mère. Ô Jésus, écoute nos prières à cause des larmes de sang de ta très sainte mère. Sixième mystère, les larmes versées par la Vierge Marie quand le corps de Jésus est descendu de la croix et qu'elle l'a pris dans ses bras. Ô Jésus, regarde les larmes de celle qui t'a le plus aimé sur la terre et qui t'aime au ciel le plus intensément. Ô Jésus, écoute nos prières à cause des larmes de sang de ta très sainte mère. Ô Jésus, écoute nos prières à cause des larmes de sang de ta très sainte mère. Ô Jésus, écoute nos prières à cause des larmes de sang de ta très sainte mère. Ô Jésus, écoute nos prières à cause des larmes de sang de ta très sainte mère. Ô Jésus, écoute nos prières à cause des larmes de sang de ta très sainte mère. Ô Jésus, écoute nos prières à cause des larmes de sang de ta très sainte mère. Ô Jésus, écoute nos prières à cause des larmes de sang de ta très sainte mère. Septième mystère, les larmes versées par la Vierge Marie quand Jésus a été déposé dans le tombeau. Ô Jésus, regarde les larmes de celle qui t'a le plus aimé sur la terre et qui t'aime au ciel le plus intensément. Ô Jésus, écoute nos prières à cause des larmes de sang de ta très sainte mère. Ô Jésus, écoute nos prières à cause des larmes de sang de ta très sainte mère. Ô Jésus, écoute nos prières à cause des larmes de sang de ta très sainte mère. Ô Jésus, écoute nos prières à cause des larmes de sang de ta très sainte mère. Ô Jésus, écoute nos prières à cause des larmes de sang de ta très sainte mère. Ô Jésus, écoute nos prières à cause des larmes de sang de ta très sainte mère. Ô Jésus, écoute nos prières à cause des larmes de sang de ta très sainte mère. Amen. Ô Jésus, regarde les larmes de celle qui t'a le plus aimé sur la terre et qui t'aime au ciel le plus intensément. Ô Jésus, regarde les larmes de celle qui t'a le plus aimé sur la terre et qui t'aime au ciel le plus intensément. Ô Jésus, Regarde les larmes de celle qui t'a le plus aimé sur la terre et qui t'aime au ciel le plus intensément. Ô Marie, Mère du bel amour, Mère de douleur et Mère de miséricorde, nous te demandons d'unir tes prières aux nôtres pour que Jésus, ton divin Fils, que nous invoquons au nom de tes larmes de sang maternel, exauce nos supplications et qu'il nous accorde avec les grâces que nous demandons aujourd'hui la couronne de la vie éternelle. Amen. Tes larmes de sang, ô Mère douloureuse, anéantissent le pouvoir de l'enfer. Ô Jésus, enchaîné, que ta divine douceur préserve le monde de la confusion qui le menace. Amen. Au nom du Père, du Fils et du Saint-Esprit. Amen.
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2: La parole est une lampe à mes pieds et une lumière sur mon sentier. Psaume 119, verset 105.
3: 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Bonne écoute radiophonique et que le Seigneur nous bénisse.

0: Gloire à toi, Seigneur Jésus. Merci, Seigneur, d'avoir ce désir tellement ardent de vouloir régner dans nos vies. Merci parce que ton cœur brûle de régner pleinement dans nos vies, Seigneur. Alors établis ton règne, Seigneur. Tu nous fais monter, Seigneur Jésus, de soir en soir depuis le début de cette convention. Nous voulons faire le pas en plus. Permets-nous de le faire dans la foi. Frères et sœurs, ça va être encore plus puissant qu'hier, qu'avant-hier. Vous savez pourquoi? Parce que depuis le début de cette convention, on avance dans le temple. Et plus on approche, plus on avance, plus on s'approche du Saint des Saints, de l'Arche d'Alliance et du Trône de Dieu. Amen. Vous pouvez vous asseoir si vous voulez quelques instants. Cette semaine, je partageais avec quelques-uns le souvenir d'un petit camp qu'on avait fait, je me souviens, c'était il y a 3 ou 4 ans, avec quelques amis. On était au Sable d'Olonne, et voilà qu'un des derniers soirs, on avait décidé d'étudier et de demander vraiment à d'étudier l'esprit de prophétie dans la Bible. On était des barjots, quoi. Chaque jour, on prenait un prophète, on disait maintenant, on veut que ça nous arrive à nous. Et chaque jour, comme ça, on faisait un prophète. On était visité. Et je me souviens qu'un des derniers jours, un soir, dans la prière, quelqu'un dit, le fleuve de Dieu est ici. On était plein du Saint-Esprit, on dit Amen, on ouvre les mains, on était mouillés. Est-ce qu'on vous a déjà poussé dans l'eau avec les habits? Ça colle, c'est lourd, on ne peut plus marcher, on est comme ça. On était obligé de tirer comme ça les t-shirts parce que ça nous collait. Ça fait depuis un mois maintenant que le Seigneur n'arrête pas de me mettre dans la tête un chapitre, Apocalypse 22, mon père, qu'on a déjà partagé ici. Et je veux juste vous lire ces deux versets, ensuite vous raconter ce que le Seigneur fait dans ma vie. Puis l'ange me montra le fleuve de vie limpide comme du cristal qui jaillissait du trône de Dieu et de l'agneau. La suite du verset, c'est avec les arbres et les fruits. Mais l'ange me montra le fleuve de vie limpide comme du cristal qui jaillissait du trône de Dieu et de l'agneau. Depuis quelques jours, depuis le début de cette convention, je ne me suis jamais confessé autant en si peu de jours. Il y a 3 jours de convention, je me suis déjà confessé 3 fois. Et demain, peut-être que je me confesserai. Mais alors, moi, ça me faisait bizarre, je me disais, à chaque fois j'allais voir le prêtre, j'avais tellement envie d'aller me confesser que j'allais quand même le voir, mais avant de me confesser, je lui disais, excusez-moi mon père, mais je me suis déjà confessé hier, est-ce que je peux recommencer aujourd'hui? Il me disait oui. Et je comprenais pas pourquoi jusqu'à ce matin. Et puis ce matin, j'ai croisé un verset dans la Bible. J'aime bien dire que le verset dans la Bible, des fois c'est lui qui nous rencontre. Amen. Et là, le Seigneur m'avait envoyé un petit verset. Et vous savez, c'est quoi ce verset? Il est tout simple, c'est dans le livre de la sagesse. Et c'est écrit, l'Esprit Saint qui nous éduque fuit la duplicité. Amen. En fait, ce qui est en train de m'arriver, je vais en témoigner vraiment, vraiment, c'est que je me rends compte qu'en fait, l'Esprit Saint, il n'aime pas la colocation. Vous voyez ce que je veux dire? Non? Non, je vais t'expliquer. C'est pour ça qu'il va y avoir des grands miracles et des prodiges. Vous savez pourquoi? Parce que l'Esprit Saint n'a pas envie de partager ta vie, il n'a pas envie de partager ton corps avec une peur. Il n'a pas envie de partager ta vie avec un démon. Il n'a pas envie de partager ta vie avec la maladie. Il n'aime pas la duplicité dans nos cœurs. Il n'aime pas la colocation. Il veut être le proprio absolu des bâtiments. Amen. Il veut détenir les clés des portes. Il n'y a pas de caution à verser. C'est cool. Mais ces quelques jours, on a pu faire l'état des lieux. Amen. Et aujourd'hui, le proprio va venir prendre pleinement possession de l'appart, de la maison, du château, de tout ce que tu veux. Il va s'installer, il va arriver. Il va installer les meubles et tout ça pour lui, quoi, se mettre à l'aise. Amen. Est-ce que vous êtes d'accord avec ça? Et quel plus bel exemple. Je parle avec mon langage à moi. Mais en fait, quand je réfléchis et que je pense à la Vierge Marie, je me dis, elle, par contre, elle a vraiment laissé les clés de l'appart, quoi. Bon, c'est pas très théologique, etc., je suis d'accord. Mais elle a fait toute la place. À tel point, qu'elle est épouse de l'Esprit-Saint. Alors c'est sûr que ça se serait si parmi nous, il y en avait qui étaient Immaculée Conception et tout ça. Bon, c'est pas le cas, on va pas se formaliser là-dessus. Mais l'exemple qui nous est donné, c'est simplement ça. Moi, je vais vous dire quelque chose, je le partageais avec d'autres. Vous savez à quoi je crois en ce moment? Vous savez à quoi je crois? C'est que le Seigneur veut vraiment, vraiment, vraiment des fous de lui. Mais quand je dis des fous, c'est des fous. Des fous de lui. Vous savez les expressions les folles en Christ? Moi, j'aime les folles en Christ. Amen. Parce que j'aime ceux qui ont vraiment laissé les clés au boss, au proprio, quoi. Il peut faire tout ce qu'il veut avec eux. On a prié pour ça avec les jeunes. C'est exactement ce qui s'est passé. Exactement ce qui s'est passé. Le Seigneur a vraiment pris possession de leur vie. Et alors en fait, il y a une autre question que je me posais avant ce début de convention. C'est pourquoi il y avait des gens qui remuaient un peu. En fait, c'était pas avant cette convention, c'était un peu avant. Les premières fois où je me disais, waouh, ça remue de plus en plus. J'avais déjà vu remuer, mais là, ça remuait quand même de plus en plus, quoi. Et en fait, le Seigneur m'a donné une image toute simple. En fait, il m'a montré que, au départ, je l'accueillais dans une petite pièce. Une petite pièce de ma vie. Et que lui, vous savez ce qu'il voulait faire? Non seulement il devenait le proprio, il prenait les clés de l'appart, mais en plus, le gars, il avait décidé d'agrandir la maison, de faire des travaux, d'installer une piscine, une véranda et plusieurs étages. Amen. Et donc forcément, ça bouge, puisque ça grandit en moi. Les paraboles selon Manu. Bon, désolé des images. Non, je me réjouis. Je me réjouis vraiment de ça. Je pense que... J'avais envie, vraiment l'Esprit-Saint me met dans le cœur maintenant de vous dire que il faut arrêter de se faire des montagnes. On construit plein d'obstacles. On s'imagine qu'il y a plein d'obstacles dans nos vies pour que le Seigneur nous visite pleinement. J'en vois certains, je suis désolé. J'ai l'impression qu'il demanderait à ce qu'on fasse 15 prières de délivrance sur eux. 15 prières de délivrance. Après on s'occupe de la maladie. Plus tard, on s'occupe de machin. Après, il faut prier pour qu'ils se marient. Et puis après, il faut prier pour qu'ils aient des enfants. Mais arrêtez de croire ça. Pourquoi le Seigneur pourrait pas tout réaliser d'un coup? Pourquoi ça devrait forcément se passer en plusieurs fois? Je suis désolé, hein. Quand je vois Jésus qui opère les ministères dans la Bible, les gens sont retournés d'un coup, non? Et regardez Saint Paul. J'adore ce gars-là. Parce que c'était le plus virulent. C'était le plus virulent contre l'Église. Il est sur la route de Damas, il se fait retourner, il ne voit plus pendant 3 jours. Le lendemain, il arrive, il enseigne que Jésus est le Messie à tout le monde. Est-ce qu'il lui a fallu des études pour y arriver à le faire?
1: Non.
0: Il a fallu qu'il laisse le proprio s'installer. Seigneur, on va te laisser donc. Vous êtes d'accord alors qu'on laisse le proprio s'installer? Genre sans devis et tout ça, quoi. C'est-à-dire que lui, il propose pas des plans, quoi. Il fait pas venir un architecte, quoi. Il arrive, il construit tout de suite, quoi. Amen. En plus, on va être guidé par Marie. Ce matin, à la prière, après l'enseignement, j'ai croisé le regard de Marie. Et alors, c'était puissant, quoi. Et en fait, le Seigneur a été sympa parce qu'en fait, il m'a pas montré son visage entier, quoi. Parce qu'elle est trop belle. Et en fait, j'ai juste vu son regard et puis un peu de son nez. Voilà, là. Comme la partie noire qui est cachée dans les films, là. Vous savez, quand c'est des anonymes. Voilà. Cette partie que normalement on cache, elle me l'a montré. Amen. Et en fait, à la place de ces iris, c'est ça? Non, les c'est ça? Iris? Merci Stéphane. J'avais demandé des mots de vocabulaire avant. Eh ben, il y avait des colombes, une colombe dans chaque iris. Et en fait, j'en parle à un copain, à Stéphane, qui me sert un peu de référent biblique. C'est-à-dire que je vérifie bibliquement si ce que je vis est juste. C'est très important. Non, je rigole. Et en fait, quand je lui raconte ça, il me dit, mais ça, c'est dans la Bible. C'est dans le Cantique des Cantiques. Et je ne le savais pas. Franchement, je ne le savais pas. Et alors, je vais vous lire le verset. Alors, on ne parle pas forcément de la Sainte Vierge Marie à cet endroit-là. Mais en tout cas, c'est l'époux qui dit que tu es belle, ma bien-aimée, que tu es belle. Tes yeux sont des colombes. Tes yeux sont des colombes. Là, j'ai rendu gloire à Dieu. J'ai rendu gloire à Dieu. Parce que du regard de Marie, ce matin, j'ai été pleinement visité par le Saint-Esprit. Et qu'en fait, je me rends compte qu'en laissant les clés du proprio au proprio, en voulant plus être le proprio de l'appart, je laisse vachement de place. Et ce qui est cool, c'est que moi, j'avais l'impression que j'allais perdre un peu de ma personnalité, etc., en laissant les clés du proprio. Mais c'est tout le contraire qui se passe. Vous savez pourquoi ? Parce que non seulement le Saint-Esprit vient, mais un soir, c'est le Père qui se pointe. Puis l'autre fois, c'est le Fils. Et puis des fois, il amène sa mère. Et puis des fois, il y a tous les anges qui arrivent et qui font la fête dans mon jardin intérieur. Gloire à Dieu ! Alors s'il vous plaît, je vous en supplie, laissons-nous pleinement renouveler par l'Esprit Saint, par la puissance de l'amour de Dieu, Si on pouvait vraiment accueillir cette eau qui jaillit du trône de Dieu, si on pouvait pour une fois ne pas le retenir, qu'on le laisse augmenter notre sensibilité à lui. Vous voyez ce que je veux dire ? C'est la prière qu'on vient de faire tout à l'heure, que le Seigneur nous montre de nouveaux horizons. Mais qu'on demande au Seigneur, augmente ma sensibilité à toi. Amen. Est-ce que vous êtes prêts à faire cette démarche-là maintenant? Après, on va avoir une petite prédication, puis on va passer au ministère. Mais est-ce qu'on peut faire ça dès maintenant? Comme ça, c'est réglé. On n'aura pas à le faire tout à l'heure quand on invoquera l'Esprit Saint. On sait que maintenant, on va se lever, on va ouvrir les portes. Et comme ça, c'est réglé une bonne fois pour toutes. Amen. On revient plus dessus après, d'accord ? Gloire à toi, Seigneur Jésus. Ok, Seigneur, la prière, elle est simple. On veut te remettre les clés de la maison. Tu y es déjà entré cette semaine. Tu as déjà fait d'énormes choses dedans. Mais toi qui nous éduques, Esprit Saint, tu nous dis, l'Esprit Saint, qui nous éduque, fuit la duplicité. T'aimes pas habiter la maison avec d'autres, il faut que tu règnes pleinement. Alors éduque-nous maintenant à ouvrir cette porte et à te laisser vraiment pénétrer dans nos vies, Seigneur, pour que tu puisses agir avec puissance et que tout te soit plus simple, te soit facilité par notre attitude, Seigneur. Gloire à toi. Gloire à toi.
1: Ô Saint-Esprit de Dieu, tu es Seigneur, donateur de vie. Ta Seigneurie est une puissance de vie qui se multiplie. Seigneur, tu es venu pour multiplier la vie en nous. Alléluia. Alléluia. Et c'est curieux combien il y en a vraiment, malgré le fait qu'il soit debout. Malgré le fait qu'ils aient conscientisé que le Saint-Esprit veut régner, sont encore propriétaires de leur vie. Lorsque l'ange lui dit dans Luc, au chapitre 1er, verset 37, que rien n'est impossible à Dieu, à ce moment-là, elle adhère pleinement en disant, « Je veux être ainsi la servante du Seigneur, que tout se passe pour moi comme tu l'as dit. » Eh bien, bien aimé, cette foi de Marie, cette foi de Marie peut nous permettre de rentrer encore plus dans les bénédictions de Dieu. Je voudrais que nous puissions rapidement voir dans les noces de Cana un accomplissement d'une prophétie de Marie. Je ne sais pas si vous réalisez que la Vierge Marie, lorsqu'elle chante le Magnificat dans le chapitre 1er de Luc, la Vierge Marie fait une prophétie. En fait, elle prophétise. Elle le prophétise juste au début de l'incarnation, elle le prophétise longtemps, 30 années avant les noces de Cana. Et voyez, la Vierge Marie a attendu. C'est comme si la prophétie du Magnificat de Marie a été en gestation pendant très très longtemps, 30 ans d'attente, jusqu'à ce que l'on voit s'accomplir presque terme à terme ce qui est dit dans le Magnificat, terme à terme s'accomplir aux noces de Cana. Vous allez voir, c'est une nouvelle révélation. Le Seigneur veut vraiment nous faire aller très très loin dans cette foi de Marie. Je peux faire une parenthèse pour nous introduire à ce qui va encore se multiplier ici comme grâce de Dieu. Ça vous intéresse? Bien-aimé, l'un des derniers signes de puissance de Dieu que j'ai vu, justement juste après la mort du pape Jean-Paul II, je me souviens un soir, après des vêpres du soir à la maison, chez moi, à la communauté, à la Fortelle, je sentais l'odeur des puissances des ténèbres, je sentais l'odeur du mal, je sentais l'odeur du souffle, l'odeur de Satan. Il y avait des démons dans ma chapelle et ça ne se fait pas. C'est pas normal que les démons viennent dans ma chapelle, ça va pas. Et je sentais cette odeur-là, il y avait vraiment les puissances démoniaques. Et là je me suis dit, c'est où ils traînent encore dans le coin où ils sont virés. J'ai opté pour la deuxième possibilité. Et bien aimé, je me suis retourné après avoir dit bénissons le Seigneur, nous rendons grâce à Dieu. À ce moment-là, je me suis retourné, j'ai dit, il y en a quelques-uns ici qui sont oppressés par le diable, faites-les avancer. Alors j'ai pris du sel exorcisé et béni, j'en ai mis un tout petit peu dans la bouche des uns et des autres et bim, et bim, et bim. La puissance de Dieu s'est révélée et manifestée à ce moment-là et on a commencé à prier pour la délivrance. Il y avait parmi ces jeunes pour qui on priait, une jeune qui est ici, je voudrais vraiment l'honorer. C'est l'une des dernières chrétiennes que je connaisse de cette assemblée parce que le lendemain, elle est rentrée en catéchuménat, le lendemain de sa prière de délivrance, donc elle est chrétienne. Alléluia. Elle s'appelle Sandra, elle est parmi nous. Et cette jeune fille, depuis sa naissance, ça fait donc 19 ans parce qu'elle a 19 ans, elle était infestée de démons. En tout cas, au moins en termes de prière, ce qu'on a fait, on a chassé au moins 7 démons ce jour-là. Alors il y en a qui disent, Siloane, on ne fait pas ça. Si vous saviez dans quel état elle était, vous ne me diriez pas ça. Ça vous est jamais arrivé, donc vous ne savez pas ce que c'est qu'être tourmenté par les démons. Moi, j'ai été tourmenté par les démons et je suis venu à la foi parce que la puissance de Dieu s'est révélée en moi et j'ai été délivré de la domination des démons dans ma vie. Il y a des chrétiens dans le coin ? Alors qu'on m'arrête ces discours qui n'ont absolument aucun sens, ni spirituel, ni biblique. Alors, bien-aimés, à ce moment-là, nous avons commencé à prier pour elle. Notre prière a duré presque 6 heures. Presque 6 heures. On a prié pour aller jusqu'au bout, pour que le Seigneur puisse nettoyer complètement le temple de sa vie, qu'elle soit complètement délivrée. Et bien aimé, c'est curieux, parce que pendant une prière de délivrance, on apprend des trucs. On apprend un tas de bobards de la part du démon, parce que l'Écriture déclare dans Jean chapitre 8, verset 44, que le diable est homicide et père du mensonge, il est menteur depuis les origines. Il est le père du mensonge. Donc de temps en temps, il raconte des bobards. De temps en temps, vous savez, lorsque le tentateur, le diable, l'ennemi, le séducteur du monde entier, comme dit Apocalypse 12, 9, vient te parler de la part de Dieu. Il vient comme accusateur, il vient comme tentateur et il vient comme menteur dans ta vie. Donc il raconte des salades. Il te fait croire que tu n'es pas digne de l'amour de Dieu. Il te fait croire que ton cœur est impur, que Dieu ne peut pas venir te bénir. Il te fait croire un tas de salades. Il te fait même croire que tu vas être condamné. Alors que l'Écriture déclare dans Jean chapitre 3 verset 17, Dieu n'a pas envoyé son Fils dans le monde pour condamner le monde, mais pour que le monde soit sauvé par lui. Amen. Et bien aimé, à ce moment-là, nous avons continué de prier pour elle. Et vers minuit, le dernier démon est parti. Gloire à Dieu, elle a été complètement délivrée. Ce qui est extraordinaire, c'est que cette jeune fille est née à la foi ce jour-là. Elle est née à la foi dans son expérience de salut de Jésus-Christ. Elle est née à la foi dans cette expérience de délivrance. À ce moment-là, ce qui nous a été révélé et ce qu'elle nous a enseigné le lendemain, elle a connu Dieu et sa puissance. Elle a vu le Christ vivant, glorieux, Seigneur de sa vie. Elle a vu les anges. Elle a vu l'archange Michel. Elle disait que particulièrement lorsqu'il était question de Michel, le démon tremblait. Mais le démon ne supportait pas un homme qui s'appelait Benedictus. Mais Benedictus, vous savez qui c'est? C'est Saint Benoît. Donc elle a découvert le mystère de la communion des saints. Elle a connu le mystère de l'Église, même dans son unité, au moment où elle était visitée par la puissance de Dieu et qu'elle était délivrée. Ils sont des quantités aujourd'hui. à être délivré comme ça par la grâce de Dieu, par la puissance de Dieu. Le plus redoutable pour le diable, vous savez quoi c'est? Le plus redoutable pour le diable, c'était toutes les fois que l'on prenait une icône de Marie et qu'on la déposait sur son cœur. C'était l'ébranlement de l'enfer. C'était terrible. C'était redoutable. Le diable, il a non seulement une haine pour Marie, mais en même temps, il a beaucoup de respect pour elle. Parce que justement, au contraire de lui, la Vierge Marie est l'humble servante du Seigneur. Lui, il n'est que bourré d'orgueil. Au contraire de lui, la Vierge Marie n'est que douceur et bonté. Lui, il est plein de violence, de hargne et de haine. Alors que justement, la douceur, l'humilité de Marie, la tendresse de Marie est insupportable pour le démon. Et bien aimé, un jeune qui était là, qui avait quelques difficultés avec sa piété mariale, m'a dit ceci, j'ai compris. Aujourd'hui, j'ai compris. Et bien aimé, parler du mystère de la foi de Marie, parler des noces de Cana, c'est parler de comment Dieu est capable de changer toutes les situations de nos vies, même les plus perdus, même ceux qui parmi nous sont perdus parce que captifs de l'ennemi, même ceux qui parmi nous sont perdus parce que perdus dans le péché. La Bible dit dans Luc 19:10, le Fils de l'homme est venu chercher, sauver tous ceux qui étaient perdus. Et cette parole de Dieu est donnée pour Zachée, qui était un collecteur d'impôts, qui était un homme loin de Dieu, qui était un pécheur public. Dieu vient pour sauver, et Dieu vient pour sauver par Marie. Et il peut sauver toutes les situations de ta vie si tu permets à Marie d'exercer sa foi sur ta vie. Il y a des chrétiens dans le coin ? Eh bien aimé, j'aimerais que l'on voie rapidement, parce que je voudrais surtout que l'on permette au Seigneur de visiter son peuple. Excusez-moi, mais je suis un prédicateur honnête. Il va encore avoir beaucoup de délivrances ici au milieu de nous. Beaucoup de délivrances. Je suis désolé. Si Dieu ne délivre pas les captifs au milieu de nous, dites-moi quel sens a la venue de Jésus pour nous dans le monde. La Bible dit dans Luc au chapitre 4, verset 18, il est venu pour libérer les captifs. S'il ne le fait pas dans l'église, où va-t-il le faire, frères et sœurs? Où va-t-il le faire? Où va-t-il le faire? Excusez-moi, mais qu'on m'arrête des doctrines à deux balles. Moi aussi, je suis théologien. S'il ne fait pas ça dans l'église, écoutez, s'il ne fait pas ça dans l'église, les gens, ils vont aller chercher ailleurs. Les gens, ils vont aller se faire désenvoûter dans le chamanisme. Les gens vont aller se faire désenvoûter en Afrique, chez les sorciers qui vont leur coller d'autres démons. Si l'église de Jésus-Christ, ne prêche pas un vrai message de salut et de libération, elle est complètement à côté de la plaque. Complètement, bien-aimé. Nous sommes complètement à côté de notre vocation et de la mission de l'Église. Jésus dit dans excusez-moi de parler de délivrance, parce que justement, il y en a trop, frères et sœurs. Je vois ceux qui sont sauvés en ce moment, c'est ce que j'appelle la nouvelle race de chrétiens. Les chrétiens qui vont nous évangéliser et qui sont en train de nous évangéliser. C'est des gars schizophrènes. C'est des gars qui ont été démolis dans des technivals, des gars qui ont été démolis dans des rêves partis, qui reviennent au Seigneur. Mais écoutez, ils reviennent au Seigneur. Qui va les chercher? Qui va les chercher? Ouais, ben Jésus, il aimerait bien qu'on aille, nous. Parce que c'est nous qui sommes mandatés et envoyés. Et bien aimé, si nous n'avons pas conscience qu'il y a une oppression démoniaque très très forte, et que l'Église n'utilise pas son autorité spirituelle d'être vraiment la bouche de Jésus, les mains de Jésus, les pieds de Jésus, le cœur de Jésus, eh bien, excusez-moi, on va rester tranquille dans nos assemblées en train de nous gargariser de liturgie. On va dire c'était tellement beau, c'était magnifique. Alors que ton voisin est quelqu'un qui est tellement tourmenté jour et nuit qu'il ne dort pas. Il est tourmenté jour et nuit qu'il ne sait pas à quel saint se vouer. Il est tellement malheureux. Toi, tu te dis, ah ouais, c'était une belle liturgie. Bien-aimé, c'est criminel. C'est criminel de la part de l'Église, de la part des chrétiens. La parole est claire. Jésus dit dans Marc 16, 17, en mon nom, vous chasserez les démons. Et excusez-moi, toutes les fois que je vais me confesser, c'est chasser des démons. Toutes les fois que je renonce au péché à Satan, c'est chasser des démons. Chasser les démons, c'est pas seulement faire de grosses prières de délivrance à tour de bras. Toutes les fois que je fais une prière de renonciation, je renonce à la cigarette, je renonce à la drogue, je renonce à la débauche, toutes les fois que je fais ces choses-là, je chasse les démons. Et bien aimé, le catéchisme de l'Église catholique dit ceci, toutes les fois que dans le Notre Père, je dis « délivre-moi du mal », Poneros, ce n'est pas un concept métaphysique. Poneros en grec, c'est une réalité personnelle, c'est les puissances du mal, c'est le démon. Or, tous les jours, des centaines de fois dans la journée, je peux dire « Seigneur, fais un petit exorcisme dans ma vie, délivre-moi du mal, ne permets pas que je sois tenté, libère-moi du mal ». Et frères et sœurs, ça veut dire quoi? Dieu veut, par Marie, nous donner de rentrer dans ce combat spirituel-là, qui est fondamentalement, selon moi, un combat de la foi. Un vrai combat de la foi.
2: Frère Silouane vient de nous proposer un enseignement sur les noces de Cana. Merci de nous avoir suivis. Que le Seigneur nous bénisse.

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1: Pour votre salut, il est 1h.
3: La parole est une lampe à mes pieds et une lumière sur mon sentier. Psaume 119, verset 105.
4: Docteur Francis Arcust nous propose un enseignement sur le thème « N'ayez pas peur ».
5: N'ayons pas peur. Vous souvenez-vous, c'est le cri d'amour qui avait jailli du cœur du bienheureux pape Jean-Paul II. Réjouis-toi, comblé de grâce. Le Seigneur est avec toi. Luc chapitre 1, verset 28. Première parole dite par l'archange Gabriel à Marie pour lui annoncer qu'elle a été choisie par Dieu le Père pour être la mère de la nouvelle humanité qui, par Jésus-Christ ressuscité, va être lavée du péché originel. Et par l'institution du sacrement de pénitence ou réconciliation, a trouvé le terreau de miséricorde pour être en communion d'amour permanente avec le Père. Joseph, fils de David, ne crains pas de prendre chez toi Marie, ta femme, car ce qui a été engendré en elle vient de l'Esprit Saint. Elle enfantera un fils et tu l'appelleras du nom de Jésus, car c'est lui qui sauvera son peuple de ses péchés. Matthieu chapitre 1, les versets 20 à 21. Comme le premier jour du sabbat commençait à poindre, Marie de Magdala et l'autre Marie vinrent visiter le sépulcre. Et voilà qu'il se fit un grand tremblement de terre. L'ange du Seigneur descendit du ciel et vint rouler la pierre sur laquelle il s'assit. Il avait l'aspect de l'éclair et sa robe était blanche comme neige. À sa vue, les gardes tressaillirent d'effroi et devinrent comme morts. Mais l'ange prit la parole et dit aux femmes : « Ne craignez point, vous ».

Je sais bien que vous cherchez Jésus le crucifié. Il n'est pas ici, car il est ressuscité comme il l'avait dit. Venez voir le lieu où il gisait, et vite, allez dire à ses disciples, il est ressuscité d'entre les morts, et voilà qu'il vous précède en Galilée. C'est là que vous le verrez. Voilà, je vous l'ai dit. Quittant vite le tombeau, toute émue et pleine de joie, elle courut porter la nouvelle à ses disciples. Voici ce qu'il dit encore aux saintes femmes, en Matthieu chapitre 28, des versets 9 à 10. Et voici que Jésus vint à leur rencontre. « Je vous salue, dit-il. » Et elle, de s'approcher et d'étreindre ses pieds en se prosternant devant lui. Alors Jésus leur dit, « Ne craignez point, allez annoncer à mes frères qu'ils doivent partir pour la Galilée, et là, ils me verront. N'ayez pas peur, n'ayons pas peur. Ouvrons tout au grand les portes du Christ, nous dit le bienheureux Jean-Paul II, au début de son pontificat, en octobre 1978. Jésus apparaît aux apôtres. Tandis qu'il disait cela, lui se tint au milieu d'eux et leur dit, « Paix à vous !» Saisi de frayeur et de crainte, il pensait voir un esprit. Mais il leur dit, « Pourquoi tout ce trouble ? Et pourquoi des doutes montent-ils en votre cœur ? Voyez ma main et mes pieds, c'est bien moi. Palpez-moi. Et rendez-vous compte qu'un esprit n'a ni chair ni os, comme vous voyez que j'en ai. » Ayant dit cela, il leur montra ses mains et ses pieds, et comme dans leur joie, ils ne croyaient pas encore et demeuraient saisis d'étonnement, il leur dit, « Avez-vous ici quelque chose à manger ?» Ils lui présentèrent un morceau de poisson grillé. Il le prit et le mangea devant eux. Puis il leur dit, « Telles sont bien les paroles que je vous ai dites quand j'étais encore avec vous. Il faut que s'accomplisse tout ce qui est écrit de moi dans la loi de Moïse, les prophètes et les psaumes. » Alors, il leur ouvrit l'esprit à l'intelligence des Écritures et il leur dit, « Ainsi est-il écrit que le Christ souffrirait et ressusciterait d'entre les morts le troisième jour, et qu'en son nom, le repentir en vue de la rémission des péchés serait proclamé à toutes les nations, à commencer par Jérusalem. De cela, vous êtes témoins. Et voici que moi, je vais envoyer sur vous ce que mon Père a promis. Vous donc, demeurez dans la ville jusqu'à ce que vous soyez revêtus de la force d'en haut. » Luc chapitre 24, des versets 38 à 49. Au moment où notre Seigneur Jésus-Christ parlait à ses apôtres, l'évangéliste Saint-Luc nous dit que c'était les dernières instructions qu'il donnait donc à ses apôtres. Dans l'Église, un laïc se définit comme suit. Un laïc est un fidèle du Christ qui, par son baptême, est incorporé au Christ et devient membre du peuple de Dieu, participant à la mission de l'Église au cœur de la vie du monde. Lors de sa rencontre avec les prêtres, les consacrés, les séminaristes, les laïcs, les catéchistes au séminaire Saint-Gall de Ouida, le samedi 19 novembre 2011, Sa Sainteté, le pape Benoît XVI, a en effet affronté une question délicate, pas seulement pour l'Afrique. Sa Sainteté, le pape Benoît XVI, nous indique que c'est dans l'amour de Dieu, sa parole, les sacrements, que l'on trouve l'antidote au syncrétisme, les armes pour vaincre les esprits maléfiques. L'amour pour le Dieu révélé et pour sa parole, l'amour pour les sacrements et pour l'Église
sont un antidote efficace contre des syncrétismes qui égarent, continue donc le pape Benoît XVI. Il a ajouté, cet amour favorise une juste intégration des valeurs authentiques des cultures dans la foi chrétienne. Il libère de l'occultisme et vainc les esprits maléfiques, car il est mu par la puissance même de la Sainte Trinité, vécu profondément. Cet amour est aussi un ferment de communion qui brise toute barrière, favorisant ainsi l'édification d'une Église dans laquelle il n'y a pas de ségrégation entre les baptisés, car tous ne font qu'un dans le Christ Jésus, a conclu le pape. Alors qu'il était coadjuteur de Cotonou et encore sous le régime marxiste, Monseigneur Isidore de Souza a participé au Congrès national missionnaire à Lisieux en avril 1984, du 28 au 30 avril 1984. Il a raconté cette anecdote. Alors qu'il célébrait Pâques, il a posé à l'Assemblée les questions rituelles avant de professer la foi chrétienne. Renoncez-vous à Satan, etc., etc. Il s'est alors rendu compte que l'Assemblée répondait avec peut-être trop de facilité. Il a ajouté, renoncez-vous aux amulettes que vous portez autour des bras, du cou, des reins? Silence. Il insiste. Silence. Il insiste. Cette fois-ci, des rires. À la fin de la célébration, Monseigneur de Souza a demandé à un servant de messe, pourquoi ont-ils ri? Le jeune lui a répondu, Jésus est gentil, mais pas le sorcier. Ils ont peur. Monseigneur de Souza a conclu, ils ne savent pas encore que Jésus est le Seigneur. Pour chasser la peur, il faut annoncer que Jésus est Seigneur. Le pape Benoît XVI sait qu'il se trouve au pays du Vaudou, une religion originaire de l'ancien royaume du Dahomey. Ce nom désigne l'ensemble des dieux ou des forces invisibles dont les hommes essaient de se concilier la puissance ou la bienveillance. D'aucuns estiment que les chrétiens représentent 27% de la population du Bénin, les musulmans 22% et les disciples de la religion traditionnelle vaudou 37%. En la cathédrale de Cotonou, le 18 novembre 2011, en la cathédrale de Cotonou, le pape a évoqué la force de la miséricorde. Aujourd'hui, il parle de la puissance de l'amour et de la puissance même de la Sainte Trinité.

dans nos communautés familiales, de peur d'attenter à la liberté de penser, à la liberté d'expression, des membres de la famille, l'on craint d'afficher sa catholicité. Juste avant de se mettre à table, c'est de manière furtive que l'on fait un signe rapide de croix, très personnalisé, très individualisé. Heureuse famille qui, dans un esprit communautaire, prie à haute voix avant de se mettre à table. Tenez, la famille se déplace au restaurant. Il y a du monde, beaucoup de monde même. Le vin coule à flot, les blagues s'alassent aussi. Alors, comment faire pour éviter de se faire remarquer? Alors, on fait un signe de croix furtif. Dans l'avion qui m'amenait en Israël pour un pèlerinage, il y a quelque temps de cela, il y avait des personnes de confession religieuse différentes de la mienne. Quand l'heure de la prière est arrivée, ils n'ont pas hésité à dérouler leur tapis de prière dans un coin de la cabine et à faire leur prière sans que cela n'offusque ou ne gêne qui que ce soit. Même si cela était quelque peu gênant pour les autres. Dans l'Évangile selon Saint Luc, à son chapitre 9, des versets 57 à 62, Saint Luc nous parle des exigences de la vie apostolique. Et tandis qu'il faisait route, quelqu'un lui dit en chemin, « Je te suivrai où que tu ailles. » Jésus lui dit, « Les renards ont des tanières et les oiseaux du ciel ont des nids. Le Fils de l'homme, lui, n'a pas où reposer la tête. » Il dit à un autre, « Suis-moi. » Celui-ci dit, « Permets-moi de m'en aller d'abord enterrer mon père. » Mais il lui dit, « Laisse les morts enterrer leurs morts. Pour toi, va-t'en annoncer le royaume de Dieu. » Un autre encore dit, « Je te suivrai, Seigneur, mais d'abord, permets-moi de prendre congé des miens. » Mais Jésus lui dit, « Quiconque a mis la main à la charrue et regarde en arrière est impropre au royaume de Dieu. » C'est quand même terrible. On portera les plus beaux habits décolletés qui mettent en valeur nos atouts physiques. On laisserait même transparaître la couleur des bretelles des vêtements de corps sans que cela n'offusque personne. Mais si l'on porte une belle croix sur nos poitrines ou une médaille bien visible de la très sainte Vierge Marie, nous allons apparaître comme un martien atterrissant sur terre, à tel point que cela a déteint sur l'habillement vestimentaire de nos clercs qui, pour se fondre parmi nous, n'hésitent plus à troquer l'habit de leur charge contre l'habit civil. Ce n'est pas une critique, c'est un constat. Que nous dit le livre des Actes des Apôtres à son chapitre 4, des versets 1 à 31, et parlant donc de Pierre et Jean devant le Sanhédrin. Il parlait encore au peuple quand survinrent les prêtres, le commandant du temple et les sadducéens, contrariés de les voir enseigner le peuple et annoncer en la personne de Jésus la résurrection des morts. Ils mirent la main sur eux et les emprisonnèrent jusqu'au lendemain, car déjà le soir tombait. Cependant, beaucoup de ceux qui avaient entendu la parole embrassèrent la foi. Et le nombre des fidèles, en ne comptant que les hommes, fut d'environ 5 000. Le lendemain, les chefs des Juifs, les anciens et les scribes se rassemblèrent à Jérusalem. Il y avait là Anne le grand prêtre, Caïphe, Jonathan, Alexandre et tous les membres des familles pontificales.
ils firent comparaître les apôtres et se mirent à les questionner. Par quel pouvoir ou par quel nom avez-vous fait cela, vous autres ? Alors, Pierre, rempli de l'Esprit Saint, leur dit, chef du peuple et ancien, puisqu'aujourd'hui nous avons à répondre en justice du bienfait à un infirme et du moyen par lequel il a été guéri, sachez-le bien, vous tous, ainsi que tout le peuple d'Israël, c'est par le nom de Jésus-Christ le Nazoréen, celui que vous avez crucifié et que Dieu a ressuscité des morts, c'est par son nom et par nul autre que cet homme se présente guéri devant vous. C'est lui la pierre que vous, les bâtisseurs, avez dédaigné et qui est devenue la pierre d'angle, car il n'y a pas sous le ciel d'autre nom donné aux hommes par lequel nous devions être sauvés. Considérant l'assurance de Pierre et de Jean, et se rendant compte que c'était des gens sans instruction ni culture, les Sanhédrites étaient dans l'étonnement. Ils reconnaissaient bien en eux ce qui était avec Jésus. En même temps, ils voyaient debout auprès d'eux l'homme qui avait été guéri. Aussi n'avaient-ils rien à répliquer. Ils les firent alors sortir du Sanhédrin et se mirent à délibérer entre eux. Ils disaient, « Qu'allons-nous faire à ces gens-là ? Qu'un signe notoire ait été opéré par eux, c'est trop clair pour tous les habitants de Jérusalem, et nous ne pouvons le nier. Mais pour que cela ne se répande pas davantage dans le peuple, empêchons-les par des menaces de parler désormais à qui que ce soit en son nom-là. » Ils les rappelèrent donc et leur défendirent de souffler mot et d'enseigner au nom de Jésus. Mais Pierre et Jean de leur rétorquer, s'il est juste aux yeux de Dieu de vous obéir plutôt qu'à Dieu, à vous d'en juger. Nous ne pouvons pas, quant à nous, ne pas publier ce que nous avons vu et entendu. Cependant, après de nouvelles menaces, ils les relâchèrent, ne voyant pas comment les punir à cause du peuple. Car tout le monde glorifiait Dieu de ce qui s'était passé. L'homme guéri miraculeusement avait en effet plus de 40 ans. Une fois relâchés, ils se rendirent auprès des leurs et rapportèrent tout ce que les grands prêtres et les anciens leur avaient dit. À ce récit, d'un seul élan, ils élevèrent la voix vers Dieu et dirent, « Maître, c'est toi qui as fait le ciel, la terre, la mer et tout ce qui s'y trouve. C'est toi qui as dit par l'Esprit Saint et par la bouche de notre Père David, ton serviteur, pourquoi cette arrogance chez les nations ? Ces vains projets chez les peuples. Les rois de la terre se sont mis en campagne et les magistrats se sont rassemblés de concert contre le Seigneur et contre son oint. Oui, vraiment, ils se sont rassemblés dans cette ville contre ton saint serviteur Jésus que tu as oint. Hérode et Ponce Pilate, avec les nations païennes et les peuples d'Israël, pour accomplir tout ce que dans ta puissance et ta sagesse, tu avais déterminé par avance. À présent donc, Seigneur, considère leurs menaces, et afin de permettre à tes serviteurs d'annoncer ta parole en toute assurance, étends la main pour opérer des guérisons, signes et prodiges, par le nom de ton saint serviteur Jésus. » Tandis qu'il priait, l'endroit où il se trouvait réuni trembla. Tous furent alors remplis du Saint-Esprit et se mirent à annoncer la parole de Dieu avec assurance. Saint Luc nous parle de l'arrestation et de la délivrance miraculeuse des apôtres et de leur comparution devant le Sanhédrin en son chapitre 5, des versets 17 à 42. Alors intervint le grand prêtre, avec tous ceux de son entourage, le parti des Sadducéens, plein d'animosité. Ils mirent la main sur les apôtres et les jetèrent dans la prison publique. Mais pendant la nuit, l'ange du Seigneur ouvrit les portes de la prison et après les avoir conduits dehors, leur dit « Allez annoncer hardiment au peuple dans le temple tout ce qui concerne cette ville-là. » Dociles à ces paroles, ils entrèrent au temple dès le point du jour
et se mirent à enseigner. Cependant, le grand prêtre arriva avec ceux de son entourage. On convoqua le Sanhédrin et tout le Sénat des Israélites et on fit chercher les apôtres à la prison. Mais les satellites rendus sur place ne les trouvèrent pas dans la prison. Ils revinrent donc annoncer : Nous avons trouvé la prison soigneusement fermée et les gardes en faction aux portes. Mais quand nous avons ouvert, nous n'avons trouvé personne à l'intérieur. À cette nouvelle, le commandant du temple et les grands prêtres, tout perplexes à leur sujet, se demandaient ce que cela pouvait bien signifier. Survint alors quelqu'un qui leur annonça : Les hommes que vous avez mis en prison, les voilà qui se tiennent dans le temple et enseignent le peuple. Alors le commandant du temple partit avec ses hommes et ramena les apôtres, mais sans violence, car il craignait le peuple qui aurait pu les lapider. Les ayant donc amenés, ils les firent comparaître devant le Sanhédrin. Le grand prêtre les interrogea : Nous vous avions formellement interdit d'enseigner en ce nom-là. Or voici que vous avez rempli Jérusalem de votre doctrine. Vous voulez ainsi faire retomber sur nous le sang de cet homme-là ? Pierre répondit alors avec les apôtres : Il faut obéir à Dieu plutôt qu'aux hommes. Le Dieu de nos pères a ressuscité ce Jésus que vous, vous avez fait mourir en le suspendant au gibet. Celui que Dieu a exalté par sa droite, le faisant chef et sauveur, afin d'accorder par lui à Israël la repentance et la rémission des péchés. Nous sommes témoins de ces choses, nous et l'Esprit Saint, que Dieu a donné à ceux qui lui obéissent. En entendant cela, ils frémissaient de rage et projetaient de le faire mourir. Alors, un pharisien nommé Gamaliel se leva au milieu du Sanhédrin. C'était un docteur de la loi, respecté de tout le peuple. Il donna l'ordre de faire sortir ces hommes un instant. Puis, il dit aux Sanhédrites : Hommes d'Israël, prenez bien garde à ce que vous allez faire à l'égard de ces gens-là. Il y a quelque temps déjà, se leva Teudas, qui se disait quelqu'un, et qui rallia environ 400 hommes. Il fut tué, et tous ceux qui l'avaient suivi se débandèrent, et il n'en resta rien. Après lui, à l'époque du recensement, se leva Judas le Galiléen, qui entraîna du monde à sa suite. Il périt lui aussi, et ceux qui l'avaient suivi furent dispersés. À présent donc, je vous le dis, ne vous occupez pas de ces gens-là, laissez-les, car si leurs propos où leur œuvre vient des hommes, il se détruira de lui-même. Mais si vraiment il vient de Dieu, vous n'arriverez pas à les détruire. Ne risquez pas de vous trouver en guerre contre Dieu. On adopta son avis. Ils rappelèrent alors les apôtres. Après les avoir fait battre de verges, ils leur interdirent de parler au nom de Jésus, puis les relâchèrent. Pour eux, ils s'en allèrent du Sanhédrin, tout joyeux d'avoir été jugés dignes de subir des outrages pour le nom. Et chaque jour, au temple et dans les maisons, ils ne cessaient d'enseigner et d'annoncer la bonne nouvelle du Christ Jésus. Ô Dieu de bonté, qui nous donnera la force d'affirmer notre catholicité plus proche de nous ? Ô Dieu de bonté, qui nous donnera la force d'afficher notre catholicité plus proche de nous. Les saints martyrs de l'Ouganda, Saint Kizito, Saint Charles Lwanga et autres qui vivent aujourd'hui dans la gloire et la félicité de Dieu par le sacrifice de leur vie, par leur sang qui a coulé, nous ont montré le chemin. Mais faut-il arriver à de telles extrémités pour affirmer sa foi baptismale? À mon humble avis, je ne le pense pas. Et Sainte Thérèse de l'Enfant Jésus nous en montre le chemin. Dans son livre « Histoire d'une âme », où on nous raconte quelques petits faits de sa vie.
à partir de la page 116 à 119. Le dimanche 20 novembre, après nous être habillés suivant le cérémonial du Vatican, c'est-à-dire en noir, avec une mantille de dentelle pour coiffure, et nous être décorés d'une large médaille de Léon XIII, suspendue à un ruban bleu et blanc, nous avons fait notre entrée au Vatican, dans la chapelle du souverain pontife. À 8 heures, notre émotion fut profonde en le voyant entrer pour célébrer la Sainte Messe. Après avoir béni les nombreux pèlerins réunis autour de lui, il gravit les degrés du Saint-Autel et nous montra, par sa piété, digne du vicaire de Jésus, qu'il était véritablement le Saint-Père. « Mon cœur, nous dit Sainte-Thérèse l'Enfant Jésus, mon cœur battait bien fort et mes prières étaient bien ardentes pendant que Jésus descendait entre les mains de son pontife. Cependant, j'étais rempli de confiance. L'évangile de ce jour enfermait ces ravissantes paroles. « Ne craignez pas, petit troupeau, car il a plu à mon Père de vous donner son royaume. » Non, je ne craignais pas. J'espérais que le royaume du Carmel m'appartiendrait bientôt. Je ne pensais pas alors à ces autres paroles de Jésus. « Je vous prépare mon royaume comme mon Père me l'a préparé. » C'est-à-dire, je vous réserve des croix et des épreuves. C'est ainsi que vous serez digne de posséder ce royaume après lequel vous soupirez. Puisqu'il a été nécessaire que le Christ souffrit et qu'il entra par là dans sa gloire, si vous désirez avoir place à mes côtés, buvez le calice qu'il a bu lui-même. Ce calice, il me fut présenté par le Saint-Père et mes larmes se mêlèrent à l'amer breuvage qui m'était offert après la messe d'action de grâce qui suivit celle de sa sainteté. L'audience commença. Léon XIII était assis sur un grand fauteuil. Il était revêtu simplement d'une soutane blanche, d'un camel de même couleur et n'avait sur la tête qu'une petite calotte. Autour de lui se tenaient des cardinaux, archevêques et évêques. Mais je ne les ai vus qu'en général, étant occupés du Saint-Père. Nous passions devant lui en procession. Chaque pèlerin s'agenouillait à son tour, baisait le pied et la main de Léon XIII, recevait sa bénédiction et deux gardes nobles le touchaient par cérémonie. Lui et deux gardes nobles le touchaient par cérémonie, lui indiquant par là de se lever. Le pèlerin, car je m'explique si mal qu'on pouvait croire que c'était le pape. Avant de pénétrer dans l'appartement pontifical, j'étais bien résolu à parler. Mais je sentis mon courage faiblir en voyant à la droite du Saint-Père M. Reveroni. Presque au même instant, on nous dit de sa part qui défendait de parler à Léon XIII. L'audience se prolongeant trop longtemps, je me tournai vers ma Céline chérie, afin de savoir son avis. « Parle, me dit-elle. » Un instant après, j'étais au pied du Saint-Père. Ayant baisé sa mule, il me présentait la main. Mais au lieu de la baiser, je joignis les miennes, et levant vers son visage mes yeux baignés de larmes, je m'écriai « Très Saint-Père, j'ai une grande grâce à vous demander. » Alors le souverain pontife baissa la tête vers moi de manière que ma figure touchait presque la sienne et je vis ses yeux noirs et profonds se fixer sur moi et sembler me pénétrer jusqu'au fond de l'âme. « Très Saint-Père, lui dis-je, en l'honneur de votre jubilé, permettez-moi d'entrer au Carmel. » L'émotion avait sans doute fait trembler ma voix. Aussi, se retournant vers M. Reveroni, qui me regardait avec étonnement et mécontentement, le Saint-Père dit « Je ne comprends pas très bien. Si le bon Dieu l'eût permis, il eût été facile que M. Reveroni m'obtînt ce que je désirais. Mais c'était la croix et non la consolation qu'il voulait me donner. » « Très Saint-Père, répondit le grand vicaire, c'est une enfant qui désire entrer au Carmel à 15 ans. Mais les supérieurs examinent la question en ce moment. » « Eh bien, mon enfant, reprit le Saint-Père en me regardant avec bonté, faites ce que les supérieurs vous diront. » M'appuyant alors les mains sur ses genoux, je tentai un dernier effort et j'ai dit d'une voix suppliante, « Ô très Saint-Père, si vous disiez oui
tout le monde voudrait bien. » Il me regarda fixement et prononça ces mots en appuyant sur chaque syllabe. « Allons, allons, vous entrerez si le bon Dieu le veut. » La bonté du Saint-Père m'encourageant, je voulais encore parler, mais les deux gardes nobles me touchèrent poliment pour me faire lever. Voyant que cela ne suffisait pas, ils me prirent par les bras et M. Reveroni leur aida à me soulever, car je restais encore les mains jointes, appuyé sur les genoux de Léon XIII, et ce fut de force qu'ils m'arrachèrent de ses pieds. Au moment où j'étais ainsi enlevé, le Saint-Père posa sa main sur mes lèvres, puis il la leva pour me bénir. Alors mes yeux se remplirent de larmes et M. Reveroni put contempler au moins autant de diamants qu'il en avait vu à Bagneux. Les deux gardes nobles me portèrent, pour ainsi dire, jusqu'à la porte et là, un troisième me donna une médaille de Léon XIII. Céline, qui me suivait et avait été témoin de la scène qui venait de se passer, presque aussi émue que moi, elle eut cependant le courage de demander au Saint-Père une bénédiction pour le Carmel. Monsieur Reveroni, d'une voix mécontente, répondit « Il est déjà béni, le Carmel. » Le bon Saint-Père reprit avec douceur « Oh oui, il est déjà béni. » Avant nous, papa était venu au pied de Léon XIII avec les messieurs. Monsieur Reveroni avait été charmant pour lui, le présentant comme le père de deux carmélites. Le souverain pontife, en signe de particulière bienveillance, posant la main sur la tête vénérable de mon roi chéri, semblant ainsi le marquer d'un sceau mystérieux au nom de celui dont il est le véritable représentant. Ah, maintenant qu'il est au ciel, ce père de quatre carmélites, ce n'est plus la main du pontife qui repose sur son front, lui prophétisant le martyre. C'est la main de l'époux des vierges, du roi de gloire, qui fait resplendir la tête de son fidèle serviteur. Et plus jamais cette main adorée ne cessera de se reposer sur le front qu'elle a glorifié. Quelle merveille! Lorsqu'on lit l'histoire d'une âme de Sainte Thérèse de l'Enfant Jésus, il nous dit de manière tellement simple les choses ordinaires qu'elle présentait au Seigneur Jésus. 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

0: Nous vivons dans un pays où la merveille du croisement des cultures nous enrichit. Quelle grâce de pouvoir être du Nord et de s'habiller comme au Sud. Quelle grâce d'être de la région du Centre et de vivre comme quelqu'un de la région de l'Ouest. J'aime bien, moi, mettre en pratique cette façon de concevoir ma vie en société, par mon habillement et par les mets que je partage. En grand boubou, majestueux comme savent le coudre nos artisans couturiers du Nord, de la région du Nord, je vais très souvent participer aux célébrations eucharistiques de la paroisse de mon quartier. Un jour, au sortir de la messe, je fus abordé par une paroissienne qui me demanda si j'avais changé de religion. Surpris par sa question, je gardai le silence. Me reprenant, je lui répondis simplement « Convertis-toi » en lui rappelant ce que saint Matthieu nous dit dans son évangile, dans Matthieu chapitre 10, des versets 26 à 32, où l'on nous conseille de parler ouvertement et sans crainte. N'allez donc pas les craindre. Rien en effet n'est dévoilé qui ne sera révélé. Rien de caché qui ne sera connu. Ce que je vous dis dans les ténèbres, dites-le au grand jour. Et ce que vous entendez dans le creux de l'oreille, proclamez-le sur les toits. Ne craignez rien de ce qui tue le corps, mais ne peuvent tuer l'âme. Craignez plutôt celui qui peut perdre dans la géhenne à la fois l'âme et le corps. Ne vantons pas deux passereaux pour un as, et pas un d'entre eux ne tombera au sol à l'insu de votre père. Et vous donc, vos cheveux même sont tous comptés. Soyez donc sans crainte, vous valez mieux, vous, qu'une multitude de passereaux. Quiconque se déclarera pour moi devant les hommes, moi aussi, je me déclarerai pour lui devant mon Père qui est dans les cieux. Mais celui qui m'aura renié devant les hommes, à mon tour, je le renierai devant mon Père qui est dans les cieux. Et saint Matthieu continue dans Matthieu chapitre 15, versets 10 à 11. Et ayant appelé la foule près de lui, il leur dit, « Écoutez et comprenez. Ce n'est pas ce qui entre dans la bouche qui souille l'homme, mais ce qui sort de sa bouche. Voilà ce qui souille l'homme. » Matthieu chapitre 15, versets 10 à 11. Dans la justice nouvelle supérieure à l'ancienne, saint Matthieu nous enseigne toujours ceci. En Matthieu chapitre 5, des versets 43 à 48. Vous avez entendu qu'il a été dit, « Tu aimeras ton prochain et tu haïras ton ennemi. » Eh bien, moi, je vous dis, « Aimez vos ennemis et priez pour vos persécuteurs, afin de devenir fils de votre Père qui est aux cieux, car il fait lever son soleil sur les méchants et sur les bons, et tomber la pluie sur les justes et sur les injustes. Car si vous aimez ceux qui vous aiment, quelle récompense aurez-vous? Les publicains eux-mêmes n'en font-ils pas autant? Et si vous réservez vos saluts à vos frères, que faites-vous d'extraordinaire? Les païens eux-mêmes n'en font-ils pas autant? Vous donc, vous serez parfaits comme votre Père céleste est parfait. N'ayons pas peur. Osons nous montrer dignes de notre Seigneur Jésus-Christ. N'ayons pas peur des moqueries, des paroles désobligeantes, quelquefois. Faisons confiance à celui qui nous appelle et rappelons-nous cette parole forte de l'Évangile selon saint Matthieu à son chapitre 10, des versets 32 à 33. Quiconque se déclarera pour moi devant les hommes, moi aussi, je me déclarerai pour lui devant mon Père qui est dans les cieux. Mais celui qui m'aura renié devant les hommes, à mon tour, je le renierai devant mon Père qui est dans les cieux. N'ayons pas peur, nous dit encore et nous répète encore le bienheureux Jean-Paul II. N'aie pas peur, mon frère, d'affirmer, de vivre ta catholicité. N'aie pas peur, ma sœur, d'enseigner, de montrer et de vivre ta catholicité dans ton milieu social. N'ayons pas peur, mes frères et mes sœurs. Soyons fiers de notre Église. soyons ce rempart imprenable, car c'est ainsi que, par notre baptême, Jésus-Christ nous a saints, nous a oints. Soyons ce rempart imprenable pour que vive éternellement, avec le secours de notre Seigneur Jésus-Christ, notre Église chrétienne catholique. Que Dieu bénisse chacun d'entre vous, que Dieu bénisse vos familles, que Dieu bénisse la Côte d'Ivoire.
1: Docteur Francis Arcust vient de nous proposer un enseignement sur le thème « N'ayez pas peur ». Merci de nous avoir suivis. Que le Seigneur nous bénisse.

l'Éternel. Louez Dieu dans son sanctuaire. Louez-le dans l'étendue où éclate sa puissance. Louez-le pour ses hauts faits. Louez-le selon l'immensité de sa grandeur. Que tout ce qui respire loue l'Éternel. Louez l'Éternel.

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0: Pour votre salut, il est 2h.
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nombreux, assez nombreux les événements difficiles qui obscurcissent l'horizon de ma vue. Mais quand je lève les yeux, au fond de moi, tout ce qui est ténèbres de peur est éclairé par la lumière de la résurrection, et une présence vient me rassurer pour que je puisse faire des pas de géant et marcher dans l'assurance. Elle est glorieuse.

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Je sais que tu te lèveras. Et tu te lèveras le dernier. 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Et tu mettras en fuite tous mes ennemis. 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Je t'aime.

0: Alléluia. Nous allons partager sur le test de cette femme qui avait les pertes de sang. En somme, nous allons prêcher sur la foi miraculeuse du miracle. Marc chapitre 5 verset 25 au verset 34. Or, il y avait une femme atteinte d'une perte de sang depuis 12 ans. Elle avait beaucoup souffert entre les mains de plusieurs médecins. Elle avait dépensé tout ce qu'elle possédait et elle n'avait éprouvé aucun soulagement, mais était allée plutôt en empirant. Ayant entendu parler de Jésus-Christ, elle vint dans la foule par derrière et toucha son vêtement, car elle disait: si je puis seulement toucher ses vêtements, je serai guéri. Au même instant, la perte de sang s'arrêta et elle sentit dans son corps qu'elle était guérie de son mal. Jésus connut aussitôt en lui-même qu'une force était sortie de lui et, se retournant au milieu de la foule, il dit: qui a touché mes vêtements? Ses disciples lui dirent: tu vois la foule qui te presse et tu dis: qui m'a touché? Et il regardait autour de lui pour voir celle qui avait fait cela. La femme, effrayée et tremblante, sachant ce qui s'était passé en elle, vint se jeter à ses pieds et lui dit toute la vérité. Mais Jésus lui dit: ma fille, ta foi t'a sauvée. Va en paix et sois guérie de ton mal. Que Dieu ajoute sa bénédiction à cette parole. Que le peuple dit amen. Acclame le Seigneur. Saint-Esprit, je te rends grâce et je bénis ton nom. Merci pour ta présence. Il est dit de toi que tu es l'Esprit qui inspire la vérité qui vient même du trône de Dieu. Je me dispose à ta grâce. Je compte sur ta fidélité et le secours de ton inspiration. Mets sur mes lèvres la parole que tu veux que j'annonce. Que chacune des paroles soit chargée d'intensité prophétique et que, descendant dans le cœur de tes enfants, ces paroles produisent le miracle escompté. Ce que tu accomplis pour cette femme, selon ce qui est mentionné dans les Écritures, que la parole exécute la volonté et le dessein de Dieu au milieu de nous, au nom puissant de Jésus-Christ. Amen. Bien-aimés dans le Seigneur, la Bible dit ici qu'il y a une femme atteinte d'un mal depuis 12 ans. Et la maladie de cette femme, c'était une perte de sang. Sans doute, c'est une hémorragie, sans doute consécutive à une infection ou un mal qu'elle porte dans son appareil génital. Et il est dit que cette femme avait beaucoup, beaucoup souffert. Durant 12 années de sa vie, le peu d'argent qu'elle avait, elle l'a utilisé pour voir les médecins, les professeurs de son époque. Tous se sont rendus compte de leur inefficacité devant le mal que portait cette femme. Alors son cas était un cas désespéré. Bien-aimé, peut-être que ce soir, tu es dans la même situation. Peut-être que ce soir, tu es à l'image de cette femme qui pendant 12 années de sa vie a souffert. Ton mal, peut-être, ce n'est pas une perte de sang. Ton mal, ce n'est pas sans doute la même souffrance que cette femme porte. Mais le mal, peut-être, c'est un cancer qui est dans ton sein. C'est un cancer qui est dans ton utérus. C'est un cancer qui est dans ton sang. Peut-être ton mal. C'est une infirmité que tu portes dans ton corps. Les médecins disent, ton cas est un cas impossible. On ne peut rien faire pour toi. Et pour ne pas te dire cela de manière crue, chaque fois que tu vas à l'hôpital, on te donne ordonnance sur ordonnance. On te dit, reviens le mois prochain pour faire les analyses, sachant que ton cas va de mal en pire. Tu souffres et ton espoir n'est plus au niveau de la médecine moderne. Tu t'es dit sans doute qu'auprès des tradits praticiens, je pourrais avoir une consolation, un soulagement à mon mal, parce que je n'ai pas envie de mourir. Je ne veux pas mourir. Je suis trop jeune. Peut-être que tu as atteint du sida. Et tellement que cette maladie crée la psychose. À l'idée de savoir que tu es séropositif ou séropositif, l'angoisse a pris tout ton cœur. Tu n'as plus la paix. Tes nuits sont des nuits tourmentées. Et tu te dis, à quel saint me vouer pour trouver la solution à mon mal? Et cette femme, elle était dans cette même situation. Peut-être pour toi, ce n'est pas la maladie. C'est le fait que dans ton foyer, il n'y a plus de paix. L'homme à qui tu as mis tout ton amour, ton affection, il ne te regarde plus. Tu es désespéré alors que tes camarades ont la joie dans le cœur. Exprime la joie d'un mariage réussi. Toi, tu es obligé de pleurer chaque soir à l'idée de te rendre compte que l'homme avec qui tu t'es marié n'a plus de regard pour toi. Le mal est dans ton cœur. La souffrance habite ton âme. Le désespoir te gagne. Et pendant des années et des années, tu as cherché la solution à ton problème. Tu as cherché la consolation. Et tu t'es dit, où trouver cette consolation? Où trouver cette paix? Où trouver le recours, le secours? Cette femme était dans la même situation que toi. Tu as essayé par tous les moyens de trouver la solution à ton problème. Et le mal continue de te ronger. Le mal continue de te ronger. La solitude envahit tout ton être. Chaque jour qui passe, tu te rapproches de la ménopause. Et tu te dis, je n'aurai pas d'occasion de donner un héritier à l'homme que j'aime. Et c'est l'occasion dans ta vie, beaucoup de souffrances. Cette femme a connu la même souffrance que toi. La Bible dit, ce n'est pas 5 années de sa vie qu'elle portait ce mal dans son corps. Sans doute qu'elle avait totalement, son corps était asséché parce que un écoulement de sang pendant 12 années, même si les globules rouges essayent de compétir pour lui donner soulagement, je suis sûr que le processus de création des globules rouges vont connaître eux aussi un tarissement. Mais cette femme, sans doute, était toute maigre. Elle était souffrante. Elle était anémiée. Peut-être tu es anémiée, toi aussi. Tu es malade. Et le fait de ne pas vouloir mourir te met dans une situation où la paix a quitté ton cœur. Où trouver la solution? Et la Bible nous dit que cette femme a entendu parler de Jésus-Christ de Nazareth. Elle s'est dit, cet homme, ce Galiléen, a tellement accompli beaucoup de choses. Les témoignages de Jésus sont parvenus à cette femme. Elle a vu les exploits de Dieu au travers de cet homme. Elle s'est dit, sans doute, la solution à mon problème se trouve dans la vie de cette personne. Il est important que je le rencontre. Elle va utiliser toute la dernière énergie qu'elle avait pour braver la foule. Elle va braver la foule pour serait-ce que le toucher. Parce que Jésus est celui qui porte la solution de l'humanité. La Bible dit qu'il est entré dans la présence de Dieu pendant 40 jours et 40 nuits dans une adoration. Et il a touché la gloire extrême de Dieu. Et cette gloire est descendue sur sa vie comme étant la solution de l'humanité. Et partout où Jésus passait, les maladies trépassaient. Partout où Jésus passait, les solutions étaient données. Et cette femme a entendu dire que Jésus avait guéri beaucoup de malades. Cette femme avait entendu dire que Jésus-Christ avait purifié les lépreux. Cette femme avait entendu dire
1: que tous les malades qui venaient à Jésus repartaient guéris. Elle s'est dit, il faut que moi aussi je l'expérimente. Elle va se lever avec toute la fatigue de la maladie. Elle va braver les obstacles et elle va toucher la frange de sa robe. Et la Bible dit, au même instant, la puissance de Dieu, l'onction du Saint-Esprit qui reposait sur Jésus-Christ de Nazareth, est sortie et a guéri cette femme. Mais ce qui est merveilleux que je voudrais partager avec vous, c'est que Jésus a dit une parole qui va être la clé de l'intervention surnaturelle de Dieu dans la vie de cette femme. Parce que frères et sœurs, nous savons que Jésus guérit. Nous savons que Jésus opère des miracles. Nous savons que des situations d'impossibilité au contact de Jésus deviennent possibles. Car l'ange a dit dans Luc chapitre 1, 37 que rien n'est impossible à Dieu. Mais ce n'est pas de savoir que Jésus fait, mais c'est comment il fait. Par quelle méthode? Si nous savons comment Dieu opère, il est facile d'entrer dans la réception de l'intervention de Dieu. Jésus va dire, le dernier verset, il dit, mais Jésus lui dit, ma fille, ta foi t'a sauvée. Cela veut dire quoi? Cela veut dire que cette femme qui était malade avait besoin de la foi pour voir sa solution venir dans sa vie. Quel que soit le problème que nous traversons, quelles que soient les difficultés, quelle que soit la maladie, le blocage, la stérilité, quel que soit le mal que tu portes, sache une chose, réalise que rien n'est impossible à Dieu et que par ta foi seule, Dieu peut rendre l'impossible possible dans ta vie. Frères et sœurs, n'oublions pas à qui nous avons affaire. Nous avons affaire à celui qui a fait le ciel et la terre. Nous avons affaire à celui qui, par sa parole, a créé l'univers. N'oublions pas à qui nous avons affaire. Nous avons affaire à celui qui, malgré le fait que la terre soit ronde, maintient l'océan par sa main. Sachez à qui nous avons affaire. Celui à qui nous avons affaire, la Bible dit, il donne la vie aux morts et il appelle à l'existence ce qui n'existe pas. Réalise que tu ne marches pas avec un homme. Réalise que tu ne travailles pas. Tu n'es pas en relation avec un être humain. Il est en dehors du temps et de l'espace. Il est Dieu pour l'éternité. Le Tout-Puissant. Le glorieux Dieu. Oh, écoute-moi bien. L'apôtre Paul dit, la nature elle-même exprime la toute-puissance de Dieu. Dis à ton frère, rien n'est impossible à Dieu. Il est tout-puissant. Il peut tout accomplir. On vient vers Jésus. On lui dit, Lazare est mort. Il dit, non, taisez-vous. Lazare dort. Parce que je suis la résurrection et la vie. Rien n'est impossible à Dieu. Vous voyez, Dieu, il est en dehors de notre logique. Si tu entres dans la logique de Dieu, tu posséderas la logique de Dieu. Mais si tu es en dehors de la logique de Dieu, tu ne posséderas rien. Parce que vois comme Dieu voit, raisonne comme Dieu raisonne, agis comme Dieu agit, interviens comme Dieu intervient et confesse comme Dieu confesse. C'est pourquoi Jésus, quand il est arrivé dans sa patrie, Matthieu chapitre 13, verset 58, on dit qu'il ne fit pas beaucoup de miracles parce que ceux-ci étaient incrédules. Je dis souvent, les chrétiens font l'effort d'être incrédules. Ils compétissent avec Dieu par l'incrédulité. Dieu dit, je peux faire. Ils disent, non, ça là, Dieu ne peut pas faire. La foi en toi, par la foi, tout est possible. Cette foi, c'est comme la conviction divine que Dieu dépose dans ton cœur pour atterrir à ses promesses. Voilà la définition de la foi inventée par le frère Mathias Marie. Laissez les théologiens du vont raisonner sur ce que j'ai dit. La foi, c'est la conviction divine que l'Esprit dépose en nous et nous donne d'adhérer aux promesses de Dieu. Quand Dieu dit, tu es guéri, la conviction qui est à moi me donne de saisir cette vérité et je confesse que je suis guéri. C'est ça la foi. Et un homme de Dieu dit, la foi, c'est une ferme assurance des choses qu'on espère. Si tu as confiance en ce que Dieu est capable de te guérir, il le fera. Il le fera. Parce que toute intervention de Dieu dans la vie de sa créature est un sujet de manifestation de sa gloire. Parce que Dieu vit dans la manifestation continuelle de sa gloire. Quand Dieu n'est pas glorifié, c'est qu'il y a problème. C'est qu'il y a problème. Donc chaque fois, il utilise des occasions pour manifester sa gloire. Alors j'ai compris pourquoi. Quand on est venu dire à Jésus dans Jean chapitre 9, qu'il y avait quelqu'un qui était aveugle depuis la naissance, Jésus dit, ça c'est une bonne maladie. Parce qu'il est aveugle afin que la gloire de Dieu se manifeste. Si tu es là et que tu portes une maladie, c'est une occasion que tu donnes à Dieu de se glorifier. Parce que si tu es guéri, tu vas venir en lambeau ici. Frère, j'avais telle maladie de sang. Oui, vraiment, dans la prière, Dieu m'a touché. Vraiment, je voudrais rendre gloire à Dieu. Tout Abidjan va savoir que Jésus-Christ continue de guérir. Et Dieu est glorifié. Et Dieu est glorifié. Donc, frères et sœurs, c'est la foi. C'est la foi qui amène Dieu à intervenir dans notre vie. Qu'est-ce que c'est que la foi? C'est une conviction. C'est une confiance qui doit habiter ton cœur. Par rapport aux promesses de Dieu te concernant, par rapport à ce que Dieu a dit à ton sujet, Dieu peut le dire de manière indirecte, mais Dieu peut le dire aussi de manière directe. De manière directe, lorsque le serviteur de Dieu, sous l'onction de l'Esprit de Dieu, déclare quelque chose sur ta vie, dans la foi, tu saisis ça pour toi. La manière de saisir ce qui est dit à ton sujet déterminera et activera l'accomplissement de ce que Dieu a promis faire pour toi. Mais si tu doutes, tu retardes alors son intervention. C'est pourquoi Jésus prend l'image des enfants pour exprimer comment doit être notre comportement, notre attitude par rapport à sa parole. Il dit, soyez comme des petits enfants. Quand tu aimes beaucoup raisonner, quand tu aimes beaucoup réfléchir, il est difficile de saisir tout ce qui est intervention miraculeuse. Je vous dis, je suis étudiant à l'ICAO. C'est là-bas que je discute toujours. Moi, je dis, je crois au miracle. Parce que les dimanches, je vois le miracle de Dieu. Je vois toujours Dieu agir. Vous ne pouvez pas me dire, ah, tu aimes trop le miracle. Mais parce que je vois le miracle, Dieu va encore accomplir. Et il a commencé à le faire. Je l'ai dit, quand quelqu'un quitte jusqu'à Doufou, jusqu'à Bassam, pour venir, il est venu pour regarder mon visage. Parce qu'ici, il sait qu'il y a pour lui qui va sortir. Parce qu'il sait, la voix qu'il a à venir ici, le dispose à recevoir de Dieu. Et c'est tout à fait normal, il est qualifié pour recevoir le miracle de Dieu dans sa vie. Et cette femme a eu la foi. Elle a eu la foi. Et pendant que je suis en train de parler, la foi est en train de descendre dans ton cœur. Comment cette foi vient? La Bible dit, Paul dit dans Romains chapitre 10, le verset 17, la foi vient de ce que l'on entend. Et ce que l'on entend vient de la bonne nouvelle. Mais la bonne nouvelle, c'est quoi? Quand je parle de bonne nouvelle, quand quelqu'un est malade, la bonne nouvelle pour lui, c'est qu'on lui dise, Dieu va le guérir. N'est-ce pas? Quand quelqu'un a l'hémorroïde chronique, comme un frère qui est au milieu de nous ici, et quand je vais déclarer au nom de Jésus, l'hémorroïde disparaît, l'incrédule qui est à côté, il va dire, lui aussi, il veut dire quoi? Mais si le frère saisit ce que je viens de dire, le miracle va venir. Le hémorroïde, quand il va arriver à la maison, il va croire que la mort des ventes, il va aller, pouf, tout hémorroïde va descendre dans le lavabo, là, comme pouf. Et c'est ce qui va se passer. Alléluia. Dieu annonce et puis il agit. C'est pourquoi je l'aime, c'est propre. Ici, Trump n'a pas poussé. Ce soir-là, c'est même pas Trump qui va pousser. Tu vas voir ce qui va se passer. Et la foi, crois en Dieu et confiance. Quelle que soit la situation dans laquelle tu te trouves, quel que soit ton problème, cette femme a eu la foi. Pendant 12 années, elle a souffert. Toi aussi. Mais la foi a permis à ce que son problème soit résolu. Elle n'est pas allée loin. Elle a dit, Jésus-Christ est la solution à mon problème. Elle s'est avancée, elle a touché. La foi vient de ce que l'on entend. Vient des témoignages, des actions de Dieu. Cela veut dire, si Dieu l'a réalisé dans la vie de ton frère, c'est qu'il va le réaliser dans ta vie. Parce que beaucoup de personnes sont souvent très timides et ne rendent pas témoignage. Vous voyez, c'est ce que Dieu fait. Elle a eu la foi. La foi, quand elle vient dans notre cœur, elle grandit. Elle grandit. Elle grandit. Comment cette foi grandit? Elle grandit à partir des épreuves de la vie de tous les jours. En fonction des épreuves, la foi connaît un accroissement. Chaque fois qu'il aura une épreuve, que tu vas traverser cette épreuve par ta confiance en Dieu, la foi va augmenter. Dieu peut commencer d'abord par t'éprouver par rapport, par exemple, à une attaque spirituelle. La nuit, tu as attaqué. Ta disposition intérieure à te tenir par rapport à cette attaque va être la manifestation. Sera révélateur de l'état de ta foi. Si tu es tourmenté, si tu as peur, cela veut dire que ta foi n'est pas encore solide. Mais malgré ce que tu as vécu, on peut venir te dire, on a fait rêve sur toi. Quand tu as vu, on allait à ton funérail. Tu te lèves, tu dis gloire à Jésus-Christ de Nazareth. Parce que la Bible dit que Dieu ne confirme pas les rêves démoniaques, mais il honore sa parole. Il n'a pas dit je mourrai, il dit je vivrai. Alors, tu viens de démontrer un degré de foi. Quand tu passes cette étape, il enverra encore une autre épreuve. Cette épreuve sera peut-être une épreuve de maladie. Ta manière de tenir vis-à-vis de cette maladie. Alors que les gens confessent le désespoir, toi tu dis, mon Dieu est vivant. Cette maladie n'entraîne pas, ne conduit pas à la mort. Mais c'est une maladie qui est venue afin que le nom de mon Dieu soit glorifié. Pendant que tu dis ça, il suffit que tu prennes un petit comprimé puis le mal disparaît. Pouf! Ça fait que tu as augmenté dans la foi. Et au fur et à mesure, Dieu va permettre certains nombres de preuves jusqu'à ce que ta foi devienne une foi surnaturelle. Et la preuve que tu as la foi surnaturelle, c'est que, quelles que soient les circonstances de la vie, quelles que soient les épreuves, tu restes toujours serein. Tu es imperturbable. Et deuxième élément, c'est que tu marches toujours selon ce que Dieu a dit à ton sujet. Non pas ce que les gens ont dit, non pas ce que les circonstances veulent te faire croire, mais tu marches en fonction de ce que tu sais de Dieu, ce que Dieu a dit à ton sujet et ce que Dieu a promis d'accomplir pour toi. C'est comme ça on marche par la foi. Et cette femme, c'est cette attitude qu'elle a eue. Il y a eu beaucoup de preuves. Quelle est l'épreuve? Il y a eu la foule, mais elle a bravé la foule. Elle ne s'est pas dit, mais je suis assez affaibli. Regarde, t'es costaud, parce que Pierre était costaud. N'oublions pas que c'est un pêcheur. Pour tirer les filets, il n'y avait pas Troyes à leur époque. C'est la force physique qu'on tirait les filets. Donc, c'est un homme qui était baraclé. Il y avait plus de 12 personnes qui entouraient Jésus. La garde est rapprochée. En plus de 12 personnes, il y avait la foule qui était bien portante, qui cherchait aussi à recevoir quelque chose. Et il fallait que cette femme brave. En somme, Dieu était en train de nous dire, pour que la foi s'active, il faut traverser les épreuves. Parce que ce sont les épreuves qui permettent à la foi d'être solide. Si cette femme n'avait pas traversé, qu'elle était facilement en contact de Jésus-Christ, on n'aurait pas eu la détermination de son cœur qui était un élément. La détermination était un élément de la foi. Je suis déterminé. Je sais que la solution à mon problème se trouve ici. Même si je viens aujourd'hui, ça ne marche pas. Demain, je viens encore. Après demain, je viens. Mais je sais que là se trouve la solution à mon problème. Je ne quitterai pas sans qu'il ne m'ait béni. C'est un peu l'image du bassin ou la piscine de Bethsaïda. Les malades venaient tous les jours. Ils savaient qu'une fois en passant, l'ange vient pour agiter l'eau. Et le premier qui descend trouve la guérison. Mais pourtant, les aveugles étaient là. Pourtant, les sous étaient là. Comment les aveugles savent que l'ange est descendu? Mais pourtant, ils sont là. Ils sont déterminés. Ils se disent, quelles que soient les circonstances, quel que soit le fait que je ne vois pas, quel que soit le fait que je n'entends pas, quel que soit le fait que je ne peux pas me lever pour danser, mais je sais qu'un jour, j'aurai ma guérison. Et ce qui a fait que, à cause de leur détermination à venir être guéri, Jésus était présent pour leur dire, j'ai vu votre détermination, j'ai vu votre foi. Vous n'aurez plus besoin de la piscine que l'ange agite, mais je suis là pour vous donner la guérison. C'est ce que Jésus veut faire pour toi. Aie la foi. Aie la foi, aie confiance. Il n'y a pas de cas impossible à Dieu. J'ai dit, il n'y a pas de cas impossible. Quand Dieu décide de faire quelque chose, il le fait. Mais quand il décide de ne pas faire, il ne le fera pas. Mais comme la Bible me donne quelque chose qui me permet de savoir qu'il n'est pas insensible à la souffrance, chaque fois que Jésus voyait des malades, la Bible dit qu'il était ému de compassion. On ne peut pas être ému de compassion un moment et ne pas être ému de compassion un autre moment pour les mêmes cas. Les sentiments de notre cœur demeurent devant la souffrance. Et Jésus de Nazareth était ému de compassion chaque fois qu'il voyait des malades. Aujourd'hui encore, quand il regarde notre foule, cette assemblée, cette foule nombreuse, chacun avec son problème, chacun avec son cas, Jésus ne peut pas ne pas être ému de compassion pour nous. Mais il dit, est-ce que tu lui fais confiance? Est-ce que tu crois qu'il peut le faire? Moi, je ne peux rien faire pour toi. Parce que moi aussi, j'ai besoin que Jésus fasse quelque chose pour moi. Mais est-ce que tu as confiance en lui? Est-ce que tu crois que la maladie que tu portes, elle est là toujours pour que Jésus puisse se glorifier? Et la femme a touché Jésus et elle a été guérie. Bien-aimé dans le Seigneur, Jésus est la solution à nos problèmes. Fais-lui confiance ce soir. N'aie pas le regard sur moi parce que moi je ne peux rien faire pour toi. Mais que ton regard soit fixé sur lui. Il porte l'onction, il porte la solution à ton problème. Lorsque nous allons commencer le ministère, n'attends rien de moi, mais attends tout de Jésus de Nazareth. Il est réel, il est au milieu de nous. Ce soir, il est là. Comme dans cette foule nombreuse, il se tient à côté de chacun de nous. Il dit simplement, touche-moi. Touche-le par ta foi. Touche-le par ta foi, la sincérité de ta foi. Dis que je crois qu'aujourd'hui est un moment favorable pour moi. Dis que ce soir, la solution à mon problème, ce n'est pas demain parce qu'il m'a donné rendez-vous. C'est le lieu de la présence continuelle de Dieu. Le lieu où la grâce de Dieu descend, comme dit le roi David, où la rosée de l'Hermon descend. Le lieu où la présence de Dieu fait du bien. Ce n'est même pas. Il y a des personnes ici qui ont été guéries sans même qu'on donne de paroles de connaissance. Peu importe la manière avec laquelle Dieu va intervenir ce soir. Mais la seule chose, que ta foi ne faiblisse point. Ne regarde pas ce que Dieu sera en train de faire dans la vie de ton frère. Mais regarde et sois attentif à ce qu'il est en train de faire pour toi. Et tu verras que quelque chose de bon va arriver dans ta vie. Quelque chose de merveilleux va arriver dans ta vie. Dieu est fidèle.

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0: Pour votre salut, il est 3 heures.
3: La parole est une lampe à mes pieds et une lumière sur mon sentier. Psaume 119, verset 105.
4: Le révérend père Hippolyte Anigori nous propose un enseignement sur le thème « Comme la veuve de Sarepta, le prophète Élie te visite ».

nous allons expérimenter l'amour de cette mère, la Vierge Marie. Elle est exceptionnelle. Alors, il est heureux pour toi, il est heureux pour moi. Que Dieu soit béni. Alors, à l'entame de cet enseignement, comme le demande de vous donner avec joie, qui porte ce titre que vous connaissez, comme la veuve de Sarepta, Élie te visite. Comme la veuve de Sarepta, le prophète Élie va te visiter. Mais au début de cette visitation, tu vas d'abord te tourner vers la Vierge Marie. Tu te retournes, regarde Marie. Est-ce qu'aujourd'hui, là, tes difficultés, tes problèmes, toi, dame, toi, monsieur qui accompagne ta sœur, ta femme, tu vas expérimenter l'amour de la Vierge Marie, alors tu la salues. De tout ton cœur, salue la Vierge Marie. Tu lèves la main droite et tu chantes. Une mère extraordinaire. De tout ton cœur.

Alors parle à la Vierge Marie. Dis-lui, Marie, intercède pour moi. Dis-lui, Marie, intercède pour moi. Marie n'est pas une déesse, non. Marie n'est pas une divinité, non. Marie est humaine. C'est-à-dire, comme toi et moi, elle accepte de mettre ses pas dans les pas de Jésus. Et au message de l'archange Gabriel, son être est métamorphosé par son fiat, par son oui, par son consentement. Est-ce que tu penses que la Vierge Marie ne peut pas intercéder pour toi, femme? Elle intercède pour toi. Alors, salue-la. Du fond de ton cœur.

Et la Vierge Marie, cette mère très pure, très humble, elle est en train de nous sourire au début de cet enseignement.

Et il y a des femmes qui sont en train de ressentir la présence mariale dans leur être. La Vierge Marie est en train de se déplacer parmi nous pour nous dire qu'elle nous aime. Alors ressens la présence de la Vierge Marie. Ressens la présence là où tu es. La Vierge Marie va poser sa main dans ta main. Je vois sa main qui approche. Sa main va toucher ta main. Sa main est en train de toucher ta main. Que soit la main de Marie à l'instant. À l'instant, à l'instant. La Vierge Marie est là. Elle est là, Marie. Elle est là, Marie. Ressens la présence mariale. Ressens sa présence fortement. Oh, Marie vient devant toi. Elle vient devant moi. Elle vient devant toutes ces personnes qui, par les ondes de ces radios catholiques, écoutent cette instance de prière. Ô Vierge de Vierge, ô Mère du Verbe incarné, reçois toute vénération. Ô Marie, reçois notre salutation. Et on acclame la Vierge Marie. On acclame la Vierge Marie, on acclame la Vierge Marie. La Vierge Marie, elle est extraordinaire. Hein? Alors, qui a ressenti sa présence là? Ben, ça, ce n'est rien encore. Hein? À la fin de l'enseignement, il y a la prière. Et là, il faut vous préparer. Hein? Alors, aujourd'hui, cet ami, ce jeune, touché par la grâce de Dieu, il m'a demandé depuis cet endroit où je me trouvais de venir vous parler, de venir vous entretenir sur un sujet, ma foi, rempli d'amour. Comme la veuve de Sarepta, le prophète Élie te visite. Le thème est tellement bien choisi qu'il nous donne d'ouvrir nos cœurs. Alors je voudrais que tu sois disposé à recevoir cet enseignement. Comme la veuve de Sarepta, le prophète Élie vient te visiter. Mais comment il arrivera à te visiter si tu ne connais pas l'histoire du prophète Élie? Je vous ferai l'histoire du prophète Élie. Et par la suite, je vous parlerai justement de la veuve de Sarepta qui ouvre son cœur pour recevoir d'abord une grâce pour la nourriture. Et ensuite, elle sera métamorphosée spirituellement. L'abondance des grâces de Dieu va se manifester pour cette femme qui pourtant est païenne. Alors, chaque soeur, chaque frère, je vois quelques frères, c'est beau, hein? Les femmes applaudissent les hommes qui sont là, c'est beau, hein? C'est beau, ils viennent soutenir les femmes, c'est beau. Alors justement, avec le prophète Élie qui rend visite à cette dame de Sarepta, une veuve, on se pose la question, mais pourquoi est-ce que l'homme de Dieu, le prophète, pourquoi est-ce qu'il part rencontrer une telle femme? Elle est païenne, elle n'est pas israélite. Vous le savez, lorsqu'on parle du prophète Élie, on fait mention du 9e siècle avant Jésus-Christ de Nazareth. Le Christ, de manière humaine comme vous et moi, n'était pas encore présent. Mais il existe déjà, parce qu'il est Dieu, attention. Au commencement était le Verbe, et le Verbe était tourné vers Dieu, et le Verbe était... Rien ne fut sans lui, tout fut par lui. Et par la suite, dans le sein de la Vierge Marie, le Verbe s'est fait chair et il a habité parmi nous. Et justement, à l'époque du prophète Élie, est-ce qu'on parlait de Jésus encore? Non, on ne parlait pas de Jésus. C'est le prophète de Dieu qui existait. C'est lui qui parlait au nom de Yahvé, Sabaoth. Mais qui peut contrecarrer la parole du prophète? Est-ce que toi, tu peux contrecarrer la parole du prophète? Non, tu ne peux pas. Le prophète parle au nom de Dieu. Il parle pour Dieu. Il donne ce que Dieu voudrait pour son peuple. Et voilà que malheureusement, au 9e siècle, avant Jésus-Christ de Nazareth, le prophète Élie, il était pourchassé par qui? Par la reine Jézabel, encore une femme qui adore quoi? Qui adore des dieux qui ont des oreilles mais qui n'entendent pas, des yeux qui ne voient pas, des pieds qui ne marchent pas, des statues qui appartiennent à la lignée de Baal. Est-ce que Baal peut sauver l'être humain? Est-ce que Baal peut faire ce que Yahvé Sabaoth fait? Non. Voilà que le roi Akab, il n'a rien compris ce roi. Il est israélite. Et qu'est-ce qui s'est passé? Il s'est amouraché
Il s'est mis avec cette dame qui n'est pas israélite. Elle n'est que païenne, son nom est Jézabel, la reine Jézabel. Et voilà que malheureusement, en Israël, Jézabel a apporté ce qu'on appelle des statues bizarres. Et elle adorait ces statues-là, non? Et ce qui est marrant, avec elle, il y avait plusieurs prêtres de Baal. Ils annonçaient un Dieu qui ne peut pas sauver. Et ils adoraient ce Dieu en Israël. Est-ce que c'est bon? Est-ce qu'il y avait Sabaoth a permis cela? Jamais. Comment peut-on profaner la terre de Yahvé Sabaoth avec des statues qui n'honorent pas son nom? Quel est le premier commandement? Attention. Tu adoreras le Seigneur ton Dieu de tout ton cœur, de toute ton âme, de toutes tes forces. Et tu l'aimeras plus que tout. Est-ce que toi tu aimes Dieu plus que tout? Si tu aimes Dieu plus que tout, lève ta main. Et Seigneur, regarde-les. Seigneur, regarde-les. Que Dieu soit béni. Justement, tu ne pourras qu'adorer Dieu et lui seul. Mais attention, à cette époque, il faut toujours expliquer cela aux chrétiens. À cette époque, on ne pouvait pas représenter Yahvé Sabaoth. On ne pouvait pas, parce que l'Emmanuel n'était pas là. De statue, tu n'auras pas adoré. Et malheureusement, la reine Jézabel arrive avec ses statues en Israël. Est-ce que c'est bien? Non. Et qu'est-ce qui se passe, Seigneur? Profanation de la terre. Et le prophète Élie, le grand prophète par excellence, il n'est pas d'accord, il n'est pas du même avis que le roi Akab, qui lui aussi, israélite, se met à adorer les dieux Baal. Est-ce que c'est bon ça? Non, il n'a rien compris. Le prophète Élie lui dit, attention, vous savez, dans la mentalité de ces païens, le dieu Baal, c'est celui qu'on appelle le dieu de la pluie. Le dieu de la pluie. Mais est-ce que lui, il connaît Yahvé Sabaoth? Non. Voilà que le prophète Élie, pétri de Dieu, qu'est-ce qu'il va faire? Il va mettre à l'épreuve les prêtres de Baal. Vous vous souvenez de l'histoire d'Élie? Élie a prié, le feu est descendu. Élie a prié, le feu. Et tu vas acclamer Élie. Élie a prié. On va danser un peu pour le prophète Élie. Hein. On va danser un peu pour lui. Élie a

0: Et vous savez que de par ce chant, il n'y aura pas la pluie. Parce que ici, là, on va prier. Parce que justement, le prophète Élie, c'est celui qui a la bouche d'or, qui parle au nom de Yahvé Sabaoth. Le prophète, il est inconditionnel de l'espérance. Alors, il y a des hommes qui se disaient, des hommes et des femmes, eh, s'il pleut là, c'est pas bon. Il ne va pas pleuvoir. Hein? Parce que Élie a demandé au prophète de Baal, vous dites que votre Dieu, il existe. Invoquez ce Dieu pour qu'il vienne consumer le bœuf qui est là. Ils ont prié du matin au soir. Ils sont taillardés. Il y a un point de feu. Élie était, Élie, il est bon. Hein? Élie dit, moi, pour moi, ce n'est pas compliqué. Mouillez, versez de l'eau. Depuis quand l'eau et le feu s'entendent? Jamais. Il est maintenant allumé. Mais ils ne savent pas que l'eau du prophète Élie s'est transformée en essence et en pétrole. La parole, la bouche du prophète Élie a transformé, métamorphosé de cette eau-là. Et quand ils ont allumé à peine, il y avait sa barotte, il est fort. Et la boîte d'allumettes au ciel là-bas, déjà, on ne voit pas. Et c'est comme ça que le prophète Élie a déstabilisé ses prêtres, ses prophètes de Baal, qui ne savent même pas que le Dieu Baal n'a pas de sens. Ils ne savent pas. Et voilà que le roi Akab est peiné. Il partit à sa femme, Jézabel. Mais attends, voici ce qui s'est passé. Et Jézabel, qui est une reine, elle est contre le prophète. Mais l'être humain pourra être contre toi. Mais si Dieu est avec toi, on ne pourra rien te faire. Même si ton père et ta mère t'abandonnent, moi, le Seigneur, je ne t'oublierai jamais. Je marcherai toujours avec toi. Et voilà que le prophète Élie donne une parole au roi Akab, au nom de Yahvé Sabaoth. Je bloque les nuages. La parole du prophète. Il n'y aura pas de pluie. Il y aura la famine et la sécheresse. Au nom de Yahvé Sabaoth. Mais si le Dieu Baal, il existe, qu'il fasse tomber la pluie. Parce qu'on l'appelle le Dieu de la pluie. Dieu Baal, il ne parle même pas, il ne voit même pas, il ne marche même pas. On dit il est fort, c'est le Dieu de la pluie. Comme il est le Dieu de la pluie, le prophète Élie, il est bon. Hein? Il dit comme vous appelez Baal, Dieu de la pluie, qu'il fasse tomber la pluie. Mais il n'y a pas de pluie. Oh. Il n'y a pas de pluie, on ne peut pas mettre à l'épreuve notre Dieu qui a tout pouvoir, le Dieu créateur. Élie, par sa prière, a bloqué les nuages. Il n'y a pas de pluie. Il n'y a pas de pluie, sécheresse, famine. Et le peuple souffre. Et le prophète Élie se rend dans une ville de païens, de personnes qui ne confessent pas le nom de Yahvé Sabaoth. Et là-bas, cette ville, elle porte ce vénérable nom de Sarepta. Et dans cette ville, il y a une dame, une veuve. Et vous savez que pour le peuple d'Israël, la veuve, l'orphelin, justement, ils ont un sens. Élie part rencontrer la veuve. Il lui dit, ma soeur, écoutez, j'ai un peu faim. Donne-moi d'abord de l'eau à boire. Et la dame lui dit, attention, qu'est-ce qu'elle lui a dit? Écoute, sincèrement, nous, on n'a rien à manger. On n'a rien à manger. Et le prophète Élie, qui va nourrir d'abord de manière physique la femme, par sa parole. Par sa parole, la puissance de la parole du prophète. Une puissance qui révèle la présence de Yahvé Sabaoth. Dieu est-il avec son prophète, oui ou non? Dieu est toujours avec le prophète Élie. Dieu n'oublie pas le prophète, non. Si tu es prophétesse, si tu es prophète, Dieu marche avec toi. Mais ouvre ton cœur à Yahvé Sabaoth. Écoute les méditations de Yahvé Sabaoth. Ne sois pas distrait, non, loin de cela. Laisse ton cœur rejoindre le cœur de Dieu. Le prophète Élie donne à cette femme de vivre d'abord ce qu'on appelle une nourriture physique. C'était la famine, c'était la sécheresse. Mais Dieu, notre Dieu, n'est-il pas le Dieu de l'abondance? Même dans l'aridité, même dans la sécheresse, même dans la famine, Dieu crée de la nourriture. C'est le Dieu de l'abondance. Le Dieu qui ne nous fait jamais défaut. Le Dieu qui marche avec nous, même dans les difficultés. Est-ce que tu le sais? Justement, cette femme, elle ne connaissait pas le Dieu de lui. Elle ne le connaissait pas. Mais Élie va lui montrer la puissance de son Dieu. Il va la nourrir physiquement, elle et son enfant, dans la sécheresse. Mais c'est impensable, c'est inimaginable. Il n'y a rien à manger. Juste une poignée de farine, un peu d'huile. Dieu va métamorphoser cela. L'abondance de Dieu nourrit de manière physique la femme. Cela veut dire quoi? Cela veut dire simplement que le Dieu que nous prions, c'est le Dieu de la présence. Le Dieu qui nous comble au moment venu, au moment opportun. C'est le Dieu devant qui tu ne dois pas douter. C'est le Dieu qui doit t'envahir avec son amour. L'amour de Dieu ne faiblit pas. Je le dis bien souvent à mes évangélisations, je le dis. L'amour des humains passe. Et l'amour des humains, ça passe des... L'amour des humains passe. Tôt le matin, je t'adore, je t'aime. Oh, sans toi, je ne vis pas. Oh, ma compagne, oh, ma cote. Et on a tous les mots spéciaux pour cela. Tous les mots spéciaux pour cela. Sans toi, je ne dis rien. Il est 6h du matin. 9h, je t'aime. Midi, je t'aime. 14h, je t'aime. Le soleil commence à décliner. 17h, bon, je t'aime. 20h, je ne sais même pas pourquoi je t'aime. Même. Je ne sais même pas pourquoi je t'aime. L'amour des humains décline, décroît. Mais l'amour de Dieu ne décroît pas et tu acclames l'amour de Dieu. Tu acclames l'amour de Dieu. L'amour de Dieu ne finit pas. Le Dieu qui s'adresse au peuple d'Israël lui dit, je t'ai aimé d'un amour éternel. Dieu nous poursuit avec son amour. Mais qui est ce Dieu? Qui nous poursuit? Dieu te poursuit. Dieu me poursuit. Dieu nous poursuit. Cette femme qui est païenne, qui habite dans cette ville de Sarepta. Élie, il est prophète du nord, mais voilà qu'il vient dans le sud rencontrer la dame de Sarepta. Elle n'est pourtant pas israélite. Mais pourquoi il vient vers elle? L'amour de Dieu nous surprend. C'est la raison pour laquelle hier, dans une évangélisation, je le disais, vous voyez, ne soyez pas jaloux. C'est pas bon. C'est pas bon. C'est pas bon. Une histoire simple. On a toujours des histoires à relater et à raconter. Il y a une femme qui est légionnaire. Une histoire vraie. Sa voisine est libanaise. Elle va à la mosquée. Et un jour, la libanaise, elle expérimente la présence de la Vierge Marie dans sa maison. Et elle part dit à sa camarade qui est légionnaire, « Eh, il y a une femme que je vois dans le coin de ma maison, dans l'angle de ma maison. » La légionnaire dit, elle est comment? Légionnaire, maman, magnificat, anima mea domino. Elle est comment? Et elle avance, elle dit, ah, la femme là, elle est rayonnante, elle est belle. Elle dit, est-ce qu'elle a attrapé chapelet comme ça? Elle dit, oui, si, elle a attrapé. Ah bon, il n'y a pas de couleur bleue dans son affaire. Elle dit, si, il y a un peu de couleur bleue. Elle dit, oh, ça là, c'est la Vierge Marie. C'est la Vierge Marie. Et tout le monde commence à venir visiter la maison de la Libanaise, non? Et la légionnaire, elle va dans sa maison. Elle se met à genoux avec son chapelet. Je vous salue, Marie, femme remplie de combines. Depuis, je suis légionnaire, je ne te vois jamais. Tu vas chez la voisine qui n'est même pas chrétienne. Pourquoi tu fais ça? Amen. Prière comme ça, ça ne monte pas. Jalousie de légionnaire. Je ne vous dis pas le nom de la femme, ce n'est pas bon. Mais des fois, c'est ça, nous avons l'impression que parce que nous sommes chrétiens aisément, Dieu doit nous apparaître. Non, regardez même les Israélites là, non. Dieu laisse les Israélites et il envoie le prophète Élie où? Chez la dame qui est païenne, la dame de Sarepta, la veuve de Sarepta. Elle n'a qu'une poignée de farine. Et après cela, avec son enfant, elle meurt. C'est beau, hein? Une histoire très belle. Et elle dit cela au prophète Élie. Le prophète Élie, homme de feu, il est très fougueux, rempli d'amour de Dieu. Élie n'a pas peur. Élie, c'est la fougue. Élie, c'est comme la foudre. Il n'a pas peur. Il part avec véhémence. Il n'a pas peur de parler de Dieu. Il sait les persécutions, mais il est brave. Est-ce que nous qui sommes là, nous sommes prêts à donner notre vie pour Jésus-Christ de Nazareth? Non, non, non, on est un peu trop pressé. Attendez. On est un peu trop pressé. Hier encore, dans une évangélisation, je fais trop d'évangélisation. Un 24 décembre, les gens étaient à l'église, le prêtre était là. La messe. Il est né le divin enfant. Ouh, les mamans elles dansent, cassent les carreaux de l'église. Tout le monde est content. Et voilà que quelqu'un surgit là avec une machette. Qui est chrétien ici? Blioum. Les hommes et les femmes du service d'ordre ont disparu. Le prêtre a laissé l'autel doucement, il a décalé en arrière. Le maître de cœur, il s'est caché sous sous une chaise. Les enfants de cœur, ils sont cachés dans la chaise du prêtre. Le prêtre dit, quittez derrière moi. Et il y a une mémé qui dit, écoutez, moi je suis chrétienne. Hein. En fait, c'est une anecdote. Hein. Moi je suis chrétienne. Et cet homme qui apparemment était atteint de la démence, de la folie, il prend la mémé, il disparaît avec la mémé, non? Et il revient après, il repose la même question. Qui est chrétien ici? 24, Noël 24. Chacun est venu là, avec ses sapes, bien sapées. Il y a une petite fille, Papato. Le prêtre est chrétien. Le prêtre dit, qui t'a dit que moi je suis chrétien? On m'a envoyé pour vous parler, sinon moi-même je ne suis même pas chrétien. Pour sauver la vie, nous sommes pressés, non? Chacun veut sauver sa vie. Mais est-ce que nous sommes prêts à répondre? Oui, à Jésus-Christ de Nazareth. Est-ce que nous sommes prêts à cela? Ce que j'enseigne, c'est l'histoire de l'Église. Les premiers chrétiens ont souffert. On te pose une seule question. Est-ce que tu crois en Jésus? On te tue. Est-ce que tu peux? Ça, on m'a dit, il faut attendre un peu. Ce qui est sûr, je ne crois pas bien en lui, mais je le vois. Les gens parlent de lui. Mais on dit, tu viens de l'Église. Non, tu as été prié, non? Il dit, non, je suis allé marcher seulement. J'ai fait les 100 pas. Comme c'est devant ma porte, je tourne là-bas. Eh, la vie des humains! Regardez simplement lors des événements malheureux de la Côte d'Ivoire, qu'est-ce qui s'est passé? Chacun fuit, chacun laisse sa maison. Vous vivez qui est la vie sauve, qui est vous? Qui est vous? Dieu nous appelle à rencontrer son amour. Dieu, on Élie, va jusqu'à Sarepta rencontrer la veuve. Une veuve qui ne croit même pas encore en lui. Elle va être nourrie de manière physique d'abord. Dieu nous nourrit petit à petit. Dieu prend soin de nous. Dieu qui est créateur ne peut pas nous sauver sans nous. Dieu a besoin de nous. Dieu a besoin de toi. Dieu a besoin de moi. Dieu a besoin de nous tous qui sommes là. Mais si tu ne bouges pas, ah, comment Dieu va venir vers toi? Sûrement, cette veuve de Sarepta, elle avait un bon cœur, sûrement. Les êtres humains regardent l'extérieur, mais Dieu regarde le... Ah, c'est ça le problème. Les humains, ils sont là. Ouh, tu es bien habillé. Ouh, mais c'est beau. C'est là, on s'arrête là. Mais Dieu, lui, regarde le cœur. Attention, c'est fondamental. La transformation du cœur, le changement du cœur, la métamorphose du cœur, voilà ce que Dieu recherche. Tu ne peux pas, toi, venir ici pour ton développement, toi, femme, toi, homme qui accompagne les dames. Tu ne peux pas venir ici et puis repartir sans être transformé. C'est qu'il y a problème sur ta tête. C'est qu'il y a problème sur ta tête. Comme la veuve de Sarepta, Élie vient visiter sa souffrance et lui apporte ce qu'il a de plus cher. Le prophète de Dieu, qu'est-ce qu'il a? Il n'a que Dieu avec lui. Il n'a pas de pouvoir d'argent, non. Souvenez-vous, des apôtres, devant cet homme qui était malade, estropié, qu'est-ce qu'ils ont dit? Nous n'avons ni or, ni argent, mais ce que nous avons, nous te le donnons. Au nom de Jésus-Christ, lève-toi et marche. Voilà la vraie richesse. Parce que la richesse de ce monde, tout passe. Vanitas vanitatum omnia vanitas. Vanité de vanité, tout est vanité. Mais on aime la vanité quand même. Mais on aime ça quand même. Mais notre foi doit être plus grande que cette vanité. Il faut le savoir. Des fois, on ne sait rien. Comme la veuve de Sarepta, visitée par l'amour de Dieu, par le prophète Élie. Elle est nourrie d'abord physiquement. Mais elle ne sait pas ce qui va se passer en elle. Dans sa maison, il y a eu l'abondance de biens, de nourriture. Mais attention, c'était une nourriture seulement physique. Maintenant, Dieu va faire passer cette femme au second stade. Son enfant, l'unique, le seul enfant qu'elle avait, il va connaître la mort. Il va mourir. Et cette veuve de Sarepta, elle se tourne vers le prophète Élie et elle lui dit ceci. Es-tu venu pour me faire mourir? Mon enfant est mort. Dans la conception des Hébreux, des Israélites, dans la conception du temps, venu. C'est quoi? C'est permettre à mon enfant de mourir. Quand un enfant meurt, c'est une immaturité. On n'est pas d'accord. On n'est pas d'accord. Et elle se révolte, elle se rebelle contre le prophète de Dieu. Comment Dieu, ton Dieu qui existe, dis-tu, comment peux-tu laisser mon enfant, mon unique fils, mourir? Comment? Et elle est énervée, c'est normal. Et elle parle au prophète, vraiment touchée par l'amertume. Elle lui dit qu'elle ne comprend pas sa présence dans sa maison, sûrement, il est venu pour sa mort. Mais elle a oublié qu'elle a mangé sans payer, gratuitement, dans la sécheresse, dans la famille. Elle a mangé. Les autres pleurent, elle est riche chez elle. Son enfant est mort, le prophète là, son affaire là, c'est compliqué. Hein. Alors elle récrimine contre le prophète Élie. Qu'est-ce qu'Élie fait? Oh ma soeur, donne-moi ton enfant. Il monte dans la chambre avec son enfant et il évoque la puissance de ce Dieu de feu. Seigneur, redonne la vie à cet enfant. Seigneur, redonne la vie à cet enfant. Par trois fois, Seigneur, redonne la vie à cet enfant. Et la vie rejoint cet enfant. Il prend cet enfant, il redonne l'enfant à la dame veuve. Et à l'instant, la dame se met à genoux devant lui et elle lui dit, maintenant je sais que tu es un prophète, que tout ce que tu dis est véridique. Tu acclames le prophète Élie. Maintenant je sais que tu es un prophète, que tout ce que tu dis est véridique. Et du coup, elle se met à adorer le Dieu du prophète Élie. La conviction de la dame, la première fois, elle a été nourrie physiquement. Maintenant, elle est nourrie spirituellement. Une fois que tu adhères à Dieu, Yahvé Sabaoth, l'abondance ne finit jamais dans ta maison. La spiritualité ne fait que grandir dans ta vie. Et aucun esprit maléfique ne peut t'avoir le dessus sur ta vie. Non, non, non et non. Parce que tu effraies les gens. Quand tu salues les gens, ils ne tendent pas leurs mains. Parce que tu es rempli de l'onction de Dieu. Et cette onction aujourd'hui, cette veuve de Sarepta qui l'expérimente, elle déclame haut et fort la bonté, l'existence de ce Dieu du prophète Élie. Elle croit du coup que le prophète Élie a un Dieu qui est vivant. Le Dieu par qui nous avons tout honneur, gloire et louange et même résurrection. Parce que son enfant est revenu à la vie. Qui peut donner la vie à un mort? Qui peut donner la vie à un mort? Qui peut donner la vie à un mort? Personne! Est-ce que le Dieu Baal peut donner la vie à un mort? Est-ce que les génies des eaux peuvent donner la vie à un mort? Mais qui donne la vie au mort? C'est qui c'est? Et tu acclames Jésus, mon roi. Mon Jésus, mon roi. Alors, aujourd'hui, quand ce jeune pétrit de la prestance et de la gloire de Dieu, quand il m'a appelé, il m'a dit, écoute, Père Hippolyte, viens parler de la présence du prophète Élie dans le cœur des gens, dans la vie des gens. J'ai dit, écoute, dis aux mamans que je viens. Dis-leur que je viens. Et comme c'est le sanctuaire marial et que la Vierge Marie et moi, on a un contrat d'amour, j'ai dit, je serai là. Et maintenant, mes frères, mes sœurs, chers parents, chers mamans, chers sœurs, aujourd'hui, dans ce sanctuaire marial, nous qui sommes là, nous voulons, comme la veuve de Sarepta, la grâce de la présence du prophète Élie chez nous. Mais le prophète Élie, prophète de feu, il va venir nous donner de savoir que cette aspiration israélite qui trouve son sens en Jésus-Christ de Nazareth, par lui et avec lui, a pris effet dans notre foi. Est-ce que toi qui es là, tu es une femme chrétienne? Si tu es femme chrétienne, acclame Jésus. C'est Jésus, hein? C'est Jésus, hein? Ah non, faut être joyeux, hein. C'est pas bon, hein. Faut être joyeux, c'est comme ça. Même dans la joie, même Dieu nous délivre. Même dans la joie, il nous délivre.
1: Le révérend père Hippolyte Anigori vient de nous proposer un enseignement sur le thème « Comme la veuve de Sarepta, le prophète Élie te visite ». Merci de nous avoir suivis. Que le Seigneur nous bénisse.

0: Vierge Immaculée, notre Reine et Mère très aimante, je t'offre tout mon être et toute ma vie. Fais-moi comprendre la volonté de Dieu à mon égard. Accorde-moi de redécouvrir le don de ma vocation chrétienne, de voir son immense beauté. Accorde-moi d'être un instrument docile entre tes mains, pour conduire à Dieu tous mes frères et sœurs par l'intermédiaire de ton cœur immaculé.
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0: Pour votre salut, il est 4 heures.

Salut à toi, ô très sainte Vierge Marie, notre Mère, la Mère de Dieu, Notre-Dame de Ravière, Notre-Dame de la Divine Miséricorde. À toi, notre hommage.

0: Nous sommes réunis au nom du Père, du Fils et du Saint-Esprit.
1: Amen.
0: Viens, Esprit Saint, pénètre le cœur de tes fidèles, qu'ils soient brûlés au feu de ton amour. Ô Seigneur, envoie ton Esprit,
1: il renouvelle la face de la terre.
0: Prions. Seigneur, par le mystère de la Pentecôte, tu sanctifies ton Église chez tous les peuples et dans toutes les nations. Répands les dons du Saint-Esprit sur l'immensité du monde et continue dans les cœurs des croyants l'œuvre d'amour que tu as entreprise au début de la prédication évangélique. Par Jésus le Christ notre Seigneur.
1: Amen.
0: Seigneur, ouvre mes lèvres.
1: Et ma bouche publiera ta louange.
0: Je viens à mon aide.
1: Seigneur, à notre secours.
0: Gloire au Père, au Fils et au Saint-Esprit.
1: Ô Dieu qui es, qui était et qui vient, pour les siècles des siècles. Amen.
0: Nous allons méditer le mystère joyeux de la vie de notre Seigneur. Premier mystère joyeux, l'Annonciation. L'ange lui dit, « Sois sans crainte, Marie, car tu as trouvé grâce auprès de Dieu. » Avec Marie, laissons-nous toucher par l'amour du Père, adhérons à sa volonté avec promptitude. Notre Père qui es aux cieux, que ton nom soit sanctifié, que ton règne vienne, que ta volonté soit faite sur la terre comme au ciel.
1: Donne-nous aujourd'hui notre pain de ce jour. Pardonne-nous nos offenses, comme nous pardonnons aussi à ceux qui nous ont offensés. Et ne nous laisse pas entrer en tentation, mais délivre-nous du mal.
0: Amen. Amen. Je vous salue, Marie, pleine de grâce. Le Seigneur est avec vous. Vous êtes bénie entre toutes les femmes, et Jésus, le fruit de vos entrailles, est béni.
1: Sainte Marie, Mère de Dieu, priez pour nous pauvres pécheurs, maintenant et à l'heure de notre mort. Amen.
0: Je vous salue, Marie, pleine de grâce. Le Seigneur est avec vous. Vous êtes bénie entre toutes les femmes, et Jésus, le fruit de vos entrailles, est béni.
1: Sainte Marie, Mère de Dieu, priez pour nous pauvres pécheurs, maintenant et à l'heure de notre mort. Amen.
2: Je vous salue, Marie, pleine de grâce. Le Seigneur est avec vous. Vous êtes bénie entre toutes les femmes, et Jésus, le fruit de vos entrailles, est béni.
1: Sainte Marie, Mère de Dieu, priez pour nous pauvres pécheurs, maintenant et à l'heure de notre mort. Amen.
2: Je vous salue, Marie, pleine de grâce. Le Seigneur est avec vous. Vous êtes bénie entre toutes les femmes, et Jésus, le fruit de vos entrailles, est béni.
1: Sainte Marie, Mère de Dieu, priez pour nous pauvres pécheurs, maintenant et à l'heure de notre mort. Amen.
3: Je vous salue, Marie, pleine de grâce. Le Seigneur est avec vous. Vous êtes bénie entre toutes les femmes, et Jésus, le fruit de vos entrailles, est béni.
1: Sainte Marie, Mère de Dieu, priez pour nous pauvres pécheurs, maintenant et à l'heure de notre mort. Amen.
3: Je vous salue, Marie, pleine de grâce. Le Seigneur est avec vous. Vous êtes bénie entre toutes les femmes, et Jésus, le fruit de vos entrailles, est béni.
1: Sainte Marie, Mère de Dieu, priez pour nous pauvres pécheurs, maintenant et à l'heure de notre mort. Amen.
4: Je vous salue, Marie, pleine de grâce. Le Seigneur est avec vous. Vous êtes bénie entre toutes les femmes, et Jésus, le fruit de vos entrailles, est béni.
1: Sainte Marie, Mère de Dieu, priez pour nous pauvres pécheurs, maintenant et à l'heure de notre mort. Amen.
4: Je vous salue, Marie, pleine de grâce. Le Seigneur est avec vous. Vous êtes bénie entre toutes les femmes, et Jésus, le fruit de vos entrailles, est béni.
1: Sainte Marie, Mère de Dieu, priez pour nous pauvres pécheurs, maintenant et à l'heure de notre mort. Amen.
5: Je vous salue, Marie, pleine de grâce. Le Seigneur est avec vous. Vous êtes bénie entre toutes les femmes. Et Jésus, le fruit de vos entrailles, est béni.
1: Sainte Marie, Mère de Dieu, priez pour nous pauvres pécheurs, maintenant et à l'heure de notre mort. Amen.
5: Je vous salue, Marie, pleine de grâce. Le Seigneur est avec vous. Vous êtes bénie entre toutes les femmes. Et Jésus, le fruit de vos entrailles, est béni.
1: Sainte Marie, Mère de Dieu, priez pour nous pauvres pécheurs, maintenant et à l'heure de notre mort. Amen.
0: Gloire au Père, au Fils et au Saint-Esprit.
1: Ô Dieu qui es, qui était et qui vient, pour les siècles des siècles. Amen.

0: Deuxième mystère joyeux, la visitation. Marie rentra chez Zacharia et salua Élisabeth. Elle fut remplie de l'Esprit Saint. Avec Marie, découvrons l'amour fraternel, la joie. Notre Père qui es aux cieux, que ton nom soit sanctifié, que ton règne vienne, que ta volonté soit faite sur la terre comme au ciel.
1: Donne-nous aujourd'hui notre pain de ce jour. Pardonne-nous nos offenses, comme nous pardonnons aussi à ceux qui nous ont offensés. Et ne nous laisse pas entrer en tentation, mais délivre-nous du mal.
0: Amen. Je vous salue, Marie pleine de grâce. Le Seigneur est avec vous. Vous êtes bénie entre toutes les femmes, et Jésus, le fruit de vos entrailles, est béni.
1: Sainte Marie, Mère de Dieu, priez pour nous pauvres pécheurs, maintenant et à l'heure de notre mort. Amen.
0: Je vous salue, Marie pleine de grâce. Le Seigneur est avec vous. Vous êtes bénie entre toutes les femmes, et Jésus, le fruit de vos entrailles, est béni.
1: Sainte Marie, Mère de Dieu, priez pour nous pauvres pécheurs, maintenant et à l'heure de notre mort. Amen.
2: Je vous salue Marie, pleine de grâce. Le Seigneur est avec vous. Vous êtes bénie entre toutes les femmes, et Jésus, le fruit de vos entrailles, est béni.
1: Sainte Marie, Mère de Dieu, priez pour nous pauvres pécheurs, maintenant et à l'heure de notre mort. Amen.
2: Je vous salue Marie, pleine de grâce. Le Seigneur est avec vous. Vous êtes bénie entre toutes les femmes, et Jésus, le fruit de vos entrailles, est béni.
1: Sainte Marie, Mère de Dieu, priez pour nous pauvres pécheurs, maintenant et à l'heure de notre mort. Amen.
3: Je vous salue, Marie, pleine de grâce. Le Seigneur est avec vous. Vous êtes bénie entre toutes les femmes, et Jésus, le fruit de vos entrailles, est béni.
1: Sainte Marie, Mère de Dieu, priez pour nous pauvres pécheurs, maintenant et à l'heure de notre mort. Amen.
3: Je vous salue, Marie, pleine de grâce. Le Seigneur est avec vous. Vous êtes bénie entre toutes les femmes, et Jésus, le fruit de vos entrailles, est béni.
1: Sainte Marie, Mère de Dieu, priez pour nous pauvres pécheurs, maintenant et à l'heure de notre mort. Amen.
4: Je vous salue, Marie, pleine de grâce. Le Seigneur est avec vous. Vous êtes bénie entre toutes les femmes, et Jésus, le fruit de vos entrailles, est béni.
1: Sainte Marie, Mère de Dieu, priez pour nous pauvres pécheurs, maintenant et à l'heure de notre mort. Amen.
4: Je vous salue, Marie pleine de grâce. Le Seigneur est avec vous. Vous êtes bénie entre toutes les femmes, et Jésus, le fruit de vos entrailles, est béni.
1: Sainte Marie, Mère de Dieu, priez pour nous pauvres pécheurs, maintenant et à l'heure de notre mort. Amen.
5: Je vous salue, Marie, pleine de grâce. Le Seigneur est avec vous. Vous êtes bénie entre toutes les femmes, et Jésus, le fruit de vos entrailles, est béni.
1: Sainte Marie, Mère de Dieu, priez pour nous pauvres pécheurs, maintenant et à l'heure de notre mort. Amen.
5: Je vous salue, Marie, pleine de grâce. Le Seigneur est avec vous. Vous êtes bénie entre toutes les femmes, et Jésus, le fruit de vos entrailles, est béni.
1: Sainte Marie, Mère de Dieu, priez pour nous pauvres pécheurs, maintenant et à l'heure de notre mort. Amen.
0: Gloire au Père, au Fils et au Saint-Esprit.
1: Ô Dieu qui est, qui était et qui vient, pour les siècles des siècles. Amen.

0: troisième mystère joyeux, la nativité. Je vous annonce une grande joie. Aujourd'hui, vous est né un sauveur. Avec Marie et les bergers, demandons la pauvreté du cœur et l'esprit d'adoration. Notre Père qui es aux cieux, que ton nom soit sanctifié, que ton règne vienne, que ta volonté soit faite sur la terre comme au ciel.
1: Donne-nous aujourd'hui notre pain de ce jour. Pardonne-nous nos offenses, comme nous pardonnons aussi à ceux qui nous ont offensés. Et ne nous laisse pas entrer en tentation, mais délivre-nous du mal. Amen.
0: Je vous salue, Marie, pleine de grâce. Le Seigneur est avec vous. Vous êtes bénie entre toutes les femmes, et Jésus, le fruit de vos entrailles, est béni.
1: Sainte Marie, Mère de Dieu, priez pour nous pauvres pécheurs, maintenant et à l'heure de notre mort. Amen.
0: Je vous salue, Marie, pleine de grâce. Le Seigneur est avec vous. Vous êtes bénie entre toutes les femmes, et Jésus, le fruit de vos entrailles, est béni.
1: Sainte Marie, Mère de Dieu, priez pour nous pauvres pécheurs, maintenant et à l'heure de notre mort. Amen.
2: Je vous salue, Marie, pleine de grâce. Le Seigneur est avec vous. Et Jésus, le fruit de vos entrailles, est béni.
1: Sainte Marie, Mère de Dieu, priez pour nous pauvres pécheurs, maintenant et à l'heure de notre mort. Amen.
2: Je vous salue, Marie, pleine de grâce. Le Seigneur est avec vous. Vous êtes bénie entre toutes les femmes, et Jésus, le fruit de vos entrailles, est béni.
1: Sainte Marie, Mère de Dieu, priez pour nous pauvres pécheurs, maintenant et à l'heure de notre mort. Amen.
3: Je vous salue, Marie, pleine de grâce. Le Seigneur est avec vous. Vous êtes bénie entre toutes les femmes, et Jésus, le fruit de vos entrailles, est béni.
1: Sainte Marie, Mère de Dieu, priez pour nous pauvres pécheurs, maintenant et à l'heure de notre mort. Amen.
3: Je vous salue, Marie, pleine de grâce. Le Seigneur est avec vous. Vous êtes bénie entre toutes les femmes, et Jésus, le fruit de vos entrailles, est béni.
1: Sainte Marie, Mère de Dieu, priez pour nous pauvres pécheurs, maintenant et à l'heure de notre mort. Amen.
4: Je vous salue, Marie, pleine de grâce. Le Seigneur est avec vous. Vous êtes bénie entre toutes les femmes, et Jésus, le fruit de vos entrailles, est béni.
1: Sainte Marie, Mère de Dieu, priez pour nous pauvres pécheurs, maintenant et à l'heure de notre mort. Amen.
4: Je vous salue, Marie, pleine de grâce. Le Seigneur est avec vous. Vous êtes bénie entre toutes les femmes, et Jésus, le fruit de vos entrailles, est béni.
1: Sainte Marie, Mère de Dieu, priez pour nous pauvres pécheurs, maintenant et à l'heure de notre mort. Amen.
5: Je vous salue, Marie, pleine de grâce. Le Seigneur est avec vous. Vous êtes bénie entre toutes les femmes. Et Jésus, le fruit de vos entrailles, est béni.
1: Sainte Marie, Mère de Dieu, priez pour nous pauvres pécheurs, maintenant et à l'heure de notre mort. Amen.
5: Je vous salue, Marie, pleine de grâce. Le Seigneur est avec vous. Vous êtes bénie entre toutes les femmes. Et Jésus, le fruit de vos entrailles, est béni.
1: Sainte Marie, Mère de Dieu, priez pour nous pauvres pécheurs, maintenant et à l'heure de notre mort. Amen.
0: Gloire au Père, au Fils et au Saint-Esprit,
1: ô Dieu qui est, qui était et qui vient, pour les siècles des siècles. Amen.

0: quatrième mystère joyeux, la présentation au temple. Ils l'amenaient à Jérusalem pour le présenter au Seigneur. À la suite de Jésus, laissons-nous présenter à Dieu par Marie, notre mère. Notre Père qui es aux cieux, que ton nom soit sanctifié, que ton règne vienne, que ta volonté soit faite sur la terre comme au ciel.
1: Donne-nous.

0: nous du mal. Amen. Je vous salue, Marie pleine de grâce. Le Seigneur est avec vous. Vous êtes bénie entre toutes les femmes, et Jésus, le fruit de vos entrailles, est béni.
1: Sainte Marie, Mère de Dieu, priez pour nous pauvres pécheurs, maintenant et à l'heure de notre mort. Amen.
0: Je vous salue, Marie pleine de grâce. Le Seigneur est avec vous. Vous êtes bénie entre toutes les femmes, et Jésus, le fruit de vos entrailles, est béni.
1: Sainte Marie, Mère de Dieu, priez pour nous pauvres pécheurs, maintenant et à l'heure de notre mort. Amen.
2: Je vous salue, Marie pleine de grâce. Le Seigneur est avec vous. Vous êtes bénie entre toutes les femmes, et Jésus, le fruit de vos entrailles, est béni.
1: Sainte Marie, Mère de Dieu, priez pour nous pauvres pécheurs, maintenant et à l'heure de notre mort. Amen.
2: Je vous salue, Marie, pleine de grâce. Le Seigneur est avec vous. Vous êtes bénie entre toutes les femmes, et Jésus, le fruit de vos entrailles, est béni.
1: Sainte Marie, Mère de Dieu, priez pour nous pauvres pécheurs, maintenant et à l'heure de notre mort. Amen.
3: Je vous salue, Marie, pleine de grâce. Le Seigneur est avec vous. Vous êtes bénie entre toutes les femmes, et Jésus, le fruit de vos entrailles, est béni.
1: Sainte Marie, Mère de Dieu, priez pour nous pauvres pécheurs, maintenant et à l'heure de notre mort. Amen.
3: Je vous salue, Marie, pleine de grâce. Le Seigneur est avec vous. Vous êtes bénie entre toutes les femmes, et Jésus, le fruit de vos entrailles, est béni.
1: Sainte Marie, Mère de Dieu, priez pour nous pauvres pécheurs, maintenant et à l'heure de notre mort. Amen.
4: Je vous salue, Marie pleine de grâce. Le Seigneur est avec vous. Vous êtes bénie entre toutes les femmes, et Jésus, le fruit de vos entrailles, est béni.
1: Sainte Marie, Mère de Dieu, priez pour nous pauvres pécheurs, maintenant et à l'heure de notre mort. Amen.
4: Je vous salue, Marie pleine de grâce. Le Seigneur est avec vous. Vous êtes bénie entre toutes les femmes, et Jésus, le fruit de vos entrailles, est béni.
1: Sainte Marie, Mère de Dieu, priez pour nous pauvres pécheurs, maintenant et à l'heure de notre mort. Amen.
5: Je vous salue, Marie pleine de grâce. Le Seigneur est avec vous. Vous êtes bénie entre toutes les femmes, et Jésus, le fruit de vos entrailles, est béni.
1: Sainte Marie, Mère de Dieu, priez pour nous pauvres pécheurs, maintenant et à l'heure de notre mort. Amen.
5: Je vous salue, Marie pleine de grâce. Le Seigneur est avec vous. Vous êtes bénie entre toutes les femmes, et Jésus, le fruit de vos entrailles, est béni.
1: Sainte Marie, Mère de Dieu, priez pour nous pauvres pécheurs, maintenant et à l'heure de notre mort. Amen.
0: Gloire au Père, au Fils et au Saint-Esprit.
6: Ô Dieu qui est, qui était et qui vient, pour les siècles des siècles. Amen.

0: Cinquième mystère joyeux, Jésus au temple à 12 ans. Ils le trouvèrent dans le temple. Leur dit, je dois être dans la maison de mon Père. Avec Jésus, demandons la fidélité aux exigences de la paix de Dieu sur nous. Notre Père qui es aux cieux, que ton nom soit sanctifié, que ton règne vienne, que ta volonté soit faite sur la terre comme au ciel.
1: Donne-nous aujourd'hui notre pain de ce jour. Pardonne-nous nos offenses, comme nous pardonnons aussi à ceux qui nous ont offensés. Et ne nous laisse pas entrer en tentation, mais délivre-nous du mal. Amen.
0: Je vous salue Marie, pleine de grâce. Le Seigneur est avec vous. Vous êtes bénie entre toutes les femmes, et Jésus, le fruit de vos entrailles, est béni.
1: Sainte Marie, Mère de Dieu, priez pour nous pauvres pécheurs, maintenant et à l'heure de notre mort. Amen.
0: Je vous salue, Marie, pleine de grâce. Le Seigneur est avec vous. Vous êtes bénie entre toutes les femmes, et Jésus, le fruit de vos entrailles, est béni.
1: Sainte Marie, Mère de Dieu, priez pour nous pauvres pécheurs, maintenant et à l'heure de notre mort. Amen.
2: Je vous salue Marie, pleine de grâce. Le Seigneur est avec vous. Vous êtes bénie entre toutes les femmes, et Jésus, le fruit de vos entrailles, est béni.
1: Sainte Marie, Mère de Dieu, priez pour nous pauvres pécheurs, maintenant et à l'heure de notre mort. Amen.
2: Je vous salue Marie, pleine de grâce. Le Seigneur est avec vous. Vous êtes bénie entre toutes les femmes, et Jésus, le fruit de vos entrailles, est béni.
1: Sainte Marie, Mère de Dieu, priez pour nous pauvres pécheurs, maintenant et à l'heure de notre mort. Amen.
3: Je vous salue Marie, pleine de grâce. Le Seigneur est avec vous. Vous êtes bénie entre toutes les femmes, et Jésus, le fruit de vos entrailles, est béni.
1: Sainte Marie, Mère de Dieu, priez pour nous pauvres pécheurs, maintenant et à l'heure de notre mort. Amen.
3: Je vous salue, Marie, pleine de grâce. Le Seigneur est avec vous. Vous êtes bénie entre toutes les femmes, et Jésus, le fruit de vos entrailles, est béni.
1: Sainte Marie, Mère de Dieu, priez pour nous pauvres pécheurs, maintenant et à l'heure de notre mort. Amen.
4: Je vous salue, Marie, pleine de grâce. Le Seigneur est avec vous. Vous êtes bénie entre toutes les femmes, et Jésus, le fruit de vos entrailles, est béni.
1: Sainte Marie, Mère de Dieu, priez pour nous pauvres pécheurs, maintenant et à l'heure de notre mort. Amen.
4: Je vous salue, Marie, pleine de grâce. Le Seigneur est avec vous. Vous êtes bénie entre toutes les femmes, et Jésus, le fruit de vos entrailles, est béni.
1: Sainte Marie, Mère de Dieu, priez pour nous pauvres pécheurs, maintenant et à l'heure de notre mort. Amen.
5: Je vous salue, Marie, pleine de grâce. Le Seigneur est avec vous. Vous êtes bénie entre toutes les femmes. Et Jésus, le fruit de vos entrailles, est béni.
1: Sainte Marie, Mère de Dieu, priez pour nous pauvres pécheurs, maintenant et à l'heure de notre mort. Amen.
5: Je vous salue, Marie, pleine de grâce. Le Seigneur est avec vous. Vous êtes bénie entre toutes les femmes. Et Jésus, le fruit de vos entrailles, est béni.
1: Sainte Marie, Mère de Dieu, priez pour nous pauvres pécheurs, maintenant et à l'heure de notre mort. Amen.
0: Gloire au Père, au Fils et au Saint-Esprit.
1: Ô Dieu qui est, qui était et qui vient, pour les siècles des siècles. Amen.
0: Salut, ô Reine, Mère de miséricorde, notre vie, notre douceur, notre espérance, salut. Enfant d'Ève, exilé, nous crions vers vous. Vers vous nous soupirons, gémissant et pleurant dans cette vallée de larmes. Ô vous, notre avocate, tournez vers nous vos regards miséricordieux. Et après cet exil, montrez-nous Jésus, le fruit béni de vos entrailles. Ô clémence, ô miséricordieuse, ô douce Vierge Marie, priez pour nous, Sainte Mère de Dieu,
1: afin que nous devenions dignes des promesses du Christ.
0: Prions. Seigneur notre Dieu, par sa vie, sa mort et sa résurrection, ton Fils nous a procuré le salut éternel. Accorde-nous de conformer notre vie au mystère du rosaire que nous méditons et d'obtenir ce qu'il promet par le même Jésus-Christ notre Seigneur.
6: Amen.
0: Cœur sacré de Jésus,
6: prends pitié de nous.
0: Cœur immaculé de Marie,
6: priez pour nous.
0: Saint Joseph,
6: priez pour nous.
0: Saint Jean l'évangéliste,
6: priez pour nous.
0: Saint Louis-Marie de Montfort,
6: priez pour nous.
0: Quelle est celle-ci?
1: Qui s'avance comme l'aurore, belle comme la lune, éclatante comme le soleil, terrible comme une armée rangée en bataille.
0: Mon âme exalte le Seigneur.
1: Exulte mon esprit en Dieu mon sauveur.
0: Il s'est penché sur son âme servante. Désormais tous les âges me diront bienheureuse.
1: Le puissant fit pour moi des merveilles. Saint est son nom.
0: Son amour s'étend d'âge en âge sur ceux qui le craignent.
1: Déployant la force de son bras, il disperse les superbes.
0: Il renverse les puissants de leur trône, il élève les humbles.
1: Il comble de bien les affamés, renvoie les riches les mains vides.
0: Il relève Israël son serviteur, il se souvient de son amour.
1: De la promesse faite à nos pères, en faveur d'Abraham et de sa race à jamais.
0: Gloire au Père, au Fils et au Saint.

0: âmes et rangées en bataille.
1: Ô Marie conçue sans péché,
2: priez pour nous qui avons recours à vous.
1: Prions ensemble.
2: Seigneur Jésus-Christ, notre médiateur auprès du Père,

0: tous par elle.
1: Amen.
0: Accorde-nous, Seigneur, à nous qui servons sous l'étendard de Marie, cette plénitude de foi en toi et de confiance en elle, qui sont assurés de vaincre le monde.
2: Nous avons recours à votre protection,
0: Sainte Mère de Dieu, ne rejetez pas les prières que nous vous adressons dans tous nos besoins, mais délivrez-nous des dangers auxquels nous sommes exposés. Ô Vierge comblée de gloire et de bénédiction,
2: Vierge Immaculée, Notre-Dame d'Afrique,
0: priez pour nous.
2: Saint Joseph, Saint Raphaël, Saint Gabriel,
0: priez pour nous.
2: Puissante céleste Légion d'anges de Marie,
0: priez pour nous.
2: Saint Jean-Baptiste,
0: priez pour nous.
2: Saint Pierre et Saint Paul,
0: priez pour nous.
2: Ensemble,
0: accorde-nous.

0: capable d'accomplir toutes nos actions par un motif de pur amour pour toi et de toujours te voir et te servir dans notre prochain. Une foi ferme et inébranlable comme un rocher par laquelle nous demeurons calmes et constants au milieu des croix, des labeurs et des déceptions de la vie. Une foi courageuse qui nous inspire d'entreprendre et d'accomplir sans hésitation de grandes choses pour Dieu et pour le salut des âmes. Une foi qui soit la colonne de feu de notre légion pour nous conduire unis dans notre marche en avant, pour allumer partout les feux de l'amour divin, pour éclairer ceux qui sont assis dans les ténèbres de l'ombre de la mort, pour enflammer les tièdes, pour appeler à la vie ceux qui sont ensevelis dans la mort du péché. Une foi qui guide nos pas dans le chemin de la paix, afin qu'après les luttes de cette vie, et sans déplorer la paix d'un seul membre, notre légion puisse se rassembler dans le royaume de ton amour et de ta gloire. Amen. Que les âmes de nos légionnaires décédés et les âmes de tous les fidèles trépassés reposent en paix par la miséricorde de Dieu. Amen. Au nom du Père, du Fils et du Saint-Esprit.
1: Amen.

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0: Pour votre salut, il est 5h.
3: 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De Timothée 2, verset 19.
4: Berger Varley Delphine nous propose un enseignement sur le thème « Votre force est dans la confiance ». Bonne écoute radiophonique et que le Seigneur nous bénisse.

0: notre cœur.
1: Mes amis, c'est lorsque les tribulations surviennent dans la vie de l'homme que l'homme sait ce qu'il est réellement. Est-ce que des milliards peuvent-ils éviter une tribulation? Est-ce que des milliards peuvent éviter l'accident, un accident mortel, accident de tout genre, le malheur? Quand une personne souffre, elle a beau être entourée, il n'y a que Dieu seul qui peut lui apporter réconfort. Les biens matériels peuvent-ils guérir ou consoler un chagrin, une blessure d'amour, une blessure du cœur? Oui, mes frères, c'est lorsque les tribulations surviennent que nous nous rendons compte que le monde, les hommes et les biens ne peuvent rien pour nous. L'argent peut-il influencer la maladie, la mort? L'argent peut-il délivrer un proche qui est comme prisonnier d'un vice, la débauche, la drogue, la boisson, etc.? Nous disons non, seul Dieu peut combler. Tout vit dans nous, seul Dieu est la délivrance de l'homme. Alors l'homme blessé va croire être le maître de son destin. Et devant la tribulation, comment il va vivre dans l'agitation? Et c'est pour cela que Dieu l'appelle au calme. L'homme face à la tribulation va aussi vivre dans l'agitation. Le calme est le contraire de l'agitation. Il va vivre dans la précipitation, dans l'impatience, dans la peur, dans l'inquiétude, dans l'apathie, l'orgueil et la suffisance, les calculs humains et diaboliques, j'ai déjà parlé de ça, car il a oublié qu'il est créature, qu'il est un être fini. Il a oublié que c'est son créateur qui le tient dans sa main et qui lui doit tout. C'est dans le calme et la confiance que vous aurez votre force. L'homme atteint dans son intelligence limitée va voler d'échec en échec, de tribulation en tribulation, déception en déception. Il va même quelquefois perdre la vie car il a voulu et veut faire sans Dieu. Psaume 127, verset 1. Si le Seigneur ne bâtit pas la maison, les bâtisseurs bâtissent en vain. Alors, quel est le contexte de notre passage? À l'époque où vivait le prophète Ésaïe, les rois d'Israël entrefaisaient des alliances pour se protéger de ceux qui semblaient plus forts qu'eux. Ces alliances et ces coalitions n'étaient pas du tout appréciées par Ésaïe, parce que le Seigneur n'aimait pas cela. La suprématie des royaumes d'Israël venait de Dieu, parce que Dieu est le chef de Dieu d'Abraham, d'Isaac et de Jacob, est le chef des armées d'Israël. Alors il ne peut pas concevoir que ceux qui lui appartiennent pour se protéger aillent s'allier à d'autres. Et c'est pour cela qu'il prônait tout simplement le calme et la foi en lui seul. Chemin de victoire. Dieu est là. Dieu est là, il sera toujours là. Et c'est pour cette raison qu'il va promettre de matérialiser sa présence au milieu de son peuple à travers l'Emmanuel. Et donc c'est uniquement par son retour à Dieu, uniquement par leur retour à Dieu, leur relation avec lui, le calme doublé de foi que l'homme, oui, que les hommes peuvent attendre leur force. Avant le roi Ézéchias, il y avait le roi Akaz. Akaz, qui était friand de ces gens d'alliance, ces alliances qui n'honoraient pas le Seigneur. Mais lorsque Ézéchias, celui qui va succéder à Akaz, arrive, il obéit, il ne fait appel à aucune autre force, sinon que de compter sur le Seigneur. Mais de façon inattendue, voici qu'un jour, ce roi Ézéchias décide de faire alliance avec l'Égypte, de se mettre sous la protection de l'Égypte en cas d'agression. Et c'est ainsi que Dieu va réagir à travers le prophète. C'est ce que nous avons lu en Ésaïe 30, verset 15b, ce qui fait l'objet, lui, de notre enseignement. Le prophète n'est pas d'accord et révèle à Israël, lui, ce désaccord qui est celui de Dieu qui parle. Ce Dieu qui parle en lui, parce qu'il est prophète. La seule et vraie force d'Israël n'est qu'en Dieu seul. Dieu a d'ailleurs qualifié le royaume d'Assyrie de tison, c'est-à-dire dont on ne doit pas avoir peur.

0: Ésaïe 30, verset 15b. Ainsi parle le Seigneur Dieu, le Saint d'Israël. Votre salut est dans la conversion et le repos. Votre force est dans le calme et la confiance. Mais vous ne voulez pas. Mes amis, retenez. Il termine en disant, mais vous ne voulez pas. En Ésaïe 30, du verset 1 à 4, nous disons, malheur, ce sont des fils rebelles, oracle du Seigneur. Ils réalisent des plans qui ne sont pas les miens. Ils concluent des traités contraires à mon esprit, accumulant ainsi péché sur péché. Ils descendent en Égypte sans me consulter. Ils vont se mettre en sûreté dans la forteresse du Pharaon, se réfugier à l'ombre de l'Égypte. La forteresse du Pharaon tournera à votre honte et le refuge à l'ombre de l'Égypte à votre confusion. Déjà, vos chefs sont à Tanis. Les ambassadeurs ont atteint Annès. Ils seront tous déçus par un peuple qui leur sera inutile, qui ne leur sera d'aucun secours, d'aucune utilité, sinon pour leur honte et même leur infamie. Mes amis, après avoir lu ce passage en Ésaïe 30, versets 1 à 4, où le Seigneur nous parle d'Israël qui réalise des plans qui ne sont pas les siens, qui conclut des traités contraires à son esprit, Israël qui va chercher refuge chez Pharaon, les chefs, les ambassadeurs d'Israël qui vont ailleurs, qui seront déçus par un peuple qui leur sera inutile, qui ne leur sera d'aucun secours, d'aucune utilité. À qui pensons-nous, mes amis? À qui ressemble Israël aujourd'hui? Mes amis, Dieu ne parle jamais pour ne rien dire. À qui ressemble Israël aujourd'hui? Israël, c'est la Côte d'Ivoire. Écoutez ce que le Seigneur dit. Ivoirien, écoutons tous ce que le Seigneur nous dit aujourd'hui. Votre salut est dans la conversion. Qu'est-ce que la conversion? Du mot grec, métanoïa, signifie simplement changer de direction, quitter la logique du péché dans laquelle nous vivons aujourd'hui, le mensonge, le vol, la tricherie, les injures, l'impiété, la violence, le meurtre, les injustices, les agressions, la calomnie, la jalousie, la délation, la démagogie, la méchanceté, l'égoïsme, la facilité, le népotisme, la débauche, la concurrence. Oui, quitter tous les chemins de mort dans lesquels nous sommes aujourd'hui pour emprunter celui de Dieu, chemin de vérité, chemin de justice, chemin de bienveillance, chemin d'accueil de l'autre, chemin de miséricorde, chemin de justice, de solidarité, crainte de Dieu, chemin du pardon mutuel, chemin de la réconciliation, chemin de la paix. Emprunter le chemin de la paix, c'est emprunter le chemin de Dieu, chemin de la vie et du développement. Frères et sœurs, l'homme n'aura que sa solution qu'en Dieu seul. En Dieu, oui, rien qu'en Dieu seul. Dieu seul est la sécurité de l'homme. Au psaume 102, verset 6, nous lisons, « Oui, sois tranquille près de Dieu, mon âme, car mon espoir vient de lui. Oui, il est mon rocher et mon salut, ma citadelle, je suis inébranlable. » À l'époque, nous étions sur une paroisse et un de nos jeunes vicaires venait de perdre son père. Il se trouvait que dans sa famille, tout le monde était encore animiste. Et c'était son père qui avait osé offrir son fils au Seigneur. Et lui aussi avait baptisé son père. Et voici que son père meurt. Il venait juste de sortir comme vicaire. Et la famille de se lever pour dire, voilà, on t'a mis à l'école. Enfant brillant, tu as préféré faire les affaires de Dieu et de mon père. Voilà, envoie-nous l'argent maintenant pour enterrer ton papa. Mais si tu n'as pas d'argent, tu nous laisses tranquille. Organiser des funérailles comme on veut. On ne veut aucune messe parce qu'on ne reconnaît pas ce que tu fais. Même si tu as baptisé ton papa, il n'aura droit à aucune messe. Le vicaire est venu sur la paroisse et il a soumis le problème à tous les paroissiens, à l'assemblée des fidèles. Nous nous sommes mis en prière. La réunion pour prendre cette décision finale et définitive devait avoir lieu un soir dans un des quartiers d'Abidjan que je ne nommerai pas. Ils sont arrivés. Le pauvre abbé, il était seul. Il avait maigri, angoissé, humilié, mais il ne parlait pas. Son cœur n'était qu'en Dieu seul. Sa force n'était qu'en Dieu seul. Sa force n'était que dans la confiance, la foi en celui, lui, qu'il a reconnu et qu'il a suivi, celui qu'il a appelé. Ce n'est pas moi qui l'ai dit, c'est lui-même qui est venu nous raconter. Il dit, lorsqu'ils se sont tous réunis, le chef de famille s'est levé pour dire, oui, je viens simplement pour confirmer ce que j'ai décidé. Notre frère n'aura pas de funérailles chrétiennes. Il dit, dès que son oncle a dit ça, dans l'invisible, il a eu l'impression que quelqu'un était en train de l'étouffer. Donc, il a commencé à crier, mon cou. Et puis, il y a comme une force qui l'a jeté par terre. Les gens se sont levés. Il a commencé à mourir, donc ils l'ont traîné, ils l'ont sorti. puisque c'était les funérailles, il fallait continuer. Donc, pendant qu'on l'amenait à l'hôpital, son second se lève. Il dit, bon, par rapport à ce que mon frère a dit, je voudrais annoncer que notre frère a été baptisé. Alors, il va recevoir les funérailles chrétiennes. On peut acclamer le Seigneur. Il est vivant. C'est encore lui, mon frère, ma soeur, qui m'écoutait, qui te dit, c'est dans le calme, dans la confiance en lui que réside ta force. Ne crois pas que tout est fini. Je l'ai dit, Dieu a plusieurs portes. Ça fait peut-être des années que tu es debout derrière une seule porte à demander une seule chose. Le Seigneur te dit aujourd'hui, demande-moi autre chose. Cet homme avec qui tu n'arrives pas à concrétiser ce mariage, le Seigneur dit, demande-moi autre chose. Tu as besoin d'un enfant, tu n'arrives pas à l'avoir. Le Seigneur dit, adopte un. Peut-être qu'au cœur de ce tas de charité que tu vas poser, ben, j'ouvrirai la fécondité dans ta vie. Nous avons une amie dont le mari justement était candidat à un poste. Il était à son deuxième mandat et ses électeurs ne voulaient pas de lui. Insulter, vilipender. Et disant, on ne sait pas qui on va choisir, mais ce qui est sûr, c'est qu'on ne veut pas de lui. Le jour des élections, notre ami est parti. Après la messe, elle s'est assise. Au Saint-Sacrement, elle a commencé à regarder Jésus. Regarder Jésus. Son mari aussi, puisque on lui avait déjà signifié que personne ne voterait pour lui, n'a même pas voulu. Il a juste été voté pour lui-même et puis il est rentré à la maison. Le soir, on proclame les résultats. Il a battu tout le monde à plate couture. On ne sait pas comment Jésus s'est arrangé. Dans tous les cas, le prophète Jérémie 17, verset 7 nous dit, « Béni soit celui qui compte le Seigneur deviendra son assurance et son appui. » Le même Jérémie nous dit, Jérémie 17, verset 5, il dit, « Ainsi parle le Seigneur, maudit l'homme qui compte sur des mortels. Sa force vive n'est que chair. » Notre objectif aujourd'hui, l'homme doit apprendre à soumettre et associer tous ses projets à Dieu. Tout à l'heure, nous avons cité le psaume 127 au verset 1. Si le Seigneur ne bâtit pas la maison, les bâtisseurs travaillent en vain. Alors le Seigneur te dit aujourd'hui, ne compte pas sur les promesses des hommes. Ne compte pas sur le regard des hommes ou l'approbation des hommes pour un choix. Tu as besoin, vous allez à des élections. Non, ne regarde pas les hommes. Regarde ton Seigneur. Fais ce que tu as à faire. Et au fond de cœur, tu dis, oh, Seigneur, que ta volonté soit faite. Regarde Dieu. Le Seigneur te dit, c'est moi qui ai toutes les cartes. Amen. Le psaume 118, verset 8, nous dit, mieux vaut se réfugier dans le Seigneur que de se réfugier dans les grands. Alors, au lieu de passer ton temps à battre campagne, chercher l'approbation des hommes, uniquement, le Seigneur te dit aujourd'hui, certes pour réussir, tu as besoin de l'approbation des hommes, mais n'oublie pas que c'est moi qui ai autorité sur les cœurs des hommes. Proverbe 27, verset 19, le cœur de l'homme est pour Dieu comme un miroir. 1 Samuel 10, verset 9, Dieu a changé le cœur de Saül dès qu'il a choisi. Alors mon frère, ma sœur, tu as peut-être aujourd'hui une activité à entreprendre. Tu as une démarche à entreprendre auprès de quelqu'un. Si ta cause est juste, je t'en supplie, n'aie pas peur. Reste calme et regarde le Seigneur. Reste calme et fais confiance au Seigneur. Tout à l'heure, nous allons vous donner les modalités de ce calme et de cette confiance. Le Seigneur te dit, cette situation, cette faveur, cette signature, cette embauche, ce mariage si propre, cette réconciliation, cette nomination, cet enfant que tu cherches, c'est auprès de moi que tu peux le trouver. Car j'ai autorité sur tout. Je suis juste, je suis fidèle. Et mon amour pour toi peut tout. Matthieu 28, 18, tout pouvoir m'a été donné au ciel et sur la terre. Il y a une de mes amies qui, à l'époque, était mariée, mais elle avait des relations vraiment difficiles avec son époux. Ils ont dû se séparer. Ils n'étaient pas divorcés, mais ils étaient séparés. Malheureusement, Dieu a rappelé son mari. Elle se retrouvait avec les enfants. Et les parents lui disent, de toute manière, de son vivant, vous ne vous entendiez pas. Et donc, ce n'est pas maintenant qu'il est mort que tu vas venir réclamer quelque chose. Il y a un des enfants qui devait voyager. Elle me dit, ma sœur, je ne savais quoi faire. Les enfants devaient aller faire des études. Alors, puisqu'elle savait que le Seigneur avec comme prédilection les veufs, les veuves, les orphelins, simplement dans le calme, tous les matins après la messe, devant le Saint-Sacrement, Seigneur, je te regarde, que ta volonté soit faite. Il y a des gens qui lui disent, mais va au tribunal, après tout vous êtes mariés, hein? Va porter plainte, on te donne quand même quelques affaires. Il y avait une voix au fond du cœur qui lui disait, c'est dans le calme et dans la confiance en moi que tu as ta force. Finalement, de façon inattendue, elle dit un soir, était à la maison, quand sa belle famille la convoque. Elle arrive et lui dit, on a décidé de te donner la seule maison que notre frère a construite. Une maison qui fait presque 200 millions. Elle a seulement dit, je vous remercie. Au psaume 23, verset 1, nous lisons, Le Seigneur est mon berger, je ne manquerai de rien. Il me fait reposer dans de verts pâturages. Il me dirige vers les eaux paisibles. Il restaure mon âme, me conduit dans le sentier de la justice à cause de son nom. Quand je marche dans le vallée de l'ombre de la mort, je ne crains aucun mal car tu es avec moi. Ta houlette et ton bâton me rassurent. Tu dresses devant moi une table en face de mes adversaires. Tu oins d'huile ma tête et ma coupe de bord. Oui, le bonheur et la grâce m'accompagneront tous les jours de ma vie. Et j'habiterai la maison de l'Éternel jusqu'à la fin de mes jours. Mon frère, ma soeur, cette parole est pour toi. Parce que tu as décidé désormais de demeurer calme dans la confiance et attendre ton Dieu. Ce Dieu qui t'aime, qui ne t'a pas oublié. Son projet sur toi, c'est la vie. Souviens-toi, Jésus disait, la gloire de mon Père, c'est que vous alliez, que vous portiez beaucoup de fruits et que ces fruits demeurent. Dieu pleure lorsqu'il voit l'homme médiocre. Dieu pleure lorsqu'il voit l'homme qui souffre. Mon frère, ma soeur, tu es peut-être couché sur un lit d'hôpital. Dis-toi que Jésus est à côté de toi et qu'il pleure. Tu es une partie de lui-même. Mon frère, ma soeur, à l'écoute, tu es dans une situation compliquée. Tu es comme devant un mur. Le Seigneur te dit, non, je ne t'ai pas oublié. Ne t'affole pas. Je connais ton histoire comme je connais celle d'Israël. Et je viens à ton secours à travers cette parole. Sois calme, demeure calme, les yeux fixés sur moi, à travers une vie de foi, et tu verras ma gloire. J'ai des fils spirituels qui m'ont raconté ce témoignage. Papa à la retraite, maman à la retraite, situation difficile. En ce temps de crise, la maison était complètement délabrée. Mais c'est une famille qui était amie de Dieu. Le soir, ils se réunissent tous dans le salon avec tout ce qui est cassé, les fenêtres cassées, les portes presque détruites. Et c'était la joie au cœur d'une louange. Et comme ça, Seigneur, dans les prières, innocemment, les plus petits, Seigneur, on aimerait avoir une nouvelle maison. Papa et maman n'ont qu'à avoir l'argent pour refaire notre maison. Un matin, pendant qu'ils étaient là, il y a quelqu'un qui frappe à la porte. Ils ouvrent. Nous sommes une société. Nous faisons le réaménagement des maisons. Et comme nous voulons venir opérer dans ce quartier, c'est votre maison que nous avons choisie comme maison témoin. Nous allons refaire tout chez vous. On peut acclamer le Seigneur. Si on a envie, là, on l'acclame. Le Seigneur te dit, tu penses que je t'ai oublié? Non. Qui regarde vers lui resplendit, sans ombre ni trouble à son visage? Est-ce que tu me regardes? Est-ce que tu me regardes véritablement? Est-ce que ton cœur est uni au mien? C'est dans le calme, c'est dans la confiance que réside votre force. C'est par la conversion, par le retour à moi, que vous aurez votre repos. Alors le Seigneur nous parle. Le Dieu d'Israël qui nous appelle à la conversion, à sa personne, et à demeurer calme dans sa présence, en ayant foi en lui, s'est manifesté il y a 2000 ans. C'est Jésus-Christ de Nazareth, l'Emmanuel, annoncé par les prophètes. Il est l'image visible du Dieu invisible, nous dit Saint Paul aux Colossiens 1, verset 15. Son nom et sa mission l'ont précédé. Jésus veut dire Dieu sauve. C'est l'ange qui l'a révélé à Joseph dans son sommeil. Matthieu 1, verset 21. Il s'annonce comme le restaurateur du monde. Jean 10, 10. Il dit, le voleur ne vient que pour voler, tuer, détruire. Moi, je suis le bon berger. Je suis venu pour que les hommes aient la vie et l'aient en surabondance. C'est dans le calme. Pendant que je parle, il y a un petit témoignage qui monte dans mon cœur. C'est une de nos sœurs du renouveau qui m'a donné ce témoignage, je crois, en 1995. C'était encore à l'interdiocèse. Elle dit que son mari, son époux avait voyagé. Et donc, elle s'est dit, voilà, je vais passer toute la matinée au Saint-Sacrement. Et vers midi, je vais aller faire mon marché. Elle avait 25 000 francs dans son portefeuille. Elle passe tout le temps au Saint-Sacrement. Seigneur, je t'aime. Seigneur, tu es ma vie. Je me sais aimer de toi. Je t'appartiens, Seigneur. Fais de moi ce que tu veux. Je te fais confiance, Seigneur. Merci, Seigneur. À midi, elle va au marché. Elle commence à faire son marché. Et au moment où elle veut payer, elle pouille son sac. Le portefeuille a disparu. Elle dit, quoi? Après la messe du matin, je suis restée au Saint-Sacrement. 7h, 8h, 9h, 10h, 11h, midi. Et puis on m'a volé. Je ne peux pas accepter ça. Elle a crié, au voleur! Les gens sentent, qui est le voleur? Elle dit, il est à l'église. Il s'appelle Jésus. C'est lui qui a volé mon argent. Ah! Elle était devenue dépressive. Elle tombe dans un taxi avec le peu qu'elle a. Dès qu'elle arrive dans la cour de l'église. Voleur! Voleur! Les gardiens disent, mais madame, qui? Elle dit, il est dedans. C'est Jésus. Donc, ils se sont dit, ah, peut-être que ça ne va pas très bien. Dès qu'elle rentre, voleur, donne-moi mon argent. Alors, elle passe. La Vierge Marie est à gauche. Et puis, elle lui dit, méfie-toi à la Vierge. Finalement, les gardiens ont dû la faire sortir. Tu dis que tu es Dieu.
1: Tu dis que tu protèges. Et puis on m'a volé mes 25 000 francs. C'est toi qui m'as volé.
0: Pauvre Jésus. Elle rentre à la maison. La voix complètement cassée dans tous ses états. Sanglotante, elle disait, « Oh, qui m'a dit d'aller au Saint-Sacrement ?» Après la messe, je serai tranquillement restée à la maison. Et puis, vers 15 heures, le téléphone sonne. Les enfants arrivent. « Maman, il y a un monsieur qui t'appelle au téléphone. » Elle dit, « Dites-lui que je suis malade. » Elle n'avait plus de voix. Les enfants s'en vont. « Tonton, maman dit qu'elle est malade. » Il dit, « Est-ce qu'elle est... Si elle peut marcher, n'a qu'à marcher pour venir. » Le tonton insiste. Hein. Donc, elle s'en va. Elle dit, « Excusez-moi, je suis malade. Je ne me porte pas bien. » Il dit, « Attendez, madame. Je m'appelle Monsieur Tan. Est-ce que je suis bien au domicile de telle personne ?» C'était le nom de son mari. « Oui. Excusez-moi, ça fait 10 ans. J'ai emprunté 200 000 francs à votre mari. Mais je l'ai perdu de vue. Aujourd'hui, ça va. Il y a une voix dans mon cœur qui me dit de tout faire depuis une semaine pour le retrouver. Alors, c'est quelqu'un qui m'a donné son numéro de téléphone. J'appelle pour vérifier. J'ai les 200 000 francs pour votre mari. Est-ce que vous pouvez venir le chercher aujourd'hui ? Paix et joie.
2: Amen.
0: C'est dans le calme, c'est dans la confiance que nous ferons, Seigneur, que nous aurons notre force, que nous aurons notre bénédiction. Je voudrais qu'on acclame cette parole et qu'on acclame Jésus de Nazareth. Frères et sœurs, le désir de Jésus, du Père, du Fils, de l'Esprit, c'est de la Trinité, c'est que nous revenions. Cette parole était véritablement pour la Côte d'Ivoire. Jérémie 30, verset 15. Que nous revenions à lui, que nous nous convertissions, que nous quittions le chemin de mort dans lequel nous étions pour rentrer dans le chemin de vie, qui est un chemin de lumière, de vérité, de paix et de joie. Tout cela dans le calme, dans le calme, dans la tranquillité, en ayant le regard fixé sur lui. Car avoir foi en Dieu, c'est regarder Dieu. Seigneur, nous te bénissons et nous te rendons grâce. Nous t'adorons, nous proclamons que tu es Dieu. Tu es le Seigneur de nos vies. Tu es le chef, le maître, le président de toutes les nations. Nous te bénissons pour ce beau pays, pour tous les pays du monde, mais en particulier pour ce pays que tu nous as donné, Seigneur, où chacun, chacune de nous a vu le jour. Seigneur, tu nous as établis hommes et femmes à ton image pour que nous puissions prendre soin de ce pays, de nos lieux de naissance, de nos lieux de vie. Mais à cause du péché qui est en nous, le péché qui nous a affaiblis, regarde ce que nous avons fait, ce que nous continuons de faire de nos pays, de notre pays. Te demandons pardon. Te demandons pardon, Seigneur, pour tous les pays du monde, pour l'Haïti qui souffre, pour tous les pays, Seigneur, qui souffrent, qui connaissent comme une tribulation à cause du péché qui est généralisé. Te demandons de venir par ton sang les laver, nous laver nous tous. Que le sang qui a coulé de ton côté transpercé à Golgotha, Seigneur, soit un bain dans lequel nous plongeons tous pour que tu laves nos cœurs, pour que tu laves nos intelligences, nos mémoires et nos volontés, nos regards, que tu les changes, Seigneur, en ton regard. Oui, Jésus, viens laver les Ivoiriens, viens laver nos dirigeants, viens laver tous les acteurs de la vie politique, viens laver toutes les forces vives de la nation. Seigneur, dans ton sang, nous les plongeons. Ton projet sur eux, c'est la vie et non la mort. Ton projet sur eux, c'est la manifestation de ta gloire, Seigneur, et non une vie de déchéance, Seigneur. Rejoins chacun, chacune de tes enfants, ceux-là que tu as placés à la tête du pays, ceux-là qui sont dans le jeu politique, à quelque niveau qu'ils se trouvent, qu'ils soient au pouvoir ou à l'opposition, Seigneur. Rejoins-les, lave-les dans ton sang. Purifie les mémoires, lave les intelligences, donne-leur l'intelligence de Dieu. Donne-leur le regard de Dieu. Lave les cœurs, Seigneur. Donne-leur le cœur de Dieu. Que tout en eux soit désormais ordonné à la recherche de ta volonté en toutes choses. Que tout en eux, à partir d'aujourd'hui, soit ordonné au retour à toi. Abandonner le chemin des ténèbres de mensonges pour entrer dans un chemin de vie. Que seule leur nourriture désormais soit de demeurer calme et d'avoir les yeux fixés sur toi à travers la foi, l'espérance. Oui, que chacun, chacune de tes enfants aujourd'hui t'attende, Seigneur, pour ces élections. Que chaque Ivoirien attende Dieu. Que chaque Ivoirien recherche la volonté de Dieu. Que chaque Ivoirien prie pour que la gloire de Dieu se manifeste. Seigneur, bénis tes enfants. Que ton Esprit Saint, la puissance divine d'amour, telle qu'il agit à la Pentecôte, descende maintenant. Descende maintenant sur le nord, sur le sud, sur l'est, l'ouest, le centre, dans ce studio. Tous ceux qui nous écoutent, recevez l'Esprit Saint. Seigneur Esprit Saint, inonde-les de ta présence. Tu es lumière, inonde-les de ta présence. Tu es lumière, inonde, pénètre tous les lieux de ténèbres. Chasse les ténèbres de la vie des Ivoiriens, Seigneur. Remplis-les de ta lumière. Tu es vie, dépose-toi dans les cœurs. Chasse la haine, chasse la rancune, chasse l'esprit de haine, chasse l'esprit des rancunes, chasse l'esprit de vengeance, chasse le mensonge, chasse la délation, la duplicité, chasse la lâcheté, chasse l'hypocrisie, chasse l'immoralité, l'injustice. Remplis-les. Tu es paix, tu es vérité, tu es force, tu es justice. Prends toute la place, à quelque niveau que ce soit. Des dirigeants jusqu'au dernier, nés. Oh Seigneur Esprit Saint, prends toute la place. Crée un ciel nouveau, une terre nouvelle dans cette Côte d'Ivoire. Des hommes nouveaux, avec des cœurs nouveaux dans cette Côte d'Ivoire. Pour que la vie soit, pour que la lumière soit, pour que la paix soit, la réconciliation soit, pour que le développement soit, pour que la restauration soit, pour que la gloire de Dieu soit. Et que la mort et la guerre, la division, la crise, les souffrances s'éloignent à jamais. À toi qui es vivant, nous prions Jésus, par Marie, les anges et les saints. Amen. Paix et joie.
2: Amen.
3: Bergère Varley Delphine vient de nous proposer un enseignement sur le thème « Votre force est dans la confiance ». Merci de nous avoir suivis. Que le Seigneur nous bénisse.

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3: Mon Seigneur et mon Dieu, je crois de tout mon cœur, tu es ici, que tu me vois, que tu m'entends. Je t'adore à genoux devant toi, je te demande le pardon de mes péchés et ton aide pour faire de mon mieux ce moment de prière. Marie, ma mère immaculée, Saint Joseph et mon ange gardien, intercédez pour moi. C'est la rentrée, depuis déjà plusieurs jours, plusieurs semaines, et certains de longues semaines. Je parlais ces jours-ci avec des étudiants qui sont en prépa ou en médecine et ils ont déjà commencé. Tu as déjà peut-être commencé toi aussi, ou peut-être es-tu de l'hémisphère sud, francophone de l'hémisphère sud, et que en fait tu n'as pas vraiment eu de vacances d'été au sens où nous l'avons eu nous, ici dans l'hémisphère nord. Et le Seigneur, tu nous remets on va dire, dans une perspective d'enfant, comme quand les enfants, ils sont parfois certains hyper heureux de reprendre l'école. Dans l'évangile d'aujourd'hui, qui vais-je comparer les gens de cette génération, nous demandes-tu, Jésus? Tu es là à côté de moi et tu me parles, on est assis peut-être dans le métro, peut-être dans la voiture, peut-être dans notre chambre, peut-être dans une église, pour ceux qui ont la chance d'être dans une église, peut-être avec les enfants qui crient autour, peut-être avec quelqu'un qui pleure à côté, ou peut-être notre cœur est triste, et tu es là, à côté de moi, en face de moi, en moi. Et tu commences ce moment de conversation avec moi, en me demandant à qui je vais comparer les gens de cette génération, à qui ressemble-t-il. Tu dis, regarde les gens qui sont autour de toi, les gens qui sont dans ta famille, les gens qui sont à ton travail, les gens qui sont aux études avec toi, les gens qui sont dans ton village, et puis toi-même aussi. Tu es de cette génération, on est dans ce monde. Je me souviens de ce prof de théologie à Rome qui nous disait toujours, ne dites jamais les gens, dites nous. Et donc, Seigneur, toi-même, quand tu me dis à qui je vais comparer les gens de cette génération, à qui ressemble-t-il, tu dis, les gens, c'est aussi un peu toi. Ah bon, Seigneur, alors, à quoi est-ce que je ressemble parfois? Ils ressemblent à des gamins assis sur la place qui s'interpellent. Et alors, c'est pour ça que j'aime bien cet évangile, Seigneur, en ce début d'année, en ce mois de septembre, on a encore mois de la rentrée, si je peux m'exprimer ainsi, parce que ça nous met dans cette perspective qu'on est des gamins. On est des gamins, c'est l'expression est mignonne et attendrissante. On est des gamins, et c'est notre condition finalement fondamentale. Nous sommes des enfants. Nous sommes des enfants. Et c'est bon, Seigneur, de voir que tu nous vois comme des enfants. Parce qu'à des enfants, on pardonne plus facilement qu'à des adultes. D'ailleurs, les prisons pour enfants sont heureusement moins remplies que les prisons pour adultes. Hein. Et quand un adulte tombe dans la rue, souvent les gens sourient et peuvent se moquer. Quand c'est une personne âgée, tout le monde est préoccupé. Quand c'est un enfant, eh bien, on est préoccupé de voir s'il ne s'est rien fait de mal, comme à la fin de cet épisode de la série Ted Lasso, dans le dernier épisode. Il y a une petite fille qui tombe en courant et tout de suite, une dame d'affaires très occupée court vers cette jeune fille pour aller la relever. Nous sommes des enfants. Et c'est peut-être bon de commencer cette année en te disant, Jésus, je suis un enfant, que je suis un petit enfant, et que du coup, j'ai besoin que tu me conduises à l'école, que tu me conduises au travail, que tu me conduises aux études, que tu me conduises dans ma famille, que tu me conduises auprès de mes amis. Bref, que tu sois comme un père qui fasse toutes les conduites et qui, comme un père, me raconte des histoires tous les soirs. Nous sommes profondément faits pour entendre des histoires, mais pas pour qu'on nous raconte des histoires. L'expression dit « Ah bah, arrête de me raconter des histoires ». Non, mais pour que tu me racontes des belles histoires, que je puisse m'émouvoir en racontant des histoires, que je puisse rire en racontant, en écoutant les histoires, que je puisse pleurer en écoutant les histoires, que je puisse être inquiet de ce qui va se passer avec le héros en écoutant l'histoire. C'est d'ailleurs pour ça que les séries nous prennent, hein, c'est qu'elles sont addictives parce qu'on veut savoir. C'est aussi pour ça que parfois on regarde un peu de façon malsaine le téléphone pour voir la vie des autres. Alors telle histoire, etc. Il y a les stories, machin, parce qu'on veut savoir l'histoire. Et donc ça peut être parfois un piège, Jésus, parce que toute histoire n'est pas bonne à entendre, parce que parfois c'est une histoire qui est privée, l'histoire des stars, l'histoire des hommes politiques, l'histoire de telle ou telle personne dans la paroisse, dans le village, dans la famille, mais peut-être pas à savoir par tous. Et puis parfois, c'est des histoires qui sont pas bonnes à entendre parce que, on va dire qu'elles nous font pas du bien, elles ne me font pas grandir. Et justement, ces gamins, bah, ils jouent de la flûte pour faire danser et ils chantent des lamentations pour faire pleurer. Et ce sont des histoires, en fait. Toutes ces chansons sont comme des histoires. Mais parfois, toi et moi, on est un peu blasés. Ah, ça, c'est des histoires pour enfants. Ça fait combien de temps que t'as pas lu une belle histoire? Ça fait combien de temps que t'as pas pleuré en lisant une histoire? Tu t'es pas ému en écoutant une histoire? Que tu t'es pas réjoui? Tu as pas ri en écoutant une histoire? Ou que toi-même, tu n'as pas pris le temps, peut-être, avec tes enfants, de raconter une histoire, de leur lire une histoire, de raconter ta journée, de raconter ce que tu as vécu, de raconter des choses. Toujours fascinant de voir le temps que nous pouvions passer auprès de mon arrière-grand-mère et qu'elle nous racontait des choses, ou de ma grand-mère qui nous racontait notamment la Deuxième Guerre mondiale, qui était pour nous raconter un livre d'histoire, mais quand il y a quelqu'un qui te la raconte à la première personne, c'est plus passionnant. Et parfois, on lit les journaux, et il y a des histoires tristes dans les journaux, et on les lit comme ça, sans s'émouvoir de ce qui se passe vraiment dans la vie des gens. Ou alors on ne voit que l'aspect triste et on ne voit pas les belles choses. Est-ce que quand Jésus, tu lis l'évangile, je chante? Est-ce que je danse? Ou est-ce que parfois je pleure en écoutant ta passion, à chaque fois que je relis ta passion? L'autre jour, j'étais en montagne. Merci Seigneur pour ces balades de l'été en montagne. Elles sont si belles. Elles m'aident à voir la beauté des ruisseaux, les buissons qui poussent autour au bord du ruisseau, le ruisseau qui passe au milieu des cailloux, qui fait comme un... Parce que ça fait comme un chant qui vient caresser mes oreilles et mon cœur, les oiseaux qui chantent autour, la beauté des montagnes enneigées au fond. Merci Seigneur pour tout cela, c'est si beau. Et alors je descendais et il y avait une famille qui était là et puis alors, il y avait des marmottes. Et alors forcément bah, les enfants sont arrivés, les marmottes ont fui et je me disais, mais je me suis pas laissé attendrir Jésus, je me suis pas laissé toucher, je me suis pas laissé émouvoir. Or ton disciple Saint Paul dit bien bah, que le manque d'affection est un péché parmi les plus graves chez les païens. C'est ce que dit ton disciple Saint Bernard dans une très belle homélie qu'on a pu lire il y a deux jours, le jour de Notre-Dame des Douleurs, ta mère. Il dit voilà, qui ne se laisse pas saisir de compassion par la mère et vraiment à son cœur. Et d'ailleurs, c'est ce que dit aussi le livre de Michée. Ô vous qui passez par le chemin, voyez ces douleurs pareilles à ma douleur. Parfois, on ne se laisse plus émouvoir, même par les pauvres dans la rue. Et puis, je suis descendu un peu plus loin et je me suis dit, mais attends, mais c'est tellement beau les marmottes. Et je me suis souvenu que quand j'étais petit, j'avais fait un camp, ces camps-là d'été où tu marches, où tu vas visiter des trucs, tu fais du rafting, tu fais du vélo, tu fais plein d'activités, du food, du théâtre et tout. Et on a été visiter un espèce de musée de la marmotte où il y avait plein de marmottes qui étaient là, un zoo de la marmotte. Et j'étais avec un ami et je les avais presque toutes prises en photo. Et ce qui fait que ma pellicule à la fin, parce que c'était les vieux appareils avec les pellicules, peut-être la plupart des gens qui sont nés après moi ne savent pas ce que c'est. Bon. Et j'avais pris tout ça en photo, donc j'avais plus de pellicule à la fin du zoo. Et mes frères et sœurs s'étaient attendris de voir que j'avais développé des photos où il n'y avait que des marmottes. Bon, je me suis dit, bah, t'as perdu ton esprit d'enfance. Et donc après, j'étais dans la montagne, au milieu de la montagne, en train d'essayer de débusquer les marmottes, prendre en photo et de montrer aux autres enfants, regardez la marmotte, comment il faut l'approcher, etc. De retrouver cet esprit d'émerveillement avec les enfants qui étaient là avec moi, et les parents m'ont remercié après, ah, grazie mille, parce que j'étais en Italie. Et c'est ça, peut-être c'est ça, c'est être attentif. Dans la vie quotidienne ou signe, redevenir un enfant et réapprendre à s'émerveiller. T'arrêter dans la rue, lever la tête vers le ciel, même si le bonhomme est vert, avant de traverser, et regarder comment le ciel est beau. T'arrêter à une terrasse d'un café et regarder les gens qui passent. Regarder comme ils sont beaux. Relire un livre et prendre le temps de relire ces livres qui t'ont fait pleurer, qui t'ont fait danser, qui t'ont réjoui, et qui sont là et qui ont été si importants pour toi. Le Seigneur des Anneaux, par exemple, magnifique. Le Petit Prince. Pourquoi pas l'Évangile? Soyons audacieux. La Passion de Jésus. L'autre jour, je regardais un film, un court-métrage assez beau, et qui s'appelle Le Cirque du Papillon. Et puis, il y a un présentateur de cirque, on va dire, qui rentre dans la maison des monstres, et c'est assez atroce parce qu'il présente des êtres humains déformés, et ils sont là, regardez, et lui, on voit qu'il aime pas ça. Et puis, il s'approche d'un homme qui est particulièrement blessé dans son corps, et tout le monde vient de se moquer de lui et dire qu'il était horrible. Et lui, il se met à genoux devant lui et lui dit, on se dit qu'il va lui dire quelque chose d'horrible. Le bonhomme vient de prendre une tomate dans la figure, tellement il est moche. Il dit, mais qu'est-ce qu'il va lui dire? Il se met à genoux devant lui, il le regarde, il enlève son chapeau et lui dit, vous êtes magnifique. Et comment réagit l'autre qui est en face de lui? Il lui crache au visage. C'est ce que j'ai fait à la Passion. T'es venu me dire que je suis magnifique. T'es venu me faire danser de joie et pleurer parce que je me rends pas compte à quel point je suis magnifique. Et je t'ai craché au visage. Je te raconte pas la fin du court-métrage, tu peux le regarder sur internet, ça s'appelle... Butterfly Circus, le cirque du papillon, et ça m'a réveillé, ça m'a redonné à comprendre ce que c'est que la passion. T'es venu me dire que je suis magnifique et je t'ai craché au visage. T'inquiète pas, ça. Le court-métrage s'arrête pas là. Et c'est ce qui se passe. Oui, Jean-Baptiste est venu et les gens disent « Ah, c'est un possédé. » Et toi, tu es venu et voilà un glouton, un ivrogne, il y en a mini publicain, des pécheurs. Apprends-moi Jésus. Cette année, redécouvrir avec émerveillement la plus belle des histoires, celle de la passion. Que je la relise, que je la médite, que je la fasse mienne. Que souvent, à travers le chapelet, à travers le regard de ta mère, je la contemple. Que j'y vois à chaque fois ton amour infini qui se met à genoux devant moi, qui enlève son chapeau et qui me redit à quel point je suis magnifique. Et que ça me fasse pleurer de joie, de gratitude. Et que ça m'aide à passer la journée dans la joie et la gratitude comme un enfant qui va découvrir tout au long de la journée des choses merveilleuses qui seront cachées dans le quotidien. Je te remercie, mon Dieu, des bonnes résolutions, des beaux désirs et des lumières que tu as semées dans mon cœur. Pendant ce moment de prière, je te demande de m'aider à les faire fructifier. Marie, ma Mère Immaculée, Saint Joseph et mon ange gardien, accompagnez-moi toujours en chemin.
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0: Reine du ciel, réjouis-toi, alléluia.
1: Car le Seigneur est vraiment ressuscité, alléluia.
0: Dieu qui a donné la joie au monde en ressuscitant Jésus ton Fils, accorde-nous par sa mère la Vierge Marie de parvenir au bonheur de la vie éternelle. Par Jésus le Christ, notre Seigneur.
1: Amen.

Lecture du livre de Ben Sirac. Je vais rappeler les œuvres du Seigneur. Ce que j'ai vu, je vais le raconter. C'est au moyen de sa parole que le Seigneur a réalisé ses œuvres. Comme le soleil, dans son éclat, regarde chaque chose, ainsi la gloire du Seigneur rayonne dans toute son œuvre. Il n'a pas été possible aux anges, les saints du Seigneur, de décrire toutes les merveilles de sa création, celles que le Seigneur Tout-Puissant a fondées pour que l'univers soit affermi dans sa gloire. Le Seigneur a scruté aussi bien les profondeurs de l'abîme que le cœur des hommes. Il a discerné leur subtilité. Car le Très-Haut possède toute connaissance. Il a observé les signes des temps, faisant connaître le passé et l'avenir, et dévoilant les traces des choses cachées. Aucune pensée ne lui a échappé, pas une parole ne lui a été cachée. Il a organisé les chefs-d'œuvre de sa sagesse, lui qui existe depuis toujours et pour toujours. Rien ne peut lui être ajouté ni enlevé. Il n'a eu besoin d'aucun conseiller. Comme toutes ses œuvres sont attirantes, jusqu'à la plus petite étincelle qu'on peut apercevoir. Tout cela subsiste pour toujours, pour répondre à tous les besoins, tout lui obéit. Toutes les choses vont deux par deux, face à face. Il n'a rien fait de défectueux. Une chose confirme l'excellence de l'autre. Qui peut se rassasier de contempler la gloire de Dieu ?

0: Appelé avec le Christ à devenir louange à la gloire de son Père, nous l'acclamons.
1: Notre Sauveur et notre Dieu.
0: Réveillé de notre sommeil et relevé d'entre les morts, nous offrons par toi le sacrifice de louange.
1: Notre Sauveur et notre Dieu.
0: Donne-nous de garder aujourd'hui tes commandements en faisant comme toi ce qui plaît au Père.
1: Notre Sauveur et notre Dieu.
0: À chaque heure de ce jour, puissions-nous te bénir. Que nos paroles et nos actes soient ta vraie louange.
1: Notre Sauveur et notre Dieu.
0: Accorde-nous de ne contrister personne aujourd'hui. À ceux qui nous rencontrent, fais-nous porter la joie.
1: Notre Sauveur.
2: En union avec tous les croyants et pour tous les hommes, nos frères, invoquons notre Père, Dieu Tout-Puissant et Miséricordieux.

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1: Chers amis auditeurs, merci d'être nombreux à l'écoute de notre émission « La Bible sur les ondes ». Aujourd'hui, nous commençons un autre livre du Nouveau Testament, la première lettre de Paul aux Corinthiens. Nous avons déjà entendu parler de Paul, un juif qui s'appelait autrefois Saul. Saul était contre Jésus-Christ et contre tous ceux qui croyaient en lui. Mais un jour, alors qu'il se rend à Damas pour mettre des chrétiens en prison, Jésus lui apparaît. Saul est transformé et il devient un disciple de Christ, un apôtre. Paul commence son ministère en annonçant la bonne nouvelle partout dans la sous-région. C'est ainsi qu'il se rend à Corinthe, cette grande ville grecque où il fonde une église. Quand Paul quitte la ville, il reçoit des nouvelles de cette communauté et leur envoie cette lettre. Écoutez.
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2: Moi, Paul, Dieu m'a appelé parce qu'il l'a voulu à être apôtre du Christ Jésus. Avec Sosthène, notre frère, j'écris à l'Église de Dieu qui est à Corinthe, à ceux qui appartiennent à Dieu par le Christ Jésus. Dieu les appelle à vivre pour lui avec tous ceux qui, partout, font appel au nom de notre Seigneur Jésus-Christ, leur Seigneur et le nôtre. Que Dieu notre Père et le Seigneur Jésus-Christ vous bénissent et vous donnent la paix. Sans cesse, je remercie Dieu à votre sujet à cause des bienfaits qu'il vous a donnés par le Christ Jésus. Oui, par le Christ, Dieu vous a donné toutes les richesses, toutes celles de la parole et toutes celles de la connaissance. On vous a annoncé le Christ et vous y croyez avec beaucoup de force. Alors maintenant, aucun don de Dieu ne vous manque. À vous qui attendez que notre Seigneur Jésus-Christ paraisse. C'est lui qui vous rendra fort jusqu'au bout. Ainsi, on ne pourra rien vous reprocher le jour où le Seigneur Jésus-Christ viendra. Il est fidèle, le Dieu qui vous a appelé à vivre uni avec son Fils, Jésus-Christ notre Seigneur.
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0: Paul salue les chrétiens de Corinthe avec beaucoup d'enthousiasme. Il rappelle aux croyants qu'ils jouent le rôle d'apôtre ou envoyé de Dieu auprès de cette communauté. Ainsi, en lisant cette lettre, les gens sont disposés à reconnaître son autorité, à écouter et à appliquer ses conseils. C'est avec beaucoup d'émotion que Paul écrit aux croyants de Corinthe. Il remercie Dieu pour eux, car après son départ, ils sont restés fidèles à leur foi en vivant ensemble pour Jésus-Christ. Effectivement, la ville de Corinthe est une des grandes villes commerciales avec de grands ports. On y trouve des gens de toute ethnie, de toute race et de toute religion. Mais même si les croyants de Corinthe sont d'ethnies différentes, Paul leur dit d'être unis car ils appartiennent tous à Jésus-Christ.
1: Paul a reçu des nouvelles inquiétantes à leur sujet. En effet, il y a des divisions dans la communauté chrétienne. Écoutez.
2: Frères et sœurs chrétiens, au nom de notre Seigneur Jésus-Christ, je vous le demande, soyez tous d'accord. Entre vous, pas de division. Soyez très unis, ayez un même esprit et une même pensée. Oui, mes frères et mes sœurs, les gens de la famille de Chloé m'ont appris qu'il y a des disputes entre vous. Voici ce que je veux dire. Chacun de vous parle de façon différente. L'un dit, « Moi, j'appartiens à Paul ». L'autre dit, « Moi à Apollos ». Un autre encore, « Moi j'appartiens à Pierre ». Et un autre dit, « Moi au Christ ». Est-ce que le Christ est divisé? Est-ce que c'est Paul qui a été cloué sur une croix pour vous? Est-ce que c'est au nom de Paul que vous avez été baptisé? Je remercie Dieu, parce que je n'ai baptisé aucun de vous, sauf Crispus et Gaius. Alors personne ne peut dire que vous avez été baptisé en mon nom. Ah si, j'ai baptisé aussi la famille de Stéphanas. En tout cas, je ne crois pas avoir baptisé quelqu'un d'autre. Le Christ ne m'a pas envoyé baptiser, mais il m'a envoyé annoncer la bonne nouvelle sans me servir des paroles de la sagesse humaine. Ainsi, la mort du Christ sur la croix ne perd pas son pouvoir.
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0: La situation chez les croyants de Corinthe est grave. Depuis le départ de Paul, les chrétiens sont en train de se diviser en petits groupes. Certains disent « Nous suivons Paul ». D'autres disent « Nous suivons Pierre » et ainsi de suite. Alors, Paul les supplie en disant « Frères et sœurs chrétiens, au nom de notre Seigneur Jésus-Christ, soyez tous d'accord entre vous. Parmi vous, pas de division. Soyez unis, ayez un même esprit et une même pensée. Voyez-vous, les divisions entre chrétiens ne datent pas d'aujourd'hui. Elles existent déjà dans les premières communautés chrétiennes. Aujourd'hui encore, les chrétiens ne sont toujours pas d'accord sur comment adorer Dieu, comment prier, comment se faire baptiser et même comment s'habiller. L'appel de Paul à l'unité est aussi important aujourd'hui qu'il l'était il y a 2000 ans. Au lieu de nous diviser en clans et nous opposer les uns aux autres, faisons un effort pour nous unir autour de notre maître commun qui est Jésus-Christ. Nous devons éviter de nous concentrer sur les choses qui nous divisent et nous concentrer plutôt sur celles qui nous unissent, notamment notre foi en Jésus-Christ.
1: Paul essaye de faire passer un seul message, Jésus-Christ et sa mort pour nous. Mais tout le monde n'accepte pas ce message. Écoutez.
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2: Oui, le message de la croix est une folie pour ceux qui perdent leur vie loin de Dieu. Mais pour ceux que Dieu sauve, c'est-à-dire pour nous, il est puissance de Dieu. Dans les livres saints, on lit
4: « Je détruirai la sagesse des sages et je rejetterai l'intelligence des gens intelligents. »
2: Qu'est-ce que le sage peut dire encore? Et l'homme instruit, et celui qui discute bien dans ce monde, qu'est-ce qu'ils peuvent dire encore? Dieu a montré que la sagesse de ce monde est une folie. En effet, le monde avec sa sagesse n'a pas reconnu Dieu en voyant la sagesse de Dieu. Alors Dieu a décidé de sauver ceux qui croient par le message que nous annonçons, et ce message semble fou. Les Juifs demandent des signes étonnants. et ceux qui ne sont pas juifs cherchent la sagesse. Mais nous, nous annonçons un Messie cloué sur une croix. Les juifs ne peuvent absolument pas accepter cela, et ceux qui ne sont pas juifs pensent que c'est une folie. Mais pour ceux que Dieu appelle juifs et non-juifs, le Christ est la puissance de Dieu et la sagesse de Dieu. Oui, la folie de Dieu est plus sage que la sagesse des hommes, et la faiblesse de Dieu est plus forte que la force des hommes.
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0: Paul est un homme très instruit. Dans ses messages, il aurait pu donner des arguments religieux compliqués, mais il met toujours l'accent sur une seule chose, Jésus-Christ et son salut. Il dit, « Mais nous, nous annonçons un Messie cloué sur une croix. Les Juifs ne peuvent absolument pas accepter cela, et ceux qui ne sont pas Juifs pensent que c'est une folie. Mais pour ceux que Dieu appelle Juifs et non-Juifs, le Christ est la puissance de Dieu et la sagesse de Dieu. » Paul laisse de côté des arguments basés sur la sagesse humaine pour se concentrer sur le Christ en qui se trouve la vraie sagesse de Dieu. Dans notre monde aujourd'hui, les gens recherchent la connaissance à tous les niveaux. Mais la sagesse vaut plus que toutes les connaissances du monde. Et dans le livre de Proverbes, nous lisons « Le respect du Seigneur est le commencement de la sagesse. » Veux-tu être sage dans ta vie? La Bible dit que pour commencer, il faut craindre et respecter Dieu notre Créateur. Il faut aussi faire comme Paul et se concentrer sur l'essentiel qui est la mort de Christ qui mène à notre salut. Nous apprenons aussi que pour ceux qui ne suivent pas Dieu, la bonne nouvelle est une folie. Cela peut se comprendre car lorsque nous entendons la bonne nouvelle pour la première fois, elle semble une folie. Comment la mort d'une seule personne peut-elle sauver toute l'humanité? Mais en réalité, la mort de Jésus sur la croix est le signe que Jésus nous aime. Il s'est sacrifié pour nous. La Bible dit, « Par un seul homme, le péché est entré dans le monde, et par un seul homme, le monde est sauvé. » Alors, chers amis, nous ne devons pas être surpris lorsque les autres nous traitent de personnes sans intelligence. Car le message de la croix est en effet une folie pour ceux qui mènent leur vie loin de Dieu. Mais pour ceux que le Seigneur sauve, c'est la puissance de Dieu.
1: Le fait de connaître les vérités de Dieu doit-il nous pousser à nous vanter? Écoutez ce que Paul dit à ce sujet.
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2: Frères et sœurs, regardez qui vous êtes, vous qui avez reçu l'appel de Dieu. Parmi vous, il n'y a pas beaucoup de sages du point de vue humain, pas beaucoup de gens puissants, pas beaucoup de gens importants. Mais pour couvrir de honte les sages, Dieu a choisi ce qui semble fou dans le monde. Pour couvrir de honte ce qui est fort, Dieu a choisi ce qui est faible dans le monde. Pour détruire ce qui est important, Dieu a choisi ce qui est petit dans le monde. Il a choisi ce qu'on méprise, ce qui n'est rien du tout. Dieu a fait cela pour que personne ne puisse se vanter devant lui. C'est lui qui vous a unis au Christ Jésus. Et le Christ est devenu pour nous la sagesse qui vient de Dieu. Par lui, Dieu nous rend justes. Il nous choisit pour lui et il nous libère du péché. Alors, comme les livres saints le disent,
4: si quelqu'un veut se vanter, qu'il se vante à cause du Seigneur.
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0: Certaines personnes qui acceptent le Seigneur commencent à se vanter en pensant qu'elles sont meilleures que les autres. Paul nous met en garde contre ce genre d'orgueil, car il dit que parmi ceux qui deviennent croyants, il n'y a pas beaucoup de personnes sages ou importantes. Qu'est-ce que cela veut dire? Cela veut-il dire que seules les personnes stupides acceptent de suivre Dieu? Pas du tout. Paul veut dire que pour comprendre le message de Jésus-Christ et sa mort sur la croix, il faut être humble, avec l'esprit et le cœur ouverts. Ceux qui ont une opinion trop haute d'eux-mêmes ne peuvent pas voir la vérité. Mais si Dieu nous aide à comprendre ces vérités, nous ne devons ni nous vanter, ni nous moquer de ceux qui ne croient pas. Amis auditeurs, le prophète Jérémie l'a bien dit avant l'apôtre Paul. Le sage ne doit pas se vanter de sa sagesse. L'homme courageux ne doit pas se vanter de son courage. L'homme riche ne doit pas se vanter de sa richesse. Si quelqu'un veut se vanter, qu'il se vante d'être assez intelligent pour me connaître, moi Dieu. C'est cela qui me plaît. Paul appelle les Corinthiens à ne plus être orgueilleux. L'un dit qu'il suit Paul, l'autre dit qu'il suit Pierre. Ce genre d'orgueil ou vantardise mène à la division. Ce qui est bien, c'est d'accepter la bonne nouvelle en toute simplicité et de se concentrer sur un seul message. Jésus-Christ, sa mort et son sacrifice fait pour nous offrir la vie.
1: Amis auditeurs, nous sommes à la fin de notre émission. Merci d'avoir suivi avec nous la première lettre de Paul aux Corinthiens, chapitre 1. Soyez avec nous demain pour la suite de cette lettre intéressante. Au revoir et que la grâce de Dieu soit avec vous.
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0: Pour votre salut, il est 7 heures.
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0: Pour votre salut, il est 8 heures.
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2: Prions avec les intentions qui nous sont parvenues et celles des bienfaiteurs de Radio Maria.
3: Une paroissienne rend grâce à Dieu pour tous ses bienfaits. Elle lui confie sa santé par Marie Notre-Dame de la Santé. La mission de l'Immaculée rend grâce à Dieu pour tous ses bienfaits. Elle prie pour la paix en Côte d'Ivoire ainsi que la conversion, la sanctification des jeunes. Elle lui confie le bon déroulement de ses activités et que par Marie, les familles et les jeunes se souviennent de leur baptême. Les enfants de Quadio et Baïtina rendent grâce au Seigneur pour tous les bienfaits reçus pour eux et leurs enfants. Ils confient leur projet de famille au Seigneur. Par la même occasion, ils demandent aide, assistance, protection et unité par l'intercession de la Vierge Marie et de Saint Joseph.
4: Pauline Quadio demande aide, assistance et protection du Seigneur pour ses deux filles et pour elle-même ainsi que tous leurs projets par l'intercession de la Vierge Marie. Lucie remercie le Seigneur pour tous les bienfaits reçus par elle et sa fille. Elle lui confie la recherche d'emploi de sa fille. Par la même occasion, elle demande aide, assistance et protection par l'intercession de la Vierge Marie et de Saint Joseph. Lucie demande aide, assistance et protection

0: Seigneur pour ses petits frères, qu'il leur accorde la promotion au travail par l'intercession de la Vierge Marie et de Saint Joseph. Maman Kwame Honorine remercie le Seigneur pour tous ses bienfaits. Elle lui confie la vie de ses enfants, son époux, ses frères et sœurs par l'intercession de Notre-Dame de la Garde.
1: ONG Mirasou rend grâce au Seigneur pour tous ses bienfaits reçus depuis sa création. Elle lui confie ses projets, ses auditeurs en quête d'emploi, stage et surtout sa nouvelle rentrée de formation qualifiante prévue le 11 mai 2026 par l'intercession de Notre-Dame de toute grâce.
2: Madame Dro et enfant confient la bénédiction de la grotte mariale au Seigneur, souhaitée par Dro Nandé Mathieu le 16 mai 2026 à son domicile 6 à Yamsoukro, à l'immeuble Dieu Merci à Sopim. Grâce divine, remercie le Seigneur pour tous ses bienfaits. Elle lui demande aide, assistance, protection et sagesse par l'intercession de la Vierge Marie. Ncho Api Yvonne demande aide, protection, élévation et bénédiction pour sa situation professionnelle et ses activités. La famille Kra remercie le Seigneur pour tous ses bienfaits. Elle lui demande aide, assistance dans tous ses projets, protection et sagesse, en particulier pour ses enfants, par l'intercession de la Vierge Marie. Assistance, protection et bénédiction pour Kwame Raphaël Léon, Kwame Eliessou Léandre Hans Raven et Wanjan Ivan Alvin, par l'intercession de la Vierge Marie et de Saint-Michel Archange. Ncho Api Yvonne demande aide, assistance, élévation et bénédiction pour sa situation professionnelle et le lancement de ses activités par l'intercession de Saint-Joseph.
3: Conan Amon remercie le Seigneur et la Vierge Marie pour la réussite scolaire et universitaire de ses enfants, qui continue ce qu'il a si bien commencé par l'intercession de la Vierge Marie. Radio Maria confie au Seigneur le Père à Saint-Jean-Claude pour aide, assistance, protection et guérison par l'intercession de Notre-Dame Santé des Malades. Conan Armand remercie le Seigneur pour tous les bienfaits reçus pour sa famille. Il demande aide, assistance et protection pour sa femme, ses enfants, ses frères, amis et lui par l'intercession de Notre-Dame de toute grâce. Marie-Noël remercie le Seigneur pour tous ses bienfaits. Elle lui demande aide, assistance, protection et sagesse par l'intercession de la Vierge Marie. Maman Sasso Clarisse rend grâce au Seigneur pour tous ses bienfaits dans sa vie et celle de ses enfants. Cédric, Angémé, Marie-Emmanuel et Marie-Christelle. Elle lui confie Marie-Emmanuel en difficulté par l'intercession de la Vierge Marie. Conan Ama confie à Dieu sa santé, sa vie professionnelle, ses projets et les examens de fin d'année de ses enfants. Que Dieu achève ce qu'il a si bien commencé dans sa vie par l'intercession de la Vierge Marie. Madame Albert Léa demande aide, assistance et protection pour tous les membres de sa famille, en particulier son époux, ses enfants et sa vie. Demande sagesse et réussite pour tous les élèves et étudiants spécialement, ses enfants et ses filles.
2: Prions pour la délivrance de Assémien Arnaud et pour la restauration de son couple par l'intercession de Notre-Dame de la délivrance demandée par Assémien Julie. Infidèle demande au Seigneur aide, assistance, protection et surtout délivrance de sa petite sœur qui vit des difficultés dans son foyer par l'intercession de Notre-Dame de la délivrance. Tanaval Event confie à la Vierge Marie la 6e édition du Festival du Brésé de Yamsoukro. Que le Seigneur prenne le contrôle de cette organisation. Maman Sia Ceci demande aide, assistance et protection pour elle et sa famille, en particulier pour Sia Grace Emmanuela, Sia Jean-Christ, Sia Ivan et Sia Olive. Intention pour les bienfaiteurs et donateurs de Radio Maria. Ô Vierge Marie, jette ton regard de compassion sur tes enfants fatigués et affaiblis par la maladie. Par ta puissante intervention, restaure tout leur être, corps et âme, nous t'en prions. Infidèle demande au Seigneur une stabilité financière, une promotion professionnelle pour lui et sa fille aînée. Il lui confie le recrutement de son fils ainsi que la mutation de son épouse par l'intercession de Notre-Dame des Victoires.
3: Conan Armand confie au Seigneur la santé de son épouse Marie Edwige par l'intercession de Notre-Dame Santé des Malades. Conan Armand rend grâce à Dieu pour tous ses bienfaits. Il lui confie l'entente, la paix et l'amour entre ses frères, sa sœur et lui par l'intercession de Sainte Famille de Nazareth. Kimexdi Logistique et GCS demandent assistance et protection au Seigneur dans leur entreprise par l'intercession de Notre-Dame de la Paix.
2: Je mets mon espoir dans le Seigneur, je suis sûr de sa parole. Le Seigneur a donné, le Seigneur a repris, que le nom du Seigneur soit béni.
4: Radio Maria prie pour la vie avec Dieu de Sébastien Kofi Kwame, dit Sébastien, que le Seigneur l'accueille dans sa félicité céleste par l'intercession de Notre-Dame de Mort Légion.
0: Maman Kwame Honorine prie pour la vie avec Dieu de Victor Kwasi, Odette Akissi, Richemont Die, Eva Kwame et Antoinette Dibi par l'intercession de Notre-Dame de Mont Légion. Madame Danielle prie pour la vie avec Dieu de Kone Abessio Meta Aymar et tous les défunts de sa famille paternelle et maternelle par l'intercession de Notre-Dame de Mont Légion. Maman Adèle prie pour la vie avec Dieu de Kwasi Alouba, Aoutungesan, Adjoa Gallo et de Jésus Dja, que Dieu les reçoive dans sa félicité céleste par l'intercession de Notre-Dame de Mont Légion. À l'occasion de l'anniversaire du décès de Delphine Stéphanie, pardonne-nous, épouse Koblavi. Ses enfants prient pour le repos de son âme, que le Seigneur l'accueille dans sa félicité éternelle, par l'intercession de Notre-Dame de Mont Légion.
5: Madame Solange Aoutou prie pour la vie avec Dieu de Aoutou Afoué, Kwasi Kofi, Konan Afoué, Nguessan Jeannette et tous les défunts de sa famille par l'intercession de Notre-Dame de Mont Légion.
6: Monsieur Guy Kakou Roger et Ernest Kwadio prient pour la vie avec Dieu de Tano Kakou Claver à l'occasion de son anniversaire de décès. Que le Seigneur lui pardonne ses fautes et l'accueille dans sa félicité céleste. Monsieur Kwadio Magloire prie pour la vie avec Dieu de Konan Kwadio Maurice, son beau-père Nguessan André et tous les défunts de la famille Kwadio. Madame Aka Ewia Sidoni prie pour la vie en Dieu de Aka Boni Jean et de Chi Aya Suzanne. La mission de l'Immaculée prie pour la vie avec Dieu de tous les défunts par l'intercession de Notre-Dame de Mont Légion.
7: Maman Sia Cécile prie pour la vie avec Dieu de Sia Robert, Sia Sabine, Sia Patrice, l'abbé Tchekoura, Sia Modeste Benjamin, Sia Bernadette par Notre-Dame de Mont Légion. Conan Amon prie pour la vie avec Dieu de Sanogo Fatoumata, que Dieu pardonne toutes ses fautes et l'accueille dans son royaume.
8: Madame Dro et enfant prie pour la vie avec Dieu de Dro Nandé Mathieu, par l'intercession de Notre-Dame de Mont-Légion.
9: Prions pour le repos de l'âme de Koménan André Albert, les défunts de la famille et les âmes du purgatoire, demandées par la veuve Koménan et les enfants.
10: Kofi Christine prie pour la vie avec Dieu de Aomonique, Nguessan Ao Josiane, Nguessan Kwaku Antoine, Kofi Edith Agua, Timoko Augustin, Timoko Conan Alexandre, Yoboué Maxime Zigué et tous les défunts de sa famille. Accorde leur Seigneur le repos éternel. Les enfants Ouloté prient pour la vie avec Dieu de Yorobla Agnès, Oulobo Marie, Ouloté Mathurin. Madame Léa Albert prie pour la vie avec Dieu de Kwaku Aya Jacqueline, Gisèle Bako, Albert Amoy Henriette, Colé Julien, Colé Alexandrine, Ashi Jacques, Otniel, Kwasi Aya Nadège, Dibi Léogam et Papa Kofi Bro Théodore. Parmi ceux qui se sont endormis dans l'espérance de la résurrection, se comptent les membres de nos familles respectives, les auditeurs, les bienfaiteurs et donateurs de Radio Maria. Seigneur notre Dieu, à cause de ton autre nom qui est miséricorde, et par la puissante intercession de la Vierge Marie, accueille-les. La famille Kra prie pour la vie avec Dieu de Maman Afoua, Moroufier, Papa Yao Konan, Rodrigue, Nathalie, Kobena, Edoxy, Kwame, Abraham, Mathias. Que le Seigneur Jésus-Christ daigne les accueillir et les accepter dans son royaume céleste et de joie sans fin par le secours de Notre-Dame de Mont Légion.
11: Nous sommes réunis au nom du Père, du Fils et du Saint-Esprit.
12: Amen.
11: Viens, Esprit Saint,
12: pénètre le cœur de tes fidèles, qu'il soit brûlé au feu de ton amour.
11: Ô Seigneur, envoie ton Esprit,
12: il renouvelle la face de la terre.
11: Prions. Seigneur, par le mystère de la Pentecôte, tu sanctifies ton Église chez tous les peuples et dans toutes les nations. Répands les dons du Saint-Esprit sur l'immensité du monde et continue dans les cœurs des croyants l'œuvre d'amour que tu as entreprise au début de la prédication évangélique. Par Jésus le Christ notre Seigneur.
12: Amen.
11: Seigneur, ouvre mes lèvres.
12: Et ma bouche publiera ta louange.
11: Je viens à mon aide.
12: Seigneur, à notre secours.
11: Gloire au Père, au Fils et au Saint-Esprit.
12: Ô Dieu qui est, qui était et qui vient, pour les siècles des siècles. Amen.
11: Nous allons méditer le mystère joyeux de la vie de notre Seigneur. Premier mystère joyeux, l'Annonciation. L'ange lui dit, « Sois sans crainte, Marie, car tu as trouvé grâce auprès de Dieu. » Avec Marie, laissons-nous toucher par l'amour du Père, adhérons à sa volonté avec promptitude. Notre Père qui es aux cieux, que ton nom soit sanctifié, que ton règne vienne, que ta volonté soit faite sur la terre comme au ciel.
12: Donne-nous aujourd'hui notre pain de ce jour. Pardonne-nous nos offenses, comme nous pardonnons aussi à ceux qui nous ont offensés. Et ne nous laisse pas entrer en tentation, mais délivre-nous du mal.
11: Amen. Je vous salue Marie, pleine de grâce. Le Seigneur est avec vous. Vous êtes bénie entre toutes les femmes, et Jésus, le fruit de vos entrailles, est béni.
12: Sainte Marie, Mère de Dieu, priez pour nous pauvres pécheurs, maintenant et à l'heure de notre mort. Amen.
11: Je vous salue Marie, pleine de grâce. Le Seigneur est avec vous. Vous êtes bénie entre toutes les femmes, et Jésus, le fruit de vos entrailles, est béni.
12: Sainte Marie, Mère de Dieu, priez pour nous pauvres pécheurs, maintenant et à l'heure de notre mort. Amen.
13: Je vous salue Marie, pleine de grâce. Le Seigneur est avec vous. Vous êtes bénie entre toutes les femmes, et Jésus, le fruit de vos entrailles, est béni.
12: Sainte Marie, Mère de Dieu, priez pour nous pauvres pécheurs, maintenant et à l'heure de notre mort. Amen.
13: Je vous salue Marie, pleine de grâce. Le Seigneur est avec vous. Vous êtes bénie entre toutes les femmes, et Jésus, le fruit de vos entrailles, est béni.
12: Sainte Marie, Mère de Dieu, priez pour nous pauvres pécheurs, maintenant et à l'heure de notre mort. Amen.
14: Je vous salue Marie, pleine de grâce. Le Seigneur est avec vous. Vous êtes bénie entre toutes les femmes, et Jésus, le fruit de vos entrailles, est béni.
12: Sainte Marie, Mère de Dieu, priez pour nous pauvres pécheurs, maintenant et à l'heure de notre mort. Amen.
14: Je vous salue Marie, pleine de grâce. Le Seigneur est avec vous. Vous êtes bénie entre toutes les femmes, et Jésus, le fruit de vos entrailles, est béni.
12: Sainte Marie, Mère de Dieu, priez pour nous pauvres pécheurs, maintenant et à l'heure de notre mort. Amen.
15: Je vous salue Marie, pleine de grâce. Le Seigneur est avec vous. Vous êtes bénie entre toutes les femmes, et Jésus, le fruit de vos entrailles, est béni.
12: Sainte Marie, Mère de Dieu, priez pour nous pauvres pécheurs, maintenant et à l'heure de notre mort. Amen.
15: Je vous salue Marie, pleine de grâce. Le Seigneur est avec vous. Vous êtes bénie entre toutes les femmes, et Jésus, le fruit de vos entrailles, est béni.
12: Sainte Marie, Mère de Dieu, priez pour nous pauvres pécheurs, maintenant et à l'heure de notre mort. Amen.
16: Je vous salue Marie, pleine de grâce. Le Seigneur est avec vous. Vous êtes bénie entre toutes les femmes. Et Jésus, le fruit de vos entrailles, est béni.
12: Sainte Marie, Mère de Dieu, priez pour nous pauvres pécheurs, maintenant et à l'heure de notre mort. Amen.
16: Je vous salue Marie, pleine de grâce. Le Seigneur est avec vous. Vous êtes bénie entre toutes les femmes. Et Jésus, le fruit de vos entrailles, est béni.
12: Sainte Marie, Mère de Dieu, priez pour nous pauvres pécheurs, maintenant et à l'heure de notre mort. Amen.
11: Gloire au Père, au Fils et au Saint-Esprit.
12: Ô Dieu qui est, qui était et qui vient, pour les siècles des siècles. Amen.
11: Deuxième mystère joyeux, la visitation. Marie rentra chez Zacharia et salua Élisabeth. Elle fut remplie de l'Esprit Saint. Avec Marie, découvrons l'amour fraternel, la joie. Notre Père qui es aux cieux, que ton nom soit sanctifié, que ton règne vienne, que ta volonté soit faite sur la terre comme au ciel.
12: Donne-nous aujourd'hui notre pain de ce jour. Pardonne-nous nos offenses, comme nous pardonnons aussi à ceux qui nous ont offensés. Et ne nous laisse pas entrer en tentation, mais délivre-nous du mal.
11: Amen. Je vous salue Marie, pleine de grâce. Le Seigneur est avec vous. Vous êtes bénie entre toutes les femmes, et Jésus, le fruit de vos entrailles, est béni.
12: Sainte Marie, Mère de Dieu, priez pour nous pauvres pécheurs, maintenant et à l'heure de notre mort. Amen.
11: Je vous salue Marie, pleine de grâce. Le Seigneur est avec vous. Vous êtes bénie entre toutes les femmes, et Jésus, le fruit de vos entrailles, est béni.
12: Sainte Marie, Mère de Dieu, priez pour nous pauvres pécheurs, maintenant et à l'heure de notre mort. Amen.
13: Je vous salue Marie, pleine de grâce. Le Seigneur est avec vous. Vous êtes bénie entre toutes les femmes, et Jésus, le fruit de vos entrailles, est béni.
12: Sainte Marie, Mère de Dieu, priez pour nous pauvres pécheurs, maintenant et à l'heure de notre mort. Amen.
13: Je vous salue Marie, pleine de grâce. Le Seigneur est avec vous. Vous êtes bénie entre toutes les femmes et Jésus, le fruit de vos entrailles, est béni.
12: Sainte Marie, Mère de Dieu, priez pour nous pauvres pécheurs, maintenant et à l'heure de notre mort. Amen.
14: Je vous salue Marie, pleine de grâce. Le Seigneur est avec vous. Vous êtes bénie entre toutes les femmes et Jésus, le fruit de vos entrailles, est béni.
12: Sainte Marie, Mère de Dieu, priez pour nous pauvres pécheurs, maintenant et à l'heure de notre mort. Amen.
14: Je vous salue Marie, pleine de grâce. Le Seigneur est avec vous. Vous êtes bénie entre toutes les femmes et Jésus, le fruit de vos entrailles, est béni.
12: Sainte Marie, Mère de Dieu, priez pour nous pauvres pécheurs, maintenant et à l'heure de notre mort. Amen.
15: Je vous salue Marie, pleine de grâce. Le Seigneur est avec vous. Vous êtes bénie entre toutes les femmes. Et Jésus, le fruit de vos entrailles est béni.
12: Sainte Marie, Mère de Dieu, priez pour nous pauvres pécheurs, maintenant et à l'heure de notre mort. Amen.
15: Je vous salue Marie, pleine de grâce. Le Seigneur est avec vous. Vous êtes bénie entre toutes les femmes. Et Jésus, le fruit de vos entrailles est béni.
12: Sainte Marie, Mère de Dieu, priez pour nous pauvres pécheurs, maintenant et à l'heure de notre mort. Amen.
16: Je vous salue, Marie, pleine de grâce. Le Seigneur est avec vous. Vous êtes bénie entre toutes les femmes. Et Jésus, le fruit de vos entrailles, est béni.
12: Sainte Marie, Mère de Dieu, priez pour nous pauvres pécheurs, maintenant et à l'heure de notre mort. Amen.
16: Je vous salue, Marie, pleine de grâce. Le Seigneur est avec vous. Vous êtes bénie entre toutes les femmes. Et Jésus, le fruit de vos entrailles, est béni.
12: Sainte Marie, Mère de Dieu, priez pour nous pauvres pécheurs, maintenant et à l'heure de notre mort. Amen.
11: Gloire au Père, au Fils et au Saint-Esprit.
12: Ô Dieu qui est, qui était et qui vient, pour les siècles des siècles. Amen.
11: Troisième mystère joyeux, la nativité. Je vous annonce une grande joie. Aujourd'hui, vous êtes né un sauveur. Avec Marie et les bergers, demandons la pauvreté du cœur et l'esprit d'adoration. Notre Père qui es aux cieux, que ton nom soit sanctifié, que ton règne vienne, que ta volonté soit faite sur la terre comme au ciel.
12: Donne-nous aujourd'hui notre pain de ce jour. Pardonne-nous nos offenses, comme nous pardonnons aussi à ceux qui nous ont offensés. Et ne nous laisse pas entrer en tentation, mais délivre-nous du mal. Amen.
11: Je vous salue Marie, pleine de grâce. Le Seigneur est avec vous. Vous êtes bénie entre toutes les femmes. Et Jésus, le fruit de vos entrailles, est béni.
12: Sainte Marie, Mère de Dieu, priez pour nous pauvres pécheurs, maintenant et à l'heure de notre mort. Amen.
11: Je vous salue Marie, pleine de grâce. Le Seigneur est avec vous. Vous êtes bénie entre toutes les femmes. Et Jésus, le fruit de vos entrailles, est béni.
12: Sainte Marie, Mère de Dieu, priez pour nous pauvres pécheurs, maintenant et à l'heure de notre mort. Amen.
13: Je vous salue Marie, pleine de grâce. Le Seigneur est avec vous. Vous êtes bénie entre toutes les femmes. Et Jésus, le fruit de vos entrailles, est béni.
12: Sainte Marie, Mère de Dieu, priez pour nous pauvres pécheurs, maintenant et à l'heure de notre mort. Amen.
13: Je vous salue Marie, pleine de grâce. Le Seigneur est avec vous. Vous êtes bénie entre toutes les femmes, et Jésus, le fruit de vos entrailles, est béni.
12: Sainte Marie, Mère de Dieu, priez pour nous pauvres pécheurs, maintenant et à l'heure de notre mort. Amen.
14: Je vous salue, Marie, pleine de grâce. Le Seigneur est avec vous. Vous êtes bénie entre toutes les femmes, et Jésus, le fruit de vos entrailles, est béni.
12: Sainte Marie, Mère de Dieu, priez pour nous pauvres pécheurs, maintenant et à l'heure de notre mort. Amen.
14: Je vous salue Marie, pleine de grâce. Le Seigneur est avec vous. Vous êtes bénie entre toutes les femmes, et Jésus, le fruit de vos entrailles, est béni.
12: Sainte Marie, Mère de Dieu, priez pour nous pauvres pécheurs, maintenant et à l'heure de notre mort. Amen.
15: Je vous salue Marie, pleine de grâce. Le Seigneur est avec vous. Vous êtes bénie entre toutes les femmes, et Jésus, le fruit de vos entrailles, est béni.
12: Sainte Marie, Mère de Dieu, priez pour nous pauvres pécheurs, maintenant et à l'heure de notre mort. Amen.
15: Je vous salue, Marie pleine de grâce. Le Seigneur est avec vous. Vous êtes bénie entre toutes les femmes, et Jésus, le fruit de vos entrailles, est béni.
12: Sainte Marie, Mère de Dieu, priez pour nous pauvres pécheurs, maintenant et à l'heure de notre mort. Amen.
16: Je vous salue, Marie pleine de grâce. Le Seigneur est avec vous. Vous êtes bénie entre toutes les femmes, et Jésus, le fruit de vos entrailles, est béni.
12: Sainte Marie, Mère de Dieu, priez pour nous pauvres pécheurs, maintenant et à l'heure de notre mort. Amen.
16: Je vous salue, Marie pleine de grâce. Le Seigneur est avec vous. Vous êtes bénie entre toutes les femmes, et Jésus, le fruit de vos entrailles, est béni.
12: Sainte Marie, Mère de Dieu, priez pour nous pauvres pécheurs, maintenant et à l'heure de notre mort. Amen.
11: Gloire au Père, au Fils et au Saint-Esprit,
12: ô Dieu qui est, qui était et qui vient, pour les siècles des siècles. Amen.
11: Quatrième mystère joyeux, la présentation au temple. Ils l'amenaient à Jérusalem pour le présenter au Seigneur. À la suite de Jésus, laissons-nous présenter à Dieu par Marie, notre mère. Notre Père qui es aux cieux, que ton nom soit sanctifié, que ton règne vienne, que ta volonté soit faite sur la terre comme au ciel.
12: Donne-nous aujourd'hui notre pain de ce jour. Pardonne-nous nos offenses, comme nous pardonnons aussi à ceux qui nous ont offensés. Et ne nous laisse pas entrer en tentation, mais délivre-nous du mal. Amen.
11: Je vous salue, Marie pleine de grâce. Le Seigneur est avec vous. Vous êtes bénie entre toutes les femmes. Et Jésus, le fruit de vos entrailles, est béni.
12: Sainte Marie, Mère de Dieu, priez pour nous pauvres pécheurs, maintenant et à l'heure de notre mort. Amen.
11: Je vous salue, Marie pleine de grâce. Le Seigneur est avec vous. Vous êtes bénie entre toutes les femmes. Et Jésus, le fruit de vos entrailles, est béni.
12: Sainte Marie, Mère de Dieu, priez pour nous pauvres pécheurs, maintenant et à l'heure de notre mort. Amen.
13: Je vous salue, Marie, pleine de grâce. Le Seigneur est avec vous. Vous êtes bénie entre toutes les femmes, et Jésus, le fruit de vos entrailles, est béni.
12: Sainte Marie, Mère de Dieu, priez pour nous pauvres pécheurs, maintenant et à l'heure de notre mort. Amen.
13: Je vous salue, Marie, pleine de grâce. Le Seigneur est avec vous. Vous êtes bénie entre toutes les femmes, et Jésus, le fruit de vos entrailles, est béni.
12: Sainte Marie, Mère de Dieu, priez pour nous pauvres pécheurs, maintenant et à l'heure de notre mort. Amen.
14: Je vous salue, Marie, pleine de grâce. Le Seigneur est avec vous. Vous êtes bénie entre toutes les femmes, et Jésus, le fruit de vos entrailles, est béni.
12: Sainte Marie, Mère de Dieu, priez pour nous pauvres pécheurs, maintenant et à l'heure de notre mort. Amen.
14: Je vous salue, Marie, pleine de grâce. Le Seigneur est avec vous. Vous êtes bénie entre toutes les femmes, et Jésus, le fruit de vos entrailles, est béni.
12: Sainte Marie, Mère de Dieu, priez pour nous pauvres pécheurs, maintenant et à l'heure de notre mort. Amen.
15: Je vous salue, Marie pleine de grâce. Le Seigneur est avec vous. Vous êtes bénie entre toutes les femmes, et Jésus, le fruit de vos entrailles, est béni.
12: Sainte Marie, Mère de Dieu, priez pour nous pauvres pécheurs, maintenant et à l'heure de notre mort. Amen.
15: Je vous salue, Marie pleine de grâce. Le Seigneur est avec vous. Vous êtes bénie entre toutes les femmes, et Jésus, le fruit de vos entrailles, est béni.
12: Sainte Marie, Mère de Dieu, priez pour nous pauvres pécheurs, maintenant et à l'heure de notre mort. Amen.
16: Je vous salue, Marie pleine de grâce. Le Seigneur est avec vous. Vous êtes bénie entre toutes les femmes, et Jésus, le fruit de vos entrailles, est béni.
12: Sainte Marie, Mère de Dieu, priez pour nous pauvres pécheurs, maintenant et à l'heure de notre mort. Amen.
16: Je vous salue, Marie pleine de grâce. Le Seigneur est avec vous. Vous êtes bénie entre toutes les femmes, et Jésus, le fruit de vos entrailles, est béni.
12: Sainte Marie, Mère de Dieu, priez pour nous pauvres pécheurs, maintenant et à l'heure de notre mort. Amen.
11: Gloire au Père, au Fils et au Saint-Esprit.
12: Ô Dieu qui est, qui était et qui vient, pour les siècles des siècles. Amen.
11: Cinquième mystère joyeux, Jésus au temple à 12 ans. Ils le trouvaient dans le temple. Leur dit, je dois être dans la maison de mon Père. Avec Jésus, demandons la fidélité aux exigences de la paix de Dieu sur nous. Notre Père qui es aux cieux, que ton nom soit sanctifié, que ton règne vienne, que ta volonté soit faite sur la terre comme au ciel.
12: Donne-nous aujourd'hui notre pain de ce jour. Pardonne-nous nos offenses, comme nous pardonnons aussi à ceux qui nous ont offensés. Et ne nous laisse pas entrer en tentation, mais délivre-nous du mal. Amen.
11: Je vous salue, Marie pleine de grâce. Le Seigneur est avec vous. Vous êtes bénie entre toutes les femmes, et Jésus, le fruit de vos entrailles, est béni.
12: Sainte Marie, Mère de Dieu, priez pour nous pauvres pécheurs, maintenant et à l'heure de notre mort. Amen.
11: Je vous salue, Marie pleine de grâce. Le Seigneur est avec vous. Vous êtes bénie entre toutes les femmes, et Jésus, le fruit de vos entrailles, est béni.
12: Sainte Marie, Mère de Dieu, priez pour nous pauvres pécheurs, maintenant et à l'heure de notre mort. Amen.
13: Je vous salue, Marie, pleine de grâce. Le Seigneur est avec vous. Vous êtes bénie entre toutes les femmes, et Jésus, le fruit de vos entrailles, est béni.
12: Sainte Marie, Mère de Dieu, priez pour nous pauvres pécheurs, maintenant et à l'heure de notre mort. Amen.
13: Je vous salue, Marie, pleine de grâce. Le Seigneur est avec vous. Vous êtes bénie entre toutes les femmes, et Jésus, le fruit de vos entrailles, est béni.
12: Sainte Marie, Mère de Dieu, priez pour nous pauvres pécheurs, maintenant et à l'heure de notre mort. Amen.
14: Je vous salue, Marie, pleine de grâce. Le Seigneur est avec vous. Vous êtes bénie entre toutes les femmes, et Jésus, le fruit de vos entrailles, est béni.
12: Sainte Marie, Mère de Dieu, priez pour nous pauvres pécheurs, maintenant et à l'heure de notre mort. Amen.
14: Je vous salue, Marie, pleine de grâce. Le Seigneur est avec vous. Vous êtes bénie entre toutes les femmes, et Jésus, le fruit de vos entrailles, est béni.
12: Sainte Marie, Mère de Dieu, priez pour nous pauvres pécheurs, maintenant et à l'heure de notre mort. Amen.
15: Je vous salue, Marie, pleine de grâce. Le Seigneur est avec vous. Vous êtes bénie entre toutes les femmes, et Jésus, le fruit de vos entrailles, est béni.
12: Sainte Marie, Mère de Dieu, priez pour nous pauvres pécheurs, maintenant et à l'heure de notre mort. Amen.
15: Je vous salue, Marie, pleine de grâce. Le Seigneur est avec vous. Vous êtes bénie entre toutes les femmes, et Jésus, le fruit de vos entrailles, est béni.
12: Sainte Marie, Mère de Dieu, priez pour nous pauvres pécheurs, maintenant et à l'heure de notre mort. Amen.
16: Je vous salue, Marie, pleine de grâce. Le Seigneur est avec vous. Vous êtes bénie entre toutes les femmes, et Jésus, le fruit de vos entrailles, est béni.
12: Sainte Marie, Mère de Dieu, priez pour nous pauvres pécheurs, maintenant et à l'heure de notre mort. Amen.
16: Je vous salue, Marie, pleine de grâce. Le Seigneur est avec vous. Vous êtes bénie entre toutes les femmes. Et Jésus, le fruit de vos entrailles, est béni.
12: Sainte Marie, Mère de Dieu, priez pour nous pauvres pécheurs, maintenant et à l'heure de notre mort. Amen.
11: Gloire au Père, au Fils et au Saint-Esprit.
12: Ô Dieu qui est, qui était et qui vient, pour les siècles des siècles. Amen.
11: Salut, ô Reine, Mère de miséricorde,
12: notre vie, notre douceur, notre espérance, salut. Enfant d'Ève, exilés, nous crions vers vous nous soupirons, gémissant et pleurant dans cette vallée de larmes. Ô vous, notre avocate, tournez vers nous vos regards miséricordieux, et après cet exil, montrez-nous Jésus, le fruit béni de vos entrailles. Ô clémence, ô miséricordieuse, ô douce Vierge Marie,
11: priez pour nous, Sainte Mère de Dieu,
12: afin que nous devenions dignes des promesses du Christ.
11: Prions. Seigneur notre Dieu, par sa vie, sa mort et sa résurrection, ton Fils nous a procuré le salut éternel. Accorde-nous de conformer notre vie au mystère du rosaire que nous méditons et d'obtenir ce qu'il promet par le même Jésus-Christ, notre Seigneur.
12: Amen.
11: Cœur sacré de Jésus,
12: prends pitié de nous.
11: Cœur immaculé de Marie,
12: priez pour nous.
11: Saint Joseph,
12: priez pour nous.
11: Saint Jean l'Évangéliste,
12: priez pour nous.
11: Saint Louis-Marie de Montfort,
12: priez pour nous.
11: Quelle est celle-ci
12: qui s'avance comme l'aurore, belle comme la lune, éclatante comme le soleil, terrible comme une armée rangée en bataille?
11: Mon âme exalte le Seigneur.
12: Exulte mon esprit en Dieu mon sauveur.
11: Il s'est penché sur son âme servante. Désormais tous les âges me diront bienheureuse.
12: Le puissant fit pour moi des merveilles. Saint est son nom.
11: Son amour s'étend d'âge en âge sur ceux qui le craignent.
12: Déployant la force de son bras, il disperse les superbes.
11: Il renverse les puissants de leur trône, il élève les humbles.
12: Il comble de bien les affamés, renvoie les riches les mains vides.
11: Il relève Israël son serviteur, il se souvient de son amour.
12: De la promesse faite à nos pères, en faveur d'Abraham et de sa race à jamais.
11: Gloire au Père, au

0: rangé en bataille.
1: Ô Marie conçue sans péché,
2: priez pour nous qui avons recours à vous.
1: Prions ensemble.
3: Seigneur Jésus-Christ, notre médiateur auprès du Père, tu as

0: miracles par elle.
1: Amen.
0: Accorde-nous, Seigneur, à nous qui servons sous l'étendard de Marie, cette plénitude de foi en toi et de confiance en elle, qui sont assurés de vaincre le monde. Nous avons recours à votre protection, Sainte Mère de Dieu, ne rejetez pas les prières que nous vous adressons dans tous nos besoins, mais délivrez-nous des dangers auxquels nous sommes exposés. Ô Vierge comblée de gloire et de bénédiction, Vierge Immaculée, Notre-Dame d'Afrique,
2: priez pour nous.
0: Saint Joseph, Saint Raphaël, Saint Gabriel,
2: priez pour nous.
0: Puissante céleste Légion d'anges de Marie,
2: priez pour nous.
0: Saint Jean-Baptiste,
2: priez pour nous.
0: Saint Pierre et Saint Paul,
2: priez pour nous.
0: Ensemble,
3: accorde-nous, Seigneur, à nous qui servons sous l'étendard de Marie, cette plénitude de foi en toi et de confiance en elle, qui sont assurés de vaincre le monde. Donne-nous une foi vive et animée par la charité, qui nous rend capables d'accomplir toutes nos actions par un motif de pur amour pour toi et de toujours te voir et te servir dans notre prochain. Une foi ferme et inébranlable comme un rocher, par laquelle nous demeurons calmes et constants au milieu des croix, des labeurs et des déceptions de la vie. Une foi courageuse qui nous inspire d'entreprendre et d'accomplir sans hésitation de grandes choses pour Dieu et pour le salut des âmes. Une foi qui soit la colonne de feu de notre légion pour nous conduire unis dans notre marche en avant

0: tiède pour appeler à la vie ceux qui sont ensevelis dans la mort du péché, une foi qui guide nos pas dans le chemin de la paix, afin qu'après les luttes de cette vie, et sans déplorer la perte d'un seul membre, notre légion puisse se rassembler dans le royaume de ton amour et de ta gloire. Amen. Que les âmes de nos légionnaires décédés et les âmes de tous les fidèles trépassés reposent en paix par la miséricorde de Dieu. Amen. Au nom du Père, du Fils et du Saint-Esprit.
1: Amen.
2: À présent, nous nous unissons en prière avec le monde entier en renouvelant notre consécration à Marie.
3: Vierge Immaculée, notre Reine et Mère très aimante, Dieu a voulu te confier l'œuvre de notre sanctification. Accueille ma prière. Je t'offre tout mon être et toute ma vie. Tout ce que j'ai, tout ce que j'aime, tout ce que je suis. Mon corps, mon cœur, mon âme. Fais-moi comprendre la volonté de Dieu à mon égard. Accorde-moi de redécouvrir le don de ma vocation chrétienne, de voir son immense beauté. Donne-moi un grand amour pour l'Église. Accorde-moi de te connaître toujours plus profondément, de deviner les secrets de ton amour et d'être un instrument docile entre tes mains, à l'exemple de Saint Maximilien Kolbe, pour conduire à Dieu tous mes frères et sœurs par l'intermédiaire de ton cœur immaculé. Ô Marie conçue sans péché, prie pour nous qui avons recours à toi et pour ceux qui n'ont pas recours à toi. Que par l'intercession de la très sainte Vierge Marie, Mère de Dieu et notre Mère, le Dieu Tout-Puissant vous bénisse, le Père, le Fils et le Saint-Esprit.

0: Vierge Marie, femme et mère, toute disponible à la volonté de Dieu, communiquez-moi la force de votre foi et de votre amour. Je viens à vous aujourd'hui, le cœur chargé de douleur, pleurer dans les bras de la mère qui toujours nous écoute, supporte tout, croit tout. Je vous demande seulement de m'écouter. Marie, ma mère, présentez mes supplications à votre Fils bien-aimé. Intercédez pour moi. Pour que je puisse dire à mon tour, Seigneur, que votre volonté soit faite. Rendez-moi capable d'accueillir le projet de Dieu pour ma vie. Chaque jour, je trébuche dans les filets de mon orgueil, de mon manque d'amour. Libérez-moi des faits sénueux qui m'empêchent d'être heureux, de me rapprocher de vous et de votre Fils. Changez mon cœur de pierre et faites de moi l'artisan d'un monde meilleur et plus généreux. Marie, écoutez ma prière.
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2: 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Il est écrit dans le livre de Saint Paul, si Christ n'est pas ressuscité d'entre les morts, alors vaine est notre foi.

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0: Pour votre salut, il est 9h.
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Au nom du Père et du Fils et du Saint-Esprit, Papa Saint-Esprit, nous voulons bénir ton nom, te rendre toute la gloire. Merci encore pour cette grâce que tu nous fais d'être encore en vie. Et merci pour cette opportunité, ce privilège que tu nous donnes d'être sur les ondes de Radio Maria depuis le diocèse de Yamoussoukro pour parler de la part de notre Seigneur. C'est pourquoi, Père très saint, nous voulons te recommander ces une heure que nous allons passer en ta présence, de manière à ce que le Saint-Esprit, l'Esprit de vérité, vient nous éclairer et que lui-même mette les mots sur nos lèvres et que nous utilise comme de simples serviteurs, comme de simples canaux pour la gloire de Jésus-Christ de Nazareth. Amen. Amis auditeurs, bien-aimés de Dieu, je vous salue dans le nom précieux de notre Seigneur Jésus-Christ de Nazareth. Vous êtes à votre émission En eau profonde tout le lundi 9h-10h sur la radio. La fréquence, la 104.8 FM depuis le diocèse de Yamoussoukro. Et nous saluons aussi tous nos auditeurs connectés depuis la 104.7 FM depuis le diocèse de Mans. Alors, bien-aimés de Dieu, je suis votre serviteur, le modérateur Owe Jean-Claude, de la fraternité Notre-Dame de la Délivrance, de la paroisse Notre-Dame de la Visitation. À la partie technique, la sœur Raïssa Touré. Alors, aujourd'hui, je ne suis pas seul pour conduire cette émission. Je suis avec ma fille, la sœur Brou Agathe, avec laquelle je vais conduire cette émission. Alors, bien-aimé de Dieu, j'avais entamé un thème la semaine dernière qui était intitulé « Comment posséder ces bénédictions ?»« Comment entrer en possession de ces bénédictions ?» Alors, nous avons une activité, une urgence. Donc, cette émission, nous n'allons pas poursuivre ce thème. Aujourd'hui, nous allons faire une émission vraiment spéciale qui est dédié à une très grande activité qu'organise la Fraternité Notre-Dame de la Délivrance, de la paroisse Notre-Dame de la Visitation de Yamoussoukro. Alors, cette émission sera consacrée entièrement à cette activité-là. Nous allons essayer d'élaborer, de vous donner les grandes lignes et lancer cette invitation-là pour cette grande, très, très grande activité qui aura lieu à la paroisse Notre-Dame de la Visitation. Alors, je vais introduire le thème qui sera décortiqué par les hommes de Dieu qui sont mandatés et qui viendront à cette activité-là. Alors, bien-aimés de Dieu, le thème est tiré du livre de Jean, le chapitre 19, le verset 30, qu'on va lire, Jean chapitre 19, le verset 30. Jean 19, le verset 30. Qu'on va lire maintenant. Quand Jésus eut pris le vinaigre, il dit, « Tout est accompli. » Et baissant la tête, il rendit l'esprit. Jean chapitre 19, le verset 30. Quand Jésus eut pris le vinaigre, il dit, « Tout est accompli. » Et baissant la tête, il rendit l'esprit. Alors, le thème, c'est le thème général de ce très grand événement qui va se passer à la parole Notre-Dame de la Visitation. Bien-aimé de Dieu, en tant qu'Africain, quand quelqu'un est en agonie, quelqu'un est dans ses derniers instants, ce dernier-là réunit les membres de sa famille et il dit ses dernières paroles. Et les dernières paroles de la personne agonisante sont très, très, très, très importantes, sont beaucoup prises en compte. Et voilà que notre Seigneur Jésus-Christ de Nazareth, au soir de sa vie, après avoir accompli 3 ans et demi de mission, Jésus est cloué à la croix. Et la dernière parole que Jésus prononce, il dit, « Tout est accompli ». Qu'est-ce qui est accompli, bien-aimé de Dieu? Jésus vient sur la terre pour une mission bien précise. Et il finit sa mission. Après avoir fini sa mission, il nous dit que tout est accompli. Alors, le thème général qui nous est proposé est « Tout est accompli ». Pourquoi le choix de ce thème? Bien-aimé de Dieu, la Galilée de 2026, c'est là, nous sommes à la 9e édition. L'année dernière, nous étions à la paroisse de Saint-Jean de Morophée, c'était dénommé Galilée de la

0: puissance. Après Galilée de la puissance, nous entamons la 9e édition qui est intitulée Galilée de l'accomplissement. Galilée de l'accomplissement, qui est la 9e édition. 9e édition, pourquoi? Parce que, pourquoi le thème de l'accomplissement? Quand une femme tombe enceinte, normalement, au bout de 9 mois, cette femme-là donne naissance à un bébé. Donc, nous sommes à la 9e édition. 9e édition, toi qui es enceinte d'une grâce, toi qui es enceinte d'une bénédiction, toi sur qui on a prophétisé depuis fort longtemps et tu n'as pas vu l'accomplissement de cette prophétie-là, je dis que Galilée de l'accomplissement est le lieu où tu dois venir enfanter ta destinée, enfanter ta grâce, enfanter ta bénédiction. Juste pour introduire un peu, voilà Jean-Baptiste qui arrive pour accomplir sa mission. Et Jean-Baptiste, quand il arrive, il lance un message très poignant. Et dans ce message que Jean-Baptiste lance, en Matthieu, le chapitre 3, le verset 1 à 2, « En ce temps-là, parut Jean-Baptiste prêchant dans le désert de Judée. Il disait, « Repentez-vous, car le royaume des cieux est proche. » Voilà Jean-Baptiste qui vient parler de la part de Dieu. Et il dit que le royaume des cieux est proche. Donc Jean-Baptiste vient annoncer que le royaume des cieux est sur le point d'arriver vers nous les hommes. Mais la suite va nous dire quoi? Après la naissance de Jésus, Jésus va commencer l'œuvre à laquelle il avait été appelé. Mais qu'est-ce qui va se passer? On remarque que Jésus, dans l'accomplissement de sa mission bien-aimée, va dire certaines choses. Et à la suite de Jean-Baptiste, Jésus va lancer un message. Et quand Jésus arrive, lui, il ne dit plus que le royaume des cieux est proche. Mais Jésus dit, en Luc le chapitre 17, le verset 21, « On ne dira point, il est ici, ou il est là, car voici le royaume de Dieu est au milieu de vous. » Donc quand Jésus arrive, on parle de Jésus étant celui-là qui vient faire régner le royaume des cieux au milieu de nous. Donc Jean-Baptiste dit le royaume des cieux est proche. À ce moment, il ne savait pas que c'était Jésus qui allait arriver. Donc Jésus arrive et on dit que Jésus est celui-là même qui est le royaume des cieux qui est au milieu de nous. Mais Jésus finit d'accomplir sa mission et il dit, tout est accompli. Depuis le livre de la Genèse, Dieu crée l'homme à son image et à sa ressemblance. Et il fait d'eux des co-créateurs pour que nous les hommes, nous puissions représenter Dieu sur la terre. Donc, l'homme ayant échoué à sa mission, Dieu va reprendre les choses. Dieu a toujours voulu habiter au milieu de nous. Il a toujours eu pour désir d'habiter au milieu de nous. Et son esprit a toujours régné depuis le commencement. Dans le premier livre de Genèse, l'esprit de Dieu a toujours été en action. Et c'est par l'esprit de Dieu que tout est venu au monde. Genèse chapitre 1, à partir du verset 1. On dit au commencement, Dieu créa les cieux et la terre. La terre était vide et informe et vide. Il y avait des ténèbres à la surface de la terre et l'Esprit de Dieu se mouvait au-dessus des eaux. Donc Dieu a toujours désiré que son esprit habite au milieu de nous et que son esprit règne au milieu de nous. Mais l'esprit qu'il a mis en l'homme va être corrompu par le péché depuis le livre de la Genèse, depuis le jardin d'Éden. Alors Dieu, voulant réparer les choses, va se choisir des prophètes, Moïse, Josué, pour ne citer que ceux-là, jusqu'à l'avènement de Jésus-Christ de Nazareth, qui avait été annoncé depuis le livre d'Isaïe. Vous comprenez bien aimé. Alors le royaume des cieux va se rapprocher de l'homme, parce que Adam et Ève devaient représenter Dieu sur la terre. Ayant été corrompus par le péché, Dieu va vouloir descendre lui-même. C'est pourquoi en Jean, le chapitre 1, le verset 14, il est dit, Je vais lire pour ne pas paraphraser. Jean chapitre 1, le verset 14. Il est dit ceci. Jean chapitre 1, le verset 14. Jésus vient accomplir sa mission et voici ce qui est dit. Et la parole a été faite chair et elle habitait au milieu de nous, pleine de grâce et de vérité. Et nous avons contemplé sa gloire, une gloire comme la gloire du Fils unique venu du Père. Vous comprenez? Donc, Dieu va quitter le ciel désormais. Il va prendre la chair humaine, il va prendre la condition humaine et il va venir habiter au milieu de nous. On dit la parole s'est faite chair, c'est-à-dire que Dieu s'est fait chair. En Jean 1, si vous lisez, on dit au commencement était la parole était avec Dieu et la parole était Dieu. Vous comprenez? Donc en parlant de la parole, on parle de Dieu. On dit au commencement était la parole était avec Dieu, la parole était Dieu. Elle était au commencement avec Dieu. Donc, cette parole-là va quitter le ciel, elle va venir habiter au milieu de nous. Et cette parole-là va se matérialiser sous la forme d'un être humain, qui est Jésus-Christ de Nazareth. Alors, Jésus vient habiter au milieu de nous et il va nous donner les secrets du royaume. Il va dire, les gars, votre vraie nature, votre vraie patrie, n'est pas de ce monde. Votre vraie patrie, c'est le ciel. Mais comme vous avez été corrompus depuis la création, je suis descendu pour rétablir les choses. Et voilà comment les choses doivent fonctionner. Et il va se choisir 12 personnes, des apôtres, qu'il va former pendant 3 ans. Après avoir formé ces derniers-là, en Jean 17, Jésus va finir d'accomplir sa mission et il va faire la prière qu'on appelle la prière sacerdotale. Et il va dire qu'il a accompli sa mission. Il a accompli sa mission et ce que Dieu lui a, son Père lui a donné, il n'a perdu aucun. Jean 17, le verset 1 à suivant nous dit, après avoir ainsi parlé, Jésus leva les yeux au ciel et dit, « Père, l'heure est venue, glorifie ton Fils, afin que ton Fils te glorifie. Selon que tu lui as donné le pouvoir sur toute chair, afin qu'il accorde la vie éternelle à tous ceux que tu lui as donnés. Or, la vie éternelle, c'est qu'ils te connaissent, toi, le seul vrai Dieu, et celui que tu as envoyé, Jésus-Christ. Je t'ai glorifié sur la terre. J'ai achevé l'œuvre que tu m'as donnée à faire. » Vous comprenez? Jésus dit en Jean 17, le verset 4 précisément, « Je t'ai glorifié sur la terre. J'ai achevé l'œuvre que tu m'as donnée à faire. » Vous comprenez? Maintenant, Père, maintenant toi, Père, glorifie-moi auprès de toi. De la même gloire que j'avais auprès de toi avant que le monde ne fût. Vous comprenez? Donc Jésus était dans la gloire de son Père. Il va descendre, accomplir la mission pour laquelle son Père l'a envoyé sur terre. Et après avoir accompli cette mission-là, il a vu que la mission était accomplie. Donc sur la croix, Jésus va dire, tout est accompli. Bien-aimé de Dieu, Jésus est venu sur la terre. Il n'y a pas un domaine dans lequel il n'a pas agi, ce n'est pas possible. Son premier miracle s'est fait lors d'un mariage. Ça veut dire que la vie conjugale, la vie matrimoniale, le bien-être de l'être humain importe notre Seigneur Jésus-Christ. Il a fait d'autres miracles. Mais Jean, qui était celui-là qui avait pris Marie chez lui après la mort de Jésus, c'est lui qui l'a dit. En Jean, le chapitre 2, la Bible va préciser que ce fut aux noces de Cana que Jésus fit son premier miracle. Le deuxième n'a jamais été mentionné, ni le troisième, ni le quatrième. Il a ressuscité Lazare en Jean 11, mais on n'a pas dit le quatrième des miracles. Mais le premier miracle a été précisé. Il a ressuscité Lazare, qui était mort, qui était déjà au tombeau. Pour dire quoi? Je ne sais pas dans quel tombeau tu te trouves. Jésus dit, tout est accompli pour que tu sors de ce tombeau-là. Il y avait une femme de Naïm qui avait son fils unique, une veuve qui était mort. On partait enterrer l'enfant. Et le cortège mortuel va faire la rencontre de celui-là même qui est le chemin, la vérité et la vie. Et Jésus va donner naissance, pardon, va ressusciter cet enfant-là. Je ne sais pas ce qui est mort dans ta vie. Et Jésus dit qu'il est là pour que ce qui est mort puisse reprendre vie. Il va former ses disciples et il va leur dire en Jean le chapitre, en Luc le chapitre 10, le verset 19, « Je vous ai donné le pouvoir de marcher sur la tête du serpent et du scorpion et de dominer sur toute la puissance de l'ennemi. » Vous comprenez, bien-aimé de Dieu. Donc, il n'y a pas un espace, il n'y a pas un domaine dans la vie de l'être humain dans lequel Dieu n'a pas agi, dans lequel Jésus n'a pas agi, bien-aimé de Dieu. Donc, frères et sœurs, pour vous dire que Jésus a effectivement tout accompli sur cette terre pour toi et moi. Il y a une de nos sœurs, de nos mamans qui vient de nous prendre en compte aussi. Maman Amoui Delphine, bonne arrivée, maman.
1: Merci. Merci, Béger.
0: Alors, la maman vient de nous prendre en compte, donc je serai avec maman Delphine et la sœur Agathe Brou, comme annoncé lors de cette émission-là. Et elles auront la lourde tâche de vous traduire, vous inviter en baoulé. Voilà, donc c'est le travail qu'elles vont faire ce matin pour que nul ne reste en marge de ce grand événement-là. Nous sommes à la 9e édition, frères et sœurs. Je ne sais pas d'où est-ce que tu vas entendre ce message. Si tu as la possibilité de venir, ne rate pas ce moment-là. Dieu a mandaté certains de ses serviteurs qui viendront parler de sa part et une onction de bénédiction, une onction de restauration sera disponible et disposée opérationnelle lors de cet événement-là. Alors, toi qui m'entends, ne te fais pas raconter cet événement. Je vais vous donner les précisions. Galilée 2026, Galilée de l'accomplissement, 9e édition. Le thème est tiré de Jean, le chapitre 19, le verset 30, qui est intitulé « Tout est accompli ». La date. L'activité aura lieu les 13, 14, 15, 16, 17 mai 2026 à la paroisse Notre-Dame de la Visitation de Yamoussoukro. Parce que beaucoup ont vu sur les réseaux sociaux et ils m'ont demandé, Berger, ça se tiendra où? Quelle paroisse? C'est vrai, Notre-Dame de la Visitation, mais d'où? Je précise que c'est la paroisse Notre-Dame de la Visitation de Yamoussoukro, 6 au quartier Millionnaire. Alors, je vais... Donc, le mercredi 13 mai, jeudi 17 mai, vendredi, c'est ça? Mercredi 13 mai, jeudi 14 mai, vendredi 15 mai, samedi 17 mai, et le dimanche 17 mai, samedi 16 mai, et dimanche 17 mai, c'est là que ce programme, ce grand programme aura lieu, frères et sœurs, bien-aimés de Dieu. Alors, les mercredis, jeudi, vendredi et dimanche, ça sera de 14h à 20h. Mercredi 13, jeudi 14, vendredi 15 et dimanche 17, ça sera de 14h à 20h. Et le samedi 16 mai, ça sera de 8h à 15h30 à la paroisse Notre-Dame de la Visitation. Alors, je vais laisser la maman Agathe, Brou Agathe, commencer. Et puis, maman Delphine, il y a beaucoup de choses à dire, maman Delphine, donc ne te presse pas, tu auras à parler. Alors, Agathe, tu vas traduire cette partie-là, c'est-à-dire la 9e édition de Galilée 2026, le thème qui est tiré de Jean 19, verset 30, qui est « Tout est accompli ». Et le lieu, paroisse Notre-Dame de la Visitation, avant qu'on ne continue.
1: Merci, le Père. Si elle n'est
2: Merci. 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
0: Ok, merci la sœur Agathe. Précise-nous l'heure, le mercredi, là, ça sera de quelle heure à quelle heure parce qu'il y a des moments qui peuvent arriver le matin pour attendre. Alors, donne-nous l'heure, mercredi, jeudi, vendredi, samedi, dimanche, ça va se passer à quelle heure?
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0: Ok. Alors, merci la sœur. Le métier est dur. Hein? Alors, chers auditeurs, la sœur Brou Agathe était en train de vous traduire un peu, donner le programme. Elle a donné le thème qui est tiré de Jean 19, verset 30. Elle a donné les heures. Mercredi, jeudi, vendredi et dimanche, 14h, 20h. Et le samedi, ça sera de 8h à 15h30 à la paroisse Notre-Dame de la Visitation. Alors, bien-aimés de Dieu, nous allons poursuivre... notre entretien. Maman Delphine, tu vas commencer en baoulé et puis je vais terminer en français. Qui sont ces hommes de Dieu là qui ont été mandatés pour ce programme là?
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0: Je précise que lui aussi, c'est un chanteur aussi qui sera accompagné avec Maestro
3: Philippe. 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
0: Merci maman Delphine, on va marquer juste une pause musicale, le temps de souffler un peu et puis de revenir pour suivre cette émission.

0: Amis auditeurs de Radio Maria, frères et sœurs en Christ, vous êtes à votre émission En eau profonde tout le lundi, 9h-10h, avec votre serviteur, le modérateur Hugo Jean-Claude, de la fraternité Notre-Dame de la Délivrance, de la paroisse Notre-Dame de la Visitation de Yamoussoukro. Alors, bien-aimés, comme je le disais en entrée d'émission, je suis avec la sœur Amouy Delphine et la sœur Brou Agathe pour m'accompagner dans cette émission spéciale dédiée à la 9e édition de Galilée que nous organisons en collaboration avec Radio Maria. Bien-aimés de Dieu, nous sommes en train de vous donner les informations. Nous avons parlé du jour, pour ne pas dire des jours, des heures d'animation de ce grand programme-là. Et la maman Delphine a donné le nom des intervenants et je vous les donne en français. Nous avons le père Deneval Kounan qui, depuis la première édition, curé de la paroisse Saint-Xavier d'Akpesekro, qui nous accompagne depuis la première édition jusqu'à cette année. Il a toujours été avec nous. Alors mon Père, que Dieu vous bénisse et qu'il fasse que votre sacerdoce puisse porter beaucoup de fruits. Que Dieu même fasse que son Esprit Saint vous habite davantage. Alors le Père Deneval Kounan sera avec nous. Le Père Roger Amani sera avec nous, vicaire à la parole Notre-Dame de la Visitation. Il sera avec nous. Le Père Bienvenu Djea sera avec nous. Notre Père curé, Père Aumônier sera avec nous pour nous donner sa bénédiction, pour nous donner son onction, pour que nous puissions démarrer cette grande activité. Nous avons le modérateur hébergé, le modérateur Éphélin de Lucrèce qui nous viendra d'Abidjan. Il a donné son OK, il sera avec nous. Le berger, le modérateur Alavo Saint-Blanc sera avec nous. Et le berger de la fraternité, le modérateur Rodriguez Kwame sera avec nous, le berger Jean-Baptiste Dibi sera avec nous et moi-même, votre humble serviteur, je serai avec vous pendant ces 5 jours pour que Dieu, par le calnat de ces pauvres pécheurs, de ces serviteurs que nous sommes, puisse nous faire du bien pendant ces 5 jours. Nous rappelons les jours. Vendredi 13 mai, mercredi 14 mai, vendredi 15 mai, samedi 16 mai et le dimanche 17 mai, ça sera du côté de la parade Notre-Dame de la Visitation. Mercredi, jeudi, vendredi, dimanche, ça sera de 8h, de 14h à 20h, sauf le samedi qui sera de 8h à 15h30 à la parade Notre-Dame de la Visitation. Alors, les mamans, je vous pose la question de savoir, est-ce qu'on paye pour entrer? Et je n'ai pas fini, il y a les chantres aussi. Les 2 chantres qui ont validé pour le moment, il y aura des chantres et des intervenants surprises aussi. Il y a le chantre Maestro Philippe qui n'est plus à présenter, que tout le monde connaît, dans le diocèse de Yamoussoukro. Mon aîné qui a donné son accord, qui sera avec nous pour cette 9e édition de Galilée. Ce chantre, lui, je le connais il y a 15 ans de cela, à la paroisse Kisroi de Jean Folly, de Port-Boué. Il a toujours été avec nous et je l'ai contacté, il m'a donné son accord. Guy Stéphane de l'Onction, il sera avec nous. Allez-y sur les réseaux sociaux, tapez Guy Stéphane de l'Onction, vous verrez que c'est un monsieur qui est oint et que Dieu utilise puissamment par des cantiques d'adoration et de louange. Lui aussi sera avec nous, sera de la partie avec nous. Il aura des chantres surprises également qui sera là. Et le cœur de la fraternité Notre-Dame de la Délivrance va se charger de l'animation aussi. Alors, je voudrais demander, j'avais posé la question au moment tout à l'heure de savoir, est-ce qu'on paye avant d'entrer? Parce que des gens se posent la question. Avec tout ce qu'on vient de citer là, ces personnalités, ces personnes ointes que Dieu a mandatées là, l'entrée c'est combien on paye, qui doit avoir accès à cet événement là. Oui, la sœur Agathe.
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0: Donc c'est gratuit, on paye pas 5 francs.
1: Betani manukale.
0: Comment Delphine, tu le confirmes?
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0: Alors je, la question que je vous pose encore les mamans, qui est-ce qui est invité à cette activité là pour les chrétiens catholiques seulement ou bien c'est ouvert à tout le monde?
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0: Alors la sœur Agathe Brou, il y a une maman qui m'a dit, mais est-ce que quand on va venir, nous on n'est pas catholique, on va venir à votre programme là, est-ce que vous n'allez pas dire on a qu'à devenir catholique?
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0: Donc qui sont ceux qui sont attendus, les grandes personnes seulement ou bien c'est ouvert à tout le monde, les enfants, les jeunes, les personnes âgées, tout ça, les malades aussi, est-ce qu'ils sont appelés à ce programme aussi?
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0: 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Alors, ce qu'on va faire, Aïssa, vous allez créer une émission Baoulé pour que la maman Delphine puisse animer. Elle est tellement inspirée. Alors, amis auditeurs, frères et sœurs, le temps qui nous est réservé pour cette émission tire allègrement à sa fin. Alors, je lance cette invitation pour dire que l'entrée est gratuite. La paroisse Notre-Dame de la Visitation, quel que soit le lieu où tu es, quand tu descends à Yamoussoukro, tu dis au taximètre, je vais à la paroisse Notre-Dame de la Visitation au 220 logements. Tous les taximètres connaissent cette paroisse-là, c'est un bordure de route. Alors, tous ceux qui sont hors de Yamoussoukro qui nous écoutez, si vous avez des parents à Yamoussoukro, vous pouvez les contacter et venez passer ces 5 jours-là avec nous. C'est à la veille de l'Ascension. Donc le mercredi avant l'Ascension, c'est ce jour-là que nous démarrons. Ça sera du côté de la Parole Notre-Dame de la Visitation. De 14h à 20h, mercredi, jeudi, vendredi, dimanche. Et le samedi, ça sera de 8h à 15h30. Ne te fais pas raconter cet événement-là. Le thème, c'est « Tout est accompli ». Jean 19, c'est Matthieu Appia qui a bien voulu donner sa bénédiction pour que nous puissions faire son accord, pour que nous puissions faire cette 9e édition sur la Parole Notre-Dame de la Visitation. Alors, mon Père, que Dieu vous bénisse et fructueux sacerdoce. Je vous invite aussi à sa messe d'action de grâce qu'il organise le samedi prochain à partir de 8h à la Parole Notre-Dame de la Visitation pour fêter ses 25 ans de sacerdoce. Vous tous venons pour le soutenir, pour l'honorer et pour bénir Dieu encore pour qu'il puisse l'utiliser davantage. Alors, le Père Mathieu Appia sera avec nous, les pères. Bienvenue Jaya qui nous vient d'Abidjan, les pères Roger Amani, les pères Deneval Conan de la curée de la paroisse Saint-Xavier. D'Akpesekro sera avec nous, les bergers modérateurs. Éphelin de Lucrèce, le professeur du 1522 sera avec nous. Les modérateurs Alavo Saint-Blanc viendra d'Abidjan avec nous. Le modérateur Rodriguez Kwame, le berger Jean-Baptiste Dibi et votre serviteur que je suis, le modérateur Oué Jean-Claude de la Fraternité Notre-Dame de la Délivrance. Les chantres Maestro Philippe sera avec nous. Le chantre Guy Stéphane de l'Onction sera également avec nous. Et bien d'autres chantres surprises qui nous prendront en cours. Et le cœur de la Fraternité va s'occuper de l'animation. Alors, bien-aimés de Dieu, nous sommes au thème de cette activité. Elle est ouverte à tout le monde, quel que soit ton bord religieux. Cette activité, tu peux venir. Elle est gratuite. L'entrée n'est pas payante. C'est gratuit du côté de la Parole Notre-Dame de la Visitation. C'est dans quelques jours, dans une semaine pratiquement, nous allons démarrer ce grand événement-là. Ça sera dans l'enceinte de la paroisse Notre-Dame de la Visitation de Yamoussoukro. Alors, bien-aimés de Dieu, nous avons fini. On va prendre quelques derniers mots à nos moments. Il y a les contacts aussi que nous allons laisser pour toute information. Tu arrives à Yamoussoukro, tu ne sais pas comment t'y prendre, tu peux appeler au 07 47 55 44 08. 07 47 55 44

0: 08 ou au 01 03 72 92 30. 01 03 72 92 30. Alors, maman Delphine, tu vas reprendre rapidement les contacts en baoulé pour nos parents.
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0: amen. Yo. Merci maman Delphine. La sœur Agathe Brou, un dernier mot, une dernière invitation à toute la population du diocèse de Yamoussoukro et ceux même qui sont hors du diocèse de Yamoussoukro.
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0: amen. Merci je tiens à dire un grand merci à maman Delphine et à la sœur Agathe Brou qui ont Il y a deux mamans là qui m'ont accompagné lors de cette émission. Je pense qu'on va réfléchir pour voir si les lundis vous pouvez me tenir compagnie comme ça. J'ai été très heureux de faire cette émission, d'animer cette émission avec vous. Vous étiez à votre émission En eau profonde tout le lundi 9h-10h, animé par votre frère, le modérateur Jean-Claude de la Fraternité, notre dame de la délivrance. Alors, bien-aimés de Dieu, le temps qui nous est parti pour cette émission est à son thème. On va devoir rendre l'antenne à la partie technique. C'était la sœur Aïssa Touré. C'était votre serviteur, le modérateur Jean-Claude de la Fraternité Notre-Dame de la Délivrance. Et nous avons lancé cette invitation pour Galilée 2026 qui a pour thème « Tout est accompli ». Jean 19, le verset 30, qui aura lieu sur 5 jours, du 13 mai au 17 mai à la paroisse Notre-Dame de la Visitation. Alors, quelle que soit la situation que tu vis, bien-aimé, chaque homme de Dieu qui a été invité a une onction particulière sur ta vie. La Bible déclare que Anne a souffert pendant plusieurs années. Mais la dernière fois qu'elle s'est rendue au temple pour prier, la Bible déclare qu'elle a prié. Le prêtre Élie lui a dit que le Dieu d'Abraham t'accorde ce que tu lui as demandé. Il a fallu que le prêtre Élie ajoute sa prière à celle d'Anne pour qu'elle puisse avoir cet enfant-là. Alors, bien-aimé, viens pour que ces hommes de Dieu, oints par Dieu, puissent ajouter leur prière à celle que tu as faite depuis fort longtemps pour que Dieu puisse t'exaucer. Alors, que Dieu nous bénisse, qu'il nous garde dans le creux de ses mains, lui qui règne pour des siècles et des siècles. Amen. Amen. Au nom du Père, du Fils et du Saint-Esprit. Amen. Shalom. Amen.

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0: Pour votre salut, il est 10h.
2: Le Seigneur connaît ceux qui lui appartiennent. De Timothée 2, verset 19.
3: Le révérend père François d'Assise Niakouri nous propose un enseignement sur le thème « Je suis la servante du Seigneur ». Bonne écoute radiophonique et que le Seigneur nous bénisse.

Bonjour, chers auditeurs et auditrices de Radio Espoir. Que la force du ressuscité vous inonde en ce moment. Je voudrais commencer mon propos en partageant avec vous ma grande joie d'être catholique et de vénérer la Vierge Marie. Alors, s'il y a au milieu de vous, chez vous, au quartier, au travail, des personnes qui partagent ma conviction, ma dévotion à Marie, qu'il soit dans la joie, comme on le fait le dimanche des Rameaux. Car si vous avez honte de crier pour Marie, son fils va susciter des pierres pour acclamer sa mère, comme il le disait aux pharisiens en Luc chapitre 19, verset 39, que je cite. Quelques pharisiens au milieu de la foule dirent à Jésus, « Maître,

Bienheureuse celle qui a cru ce qui lui a été dit de la part du Seigneur s'accomplira. Luc chapitre 1 verset 45. Il n'y a pas que cela. C'est encore une démarche d'amour, car être la servante ou le serviteur du Seigneur, c'est un titre de gloire dans la Bible. De même, on ne peut pas parler de Marie sans faire allusion à l'humilité qu'elle incarne. Avec Joseph, Marie va contaminer son fils Jésus avec cette vertu. Je suis la servante du Seigneur est tiré du passage de Luc chapitre 1 verset 26 à 38 qu'on intitule l'Annonciation de Gabriel à Marie. Écoutons ce passage. Au sixième mois, l'ange Gabriel fut envoyé par Dieu dans une ville de Galilée appelée Nazareth auprès d'une vierge fiancée à un homme de la maison de David nommé Joseph. Le nom de la vierge était Marie. L'ange entra chez elle et dit, « Je te salue, toi à qui une grâce a été faite. Le Seigneur est avec toi. » Troublée par cette parole, Marie se demandait ce que pouvait signifier une telle salutation. L'ange lui dit, « Ne crains point, Marie, car tu as trouvé grâce devant Dieu. Et voici, tu deviendras enceinte et tu enfanteras un fils. Et tu lui donneras le nom de Jésus. Il sera grand, il sera appelé fils du Très-Haut. Et le Seigneur Dieu lui donnera le trône de David, son père. Il régnera sur la maison de Jacob éternellement, et son règne n'aura point de fin. » Marie dit à l'ange, « Comment cela se fera-t-il, puisque je ne connais point d'homme ?» L'ange lui répondit, « Le Saint-Esprit viendra sur toi, et la puissance du Très-Haut te couvrira de son ombre. C'est pourquoi le Saint-Enfant qui naîtra de toi sera appelé Fils de Dieu. » Voici, Élisabeth, ta parente, a conçu elle aussi un fils en sa vieillesse, et celle qui était appelée stérile est dans son sixième mois, car rien n'est impossible à Dieu. Marie dit, « Je suis la servante du Seigneur, qu'il me soit fait selon ta parole. » Et l'ange la quitta. Quand l'ange Gabriel s'adresse à Marie en lui expliquant ce que Dieu compte faire d'elle, Marie est un peu étonnée en se posant des questions. Comment cela va-t-il se faire puisque je suis vierge? Autrement dit, je ne connais pas encore garçon. Chers frères et sœurs, amis auditeurs et auditrices de Radio Espoir, souffrez que j'ouvre une large parenthèse à ce propos pour dire ce que beaucoup de parents n'osent pas dire à leurs enfants. Je ne voudrais choquer personne, encore moins froisser des susceptibilités. Permettez-moi seulement de dire à nos sœurs et à nos filles de se respecter un tout petit peu et de se prendre au sérieux pour les garçons et les hommes, pour que ceux-là, effectivement, les respectent. Si vous portez des tenues qui montrent toutes vos entrailles, si vous vous donnez au premier venu, si vous vous laissez tripoter par n'importe qui, pourvu qu'il vous présente des billets de banque, etc., vous n'avez plus de dignité et vous êtes pareil à des chiennes qu'on trouve le long des routes qui s'accouplent parce qu'ils sont en chaleur. On va me reprocher que les hommes y sont pour quelque chose. Ce n'est peut-être pas faux, mais eux, ils n'ont rien à perdre. Ils ont d'ailleurs beaucoup à gagner parce que quand ils ont fini avec vous et qu'ils se retrouvent entre amis du même plumage, ils se parlent de vous en termes de fruits qu'ils auraient croqués à belles dents. Disant, mon gars, mais la gueule, elle est au point, là. Il ne te dit pas. Va faire un tour là-bas, tu vas voir toi-même. Frères et sœurs, c'est grave. Mes sœurs adorées que j'aime bien, est-ce ainsi que vous voudriez que les hommes parlent de vous? Je suis convaincu que c'est non. Vous voudriez plutôt qu'ils vous respectent selon la richesse que vous représentez. Alors, je vous envoie en mission contre toutes celles qui traînent votre dignité dans la boue. Ceci étant dit, je referme la parenthèse pour revenir sur la réponse de Marie à l'ange. Je suis la servante du Seigneur, qu'il me soit fait selon ta parole. Je compte aborder cette question en trois parties. Premièrement, le serviteur ou la servante du Seigneur dans la Bible. Deuxièmement, le titre de serviteur du Seigneur qui est toujours lié au peuple lié par Dieu. Et enfin, troisièmement, Marie, servante du Seigneur, est le modèle de tout croyant. Comme tout le peuple élu est serviteur du Seigneur,
La Côte d'Ivoire est celle

0: servante du Seigneur, ce qui implique que chacun doit se mettre au service de son Église et de son pays. Voici, frères et sœurs, voici, amis auditeurs et auditrices de Radio Espoir, comment je compte vous apporter ma modeste contribution pour ce sujet qui ressemble à l'espace qu'occupe la mère. Le serviteur ou la servante du Seigneur dans la Bible. Le nom de serviteur de Dieu est dans la Bible un titre d'honneur. Dieu nomme mon serviteur celui qui l'appelle à collaborer à son dessein. Pour accomplir son plan d'amour pour les hommes, il envoie son Fils, serviteur de Dieu par excellence. Ce titre exprime même l'aspect le plus mystérieux de sa mission rédemptrice. Pourquoi ? En effet, par son sacrifice, le Christ bannit le refus de servir, qu'est le péché. Vous comprenez bien ce que je suis en train de dire avec Adam au commencement. Il ne voulait pas servir Dieu qui lui a pourtant tout donné. Mais pourquoi est-il tombé sous le charme du diable ? Simplement parce qu'il lui a dit, « Si tu continues à servir Dieu, tu n'évolueras pas. Mange le fruit de la désobéissance et tu t'affranchiras de lui. » Ce qu'il a fait. À l'opposé, nous avons Abraham qui réalise la volonté de Dieu. « Pars de ton pays, de ta famille et de la maison de ton père, vers le pays que je te ferai voir. » Abraham partit comme le Seigneur le lui avait dit. Abraham avait 75 ans quand il quitta Haran, Genèse chapitre 12, versets 1 et 4. Donc, Jésus-Christ, par son service, unit tous les hommes dans le même service de Dieu. Citons quelques figures de proue parmi ce que la Bible nomme les serviteurs de Dieu. Il y a les patriarches, Abraham, Isaac, Jacob. Il y a Moïse, le médiateur de l'Alliance. Il y a David, le type du roi messianique. Josué qui conduit le peuple dans la terre promise. Disons aussi Esther, Isaïe et les prophètes. On peut citer dans le Nouveau Testament, en dehors de Jésus, Jean-Baptiste et les apôtres, etc. Pour conclure cette partie, il faut retenir que le serviteur ou la servante de Dieu dans la Bible est la personne qui réalise la volonté de Dieu. C'est la raison pour laquelle la réponse de Marie est importante dans la mesure où la Bible parle à la fois des serviteurs infidèles et ceux qui sont fidèles. Le serviteur infidèle, c'est Israël, rebelle dès le sein maternel, qui est par sa faute un serviteur paresseux, sourd et aveugle, confère Isaïe chapitre 42, versets 18 et suivants. Loin d'oublier cependant ce serviteur choisi, Dieu lui pardonne et va le sauver gratuitement au moyen du roi païen Cyrus, son berger, son oint, son ami. Il semble même que le roi libérateur soit le serviteur dont l'éloge est fait en Isaïe 42, 1 à 7. Dans tous les cas, grâce à Cyrus, Israël, serviteur infidèle, est libéré, atteste parmi les nations l'impuissance des idoles de Babylone face au seul Dieu véritable et sauveur. En effet, avec la situation du peuple d'Israël, on comprend, puisqu'ils ont été en exil, ils ont côtoyé des peuples idolâtres, mais cela ne les a même pas aidés et ils ont découvert même qu'ils ne sont pas suffisamment forts pour les maintenir, pour les retenir plus longtemps. La volonté de Dieu a suffi pour qu'ils soient libérés. Après avoir parlé du serviteur infidèle, parlons maintenant du serviteur fidèle. De ce témoin passif, Dieu veut faire un serviteur fidèle qui, par son témoignage, apporte aux nations la lumière du salut. La seconde moitié du livre d'Isaïe, Isaïe chapitre 49 jusqu'à 55, est dominé par le visage mystérieux d'un prophète que Dieu nomme son serviteur. De même que le patriarche Jacob est inséparable du peuple qui porte son nom et en qui il continue à vivre, de même ce serviteur qui a les traits purifiés de Jérémie est inséparable de cet Israël dont il porte le nom. De ce reste, un peuple en qui Dieu se glorifiera. Isaïe chapitre 49, verset 3. Il est cependant distinct de cet Israël dans la mesure où il a mission de rassembler et de l'enseigner. Sa patience et son humilité le rendent capable d'offrir sa vie et d'accomplir pour sa souffrance le dessein de Dieu. Justifier les pécheurs de toutes les nations, par ce sacrifice, Sion est consolé. Par ce sacrifice, l'épouse stérile est de nouveau unie à Dieu par une alliance éternelle et devient la mère féconde de tous les serviteurs de Dieu. En somme, tous ici fait allusion au titre de serviteur du Seigneur qui est toujours lié au peuple élu par Dieu. Voici ma deuxième partie. Le titre serviteur du Seigneur toujours lié au peuple élu par Dieu. Si vous m'avez bien suivi, le serviteur de Dieu ne peut qu'être au service de Dieu. Malheureusement, il y a des serviteurs qui ne se sentent pas au service de Dieu. Or, son service est toujours lié au peuple élu. Dans les temps anciens, il avait choisi le peuple hébreu. En ces temps qui sont les derniers, le peuple que Dieu s'est choisi, c'est l'assemblée des croyants. Jésus va le dire dans sa grande prière sacerdotale. Père, l'heure est venue. Glorifie ton Fils afin que ton Fils te glorifie et que selon le pouvoir sur toute chair que tu lui as donné, il donne la vie éternelle à tous ceux que tu lui as donné. Or, la vie éternelle, c'est qu'ils te connaissent, toi, le seul vrai Dieu et celui que tu as envoyé, Jésus-Christ. Je t'ai glorifié sur la terre. J'ai achevé l'œuvre que tu m'as donné à faire. Et maintenant, Père, glorifie-moi auprès de toi de cette gloire que j'avais auprès de toi avant que le monde fût. J'ai manifesté ton nom aux hommes que tu as tirés du monde pour me les donner. Ils étaient à toi, tu me les as donnés et ils ont observé ta parole. Ils savent maintenant que tout ce que tu m'as donné vient de toi, que les paroles que je leur ai données sont celles que tu m'as données. Ils les ont reçues, ils ont véritablement connu que je suis sorti de toi. Et ils ont cru que tu m'as envoyé. Je prie pour eux. Je ne prie pas pour le monde, mais pour ceux que tu m'as donnés. Ils sont à toi. Et tout ce qui est à moi est à toi, comme tout ce qui est à toi est à moi. Et j'ai été glorifié en eux. Désormais, je ne suis plus dans le monde. Eux restent dans le monde. Tandis que moi, je vais à toi. Père Saint, garde-les en ton nom que tu m'as donné, pour qu'ils soient un, comme nous sommes un. Lorsque j'étais avec eux, je les gardais en ton nom que tu m'as donné. Je les ai protégés et aucun d'eux ne s'est perdu, sinon le fils de perdition. Jean chapitre 17, versets 1 à 12. Cela signifie qu'il faut se mettre au travail de la foi et de l'engagement à la suite du Christ qui est le seul à choisir les nouveaux membres du peuple de Dieu. Il faut avoir toujours présent à l'esprit l'épisode du jugement dernier. Même si beaucoup de gens pensent que Dieu est miséricordieux, il ne faut pas qu'ils oublient qu'il est aussi justice. Donc, celui qui ne fait pas la volonté de Dieu ne sera pas sauvé. La parole de Dieu est d'une clarté sans faille à ce niveau. Il dit en Matthieu 25, 34 à 46, « Alors le roi dira à ceux qui seront à sa droite, « Venez les bénis de mon Père. Recevez en héritage le royaume qui a été préparé pour vous depuis la fondation du monde. Car j'ai eu faim et vous m'avez donné à manger. J'ai eu soif et vous m'avez donné à boire. J'étais étranger et vous m'avez recueilli. Nu et vous m'avez vêtu, malade et vous m'avez visité, en prison et vous êtes venu à moi. » Alors les justes lui répondront, « Seigneur, quand nous est-il arrivé de te voir affamé et de te nourrir, assoiffé et te donner à boire? Quand nous est-il arrivé de te voir étranger et de te recueillir, nu et de te revêtir? Quand nous est-il arrivé de te voir malade ou en prison et de venir à toi? » Et le roi leur répondra, « en vérité, je vous le déclare, chaque fois que vous l'avez fait à l'un de ces plus petits qui sont mes frères, c'est à moi que vous l'avez fait. » Alors il dira à ceux qui seront à sa gauche, « Allez-vous-en loin de moi, maudits au feu éternel qui a été préparé pour le diable et ses anges. Car j'ai eu faim et vous ne m'avez pas donné à manger, j'ai eu soif et vous ne m'avez pas donné à boire. J'étais un étranger et vous ne m'avez pas recueilli, nu et vous ne m'avez pas vêtu, malade et en prison et vous ne m'avez pas visité. » Alors eux aussi répondront, « Seigneur, quand nous est-il arrivé de te voir affamé ou assoiffé, étranger ou nu, malade ou en prison sans venir t'assister ?» Alors il leur répondra, « En vérité, je vous le déclare, chaque fois que vous ne l'avez pas fait à l'un de ses plus petits, à moi non plus vous ne l'avez pas fait. » Et ils s'en iront, ceux-ci, au châtiment éternel et les justes à la vie éternelle. Donc, faut pas se tromper, faut pas se voiler la face. Il y a deux endroits, si on veut être rigoureux avec la parole de Dieu qui dit la vérité. Ensuite, en Jean chapitre 17, verset 17 à 26, consacre-les par la vérité. Ta parole est vérité. Comme tu m'as envoyé dans le monde, je les envoie dans le monde. Et pour eux, je me consacre moi-même, afin qu'ils soient eux aussi consacrés par la vérité. Je ne prie pas seulement pour eux. Je prie aussi pour ceux qui, grâce à leurs paroles, croiront en moi. Que tous soient un comme toi, Père, tu es en moi et que je suis en toi. Qu'ils soient en nous, eux aussi, afin que le monde croie que tu m'as envoyé. Et moi, je leur ai donné la gloire que tu m'as donnée, pour qu'ils soient un comme nous sommes un. Moi en eux, comme toi en moi, pour qu'ils parviennent à l'unité parfaite et qu'ainsi le monde puisse connaître que c'est toi qui m'as envoyé et que tu les as aimés comme tu m'as aimé. Père, je veux que là où je suis, ceux que tu m'as donnés soient eux aussi avec moi et qu'ils contemplent la gloire que tu m'as donnée car tu m'as aimé dès avant la fondation du monde. Père juste, tandis que le monde ne t'a pas connu, je t'ai connu. Et ceux-ci ont reconnu que tu m'as envoyé. Je leur ai fait connaître ton nom et je le leur ferai connaître encore, afin que l'amour dont tu m'as aimé soit en eux et moi en eux. Bien-aimés, frères et sœurs dans le Christ, et vous, amis auditeurs et auditrices de Radio Espoir, celui qui croit sera sauvé. Celui qui ne veut pas croire sera condamné. N'y cherchons pas un autre endroit où on peut se réfugier pour ensuite entrer au ciel. Je l'affirme en m'appuyant sur ma foi en Jésus-Christ, qui m'a révélé les vérités reçues de Dieu parce qu'il ne peut ni se tromper, ni me tromper. Il m'a dit, et j'ai entendu. En plus, j'ai bien compris. Ils s'en iront ceux-ci, les injustes, s'entend, au châtiment éternel, et les justes, à la vie éternelle. C'est parce que nous faisons partie du peuple de Dieu, du nouveau peuple de Dieu, que nous serons sauvés. Mais il ne faut pas dormir sur ses lauriers. On est au service de l'unité de cette famille. Je suis la servante du Seigneur, ne l'oubliez pas. Et le pèlerinage qu'on fait chaque fois, par exemple au sanctuaire marial, qu'on a fait également à Notre-Dame de la Garde, en ce mois de Marie, c'est pour nous ressourcer et retenir les leçons que Marie nous donne. Oui, frères et sœurs, et je voudrais profiter de cette occasion pour vous lire un peu une rencontre mémorable que le père Lombardi a eue avec sœur Lucie de Fatima. Au retour d'Amérique latine en octobre 1953, le père Lombardi fit escale au Portugal. Il en profita pour aller au pèlerinage à Fatima. Là, il a écrit dans son journal « Je prêche sur tous les tons la réforme de l'Église. Je dis que je présente un message du pape, mais en réalité, c'est moi qui dois pousser au renouveau de l'Église. Mère, fais que ce ne soit pas une folie, que je ne nuise à personne. » Le père Lombardi a décrit en détail le contenu de l'entretien avec sœur Lucia au parloir du Carmel de Coimbra. Il est remarquable que tout l'entretien a porté sur la réforme de l'Église. Le père Lombardi, fondateur, il faut le savoir, fondateur d'un monde meilleur, avait obtenu la permission de l'évêque de Leiria, mais sœur Lucia était malade, grippe et rhumatisme, avec fièvre. Note de père Lombardi, et la supérieure a hésité à la faire lever. Le chapelain propose que le père Lombardi se rende dans la cellule. Alors la supérieure l'appelle. Le père reste seul avec elle et lui expose un peu son travail apostolique en lui disant qu'il voyait une certaine relation avec le message de Fatima. Voici ses affirmations principales, telles que le père Lombardi les a lui-même transcrites dans son journal. Elle n'a rien lu sur moi, mais elle a entendu différentes personnes parler de ma prédication. Elle croit que Dieu veut que se poursuive ce travail de réforme de l'Église, mais en commençant par la réforme du clergé. Ce n'est qu'ainsi que l'on parviendra au peuple. Nous parlons aussi du manque de vocation, mais selon sœur Lucia, ce n'est pas que les prêtres soient peu nombreux, mais ils ne sont pas comme ils devraient être. S'ils l'étaient, peu pourraient faire bien plus que beaucoup. Comme le peuple suivrait le clergé, ainsi les prêtres suivraient une réforme venue de Rome. J'insistais sur cette affirmation et elle fut très claire sur ce sujet. Il est naturel que je sente des luttes en moi, mais je ne dois pas craindre. Jésus l'a clairement annoncé pour les siens. Je dois éviter de dire des imprudences à qui occupe des postes élevés. Nous devons faire des observations à l'autorité, mais sous la forme qui convient à des sujets. Nous devons le faire par prudence, par vertu, ce que les autres feraient par politique. Autrement, on n'obtient rien. J'ai le pape avec moi. Il importe peu que les autres soient contre, mais je dois agir avec prudence. Il est nécessaire. Le renouveau permanent que je prêche, c'est le salut de beaucoup qui est en jeu, le salut aussi d'âmes consacrées. Elle a insisté sur ce point devant une certaine réticence de ma part. Rappelons-nous la note du père Lombardi qu'elle a eue une révélation sur l'enfer. Au moment de consacrer des évêques, on devrait être attentif à choisir des saints plutôt que des doctes. Elle s'unira par la prière à la croisade de la bonté pour un monde meilleur. À la fin, j'ai de nouveau appelé la supérieure et je l'ai remerciée. Oui, le père Lombardi resta en dialogue constant avec son supérieur. Il faut le dire par rapport à sa franchise et à son obéissance qui pour lui vont de pair. Parler clairement au pape sur l'Église, la franchise peut très bien aller de pair avec l'obéissance, alors qu'à Rome, le défaut est la servilité. Si le pape décide que non, n'abandonnez absolument pas le mouvement de renouveau dans l'Église, allez de l'avant. Le renouveau de l'Église est nécessaire. Frères et sœurs, cela me permet d'aborder la troisième partie. Voici donc cette partie. Marie, servante du Seigneur, est le modèle de tout croyant qui doit se mettre au service de son Église et de son pays. Je suis la servante du Seigneur. Pour sauver l'humanité, des voies sans nombre s'offraient à mon père et à moi. Nous en avons choisi une. Nous avons décidé de demander la coopération de la Vierge Marie. Ça, considérer que c'est une parole forte que Jésus adresse à l'Église, une parole que Jésus adresse à ses frères et sœurs chrétiens. Pour qu'une créature accepte la rédemption au nom de toute l'humanité, Dieu ne m'a pas imposé aux hommes. Il a demandé leur consentement. Et c'est Marie qui a été invitée à répondre pour tous et donc pour toi. Et elle a dit oui le jour de l'Annonciation. Aussi, qu'elle ne doit pas être déjà ta reconnaissance envers elle. Pour que je sois vraiment homme comme toi, grâce à Marie, j'ai reçu un vrai corps d'homme. Je me suis inséré dans la race humaine. Je suis devenu l'un des vôtres, fils de la terre, autant que de mon père. Grâce à Marie, j'ai pu m'offrir au nom des hommes et me faire victime à leur place. C'est donc là un bienfait que tu dois à ma mère, en même temps qu'à moi. Pour qu'il y ait dans ta piété un air de famille, mon père qui a fait le cœur des mamans et qui sait leur rôle dans une vie humaine, lui qui sait la tendresse dont elles entourent leurs enfants et combien la vie paraît belle et la peine légère quand elles sont près d'eux, mon père n'a pas voulu que ta vie surnaturelle soit moins familiale, moins affectueuse, moins dilatante que ta vie naturelle. Et c'est pourquoi il a placé dans ma vie et dans la tienne une maman. Et je profite de l'occasion pour demander aux différents pères, aux fils, d'honorer leurs épouses, leurs mères, leurs sœurs. Parce que une maman, c'est important. Une maman, c'est toute la richesse de l'homme. Et mon père, continue Jésus, c'est le nombre d'âmes qui sont revenues à lui. Parce que leur affection pour ma mère les rattachait encore à moi, malgré leurs fautes. Ma mère est inséparable de mon œuvre et je suis inséparable d'elle. Mon père l'a voulu ainsi. Et il fait bien ce qu'il fait. Mon amour pour elle, de toute éternité, je prévoyais la création, la chute de l'homme et la rédemption. De toute éternité, je prévoyais donc ma mère et je l'aimais. Les cieux me faisaient songer à la reine des cieux, les anges à la reine des anges. Quand l'homme reçut, après la faute, la promesse d'un rédempteur, mon père promit aussi de donner la Vierge Marie, ma mère. Je l'ai voulu immaculée, afin que l'aurore de la rédemption annonçât déjà une éclatante victoire sur le péché. Je l'ai voulu libre de toute tendance mauvaise, éblouissante de sainteté, pour que rien ne la détournât de sa mission maternelle. Sur les 33 années de mon existence terrestre, j'en consacrai 30 à vivre dans l'intimité de ma mère. C'est à sa demande que je fais le premier miracle de ma vie publique. Au moment de mourir, je voulus qu'elle soit là, à mes côtés, pour qu'elle coopéra jusqu'au bout à ta rédemption. Au ciel, je l'ai voulu près de moi dans son corps virginal, sans attendre l'apothéose du dernier jour. Les grâces que je destine aux hommes, je les distribue avec elle. Et quand les fondateurs d'ordres religieux consacrent leurs œuvres à Marie, quand les œuvres mariales se développent et que les âmes ferventes se consacrent à elle, quand les papes instituent en son honneur des fêtes et des dévotions nouvelles, ce ne sont pas les hommes qui prennent ces initiatives, c'est moi-même qui, par les hommes, continue à aimer ma mère. Du haut de la croix, je t'ai confié à elle, mais je l'ai confié aussi à toi. Dès lors, tu dois aussi aimer tendrement la Vierge Marie. Puisque j'ai voulu être son enfant, sois-le à ton tour. Ce qui n'a pas été un obstacle pour moi ne peut l'être pour toi. Ta dévotion mariale, ta dévotion envers elle, ne s'ajoute donc pas à la dévotion qui doit te lier à moi. Elle en est un aspect essentiel. C'est dans un climat marial que doit s'épanouir ton amitié envers moi. Et ça, c'est important de retenir, frères et sœurs. C'est dans un climat marial que doit s'épanouir notre amitié envers Jésus. Parce qu'on ne peut pas aimer Jésus et laisser sa mère. C'est pourquoi c'est incongru, c'est malsain que des chrétiens puissent dire « Marie n'est rien, Marie n'a occupé aucune place dans la vie de Jésus ». Écoutez bien ce qu'il dit. Le rôle de Marie fut de me rendre plus proche de toi. Son rôle dans ta vie sera de te rendre plus proche de moi. Oui, tu dois l'aimer tendrement, l'invoquer souvent, recourir à elle dans tes joies et dans tes peines, comme je le faisais moi-même. Il te faut lui consacrer tes études, ton avenir, tes jeux, tes amitiés, ton corps et ton âme, tout ce que tu es et tout ce que tu possèdes. Il te faut imiter ce que j'aimais en elle, sa simplicité, sa pureté, son recueillement, sa charité, sa soumission à Dieu. Il te faut surtout lui ressembler dans son attachement absolu à mon égard et lui demander souvent comment rester mon disciple, comment devenir mon apôtre. Quelques témoignages entre mille. Toutes les générations me proclameront bienheureuse de Luc chapitre 1 verset 48. Le vrai serviteur de Marie ne périra jamais, dit Saint Bernard. Si j'aime Marie, je suis assuré de ma persévérance, dit Saint Jean Berkham. Marie est l'hôpital des pécheurs, dit Saint Basile. Tous ceux qui se confient en la protection de Marie seront sauvés, dit Saint Bonaventure. Plus nous sommes pécheurs, plus Marie a de tendresse et de compassion pour nous, dit le curé d'Ars. Si l'on réunissait l'amour de tous les enfants pour leur mère, des mères pour leurs enfants, des femmes pour leurs époux, des saints et des anges pour leurs clients, cet amour n'égalerait pas l'amour de Marie pour une seule de nos âmes, dit Saint Alphonse de Ligorie. Les prières à Marie sont des prières de réserve. Il n'y en a pas une dans toute la liturgie que le plus lamentable pécheur ne puisse dire vraiment, dit Peggy. Et le père Théolier dit, Marie, c'est Dieu qui sourit. Ses doigts sont si légers, si fluides, si caressants que l'âme qu'ils ont retournée n'a rien senti, dit Huysmans. Il n'est presque aucune des prières de la Vierge qui ne puisse être récitée sans mensonge par un chrétien coupable. François Mauriac le dit si bien. Et Ernest Hélo dit, descendez en vous-même pour me dire si vous n'avez pas besoin de Marie. N'est-ce pas cette auguste mère qui jadis m'a fait la grâce insigne de m'appeler à elle? Maintenant encore, je sais que mon regard, quand il se lève, ne la cherche pas en vain. Paul Claudel. La dévotion à Marie n'a jamais cessé d'attirer et d'inspirer tout ce que l'Église a compté de plus mal, de plus pur mal dans le sens de l'homme, dit Maurice Blondel. Nous cherchons tous les mots les plus doux et tendres et mélodieux pour fêter la Vierge. C'est Maurice Briand qui le dit. Le regard de la Vierge est le seul vrai regard d'enfant qui se soit jamais levé sur notre honte et notre malheur. Plus nous approcherons de la Sainte Vierge, plus nous découvrirons combien sa présence muette est une force. J'ai trouvé le peuple rebelle à l'Évangile, toutes les fois qu'à côté de la croix du Sauveur, j'ai omis de montrer l'image de sa mère, Saint François Xavier le dit. Rien ne résiste à votre puissance, ô Marie, et votre Fils semble acquitter une dette quand il exauce vos prières, Saint Grégoire. Aussi longtemps que tu n'auras pas donné ton cœur à Marie, tu seras dans les ténèbres, dit Léon Bloy à sa fiancée. Il y a infini de la vie chrétienne qui ne s'obtient que par la dévotion à la Sainte Vierge, dit Monseigneur Dulce. À l'orgueil du monde, à son habileté hypocrite, à sa dureté, Dieu a opposé cette merveille d'humilité, de simplicité, de douceur, c'est Marie, dit Camille Meloy. Une des réalités que l'Église a senties le plus vite, c'est qu'elle est guidée par l'action invisible de Notre-Dame. L'apôtre, quoi qu'il fasse pour son salut et son progrès spirituel et pour la fécondité de son apostolat, risque de ne bâtir que sur du sable si son activité ne repose pas sur une extraordinaire dévotion à Notre-Dame, dit Don Clochard. Après ces quelques témoignages, revenons aux qualités de Marie qui font école de se mettre au service de son Église et de son pays. Tout à l'heure, j'ai cité le père Lombardi qui avait une rage folle, une rage excessive pour rénover l'Église de l'intérieur. Je vous disais tout à l'heure quand il parlait de l'obéissance et de l'engagement qui vont de pair. Oui, frères et sœurs, et le Concile Vatican II vient résoudre la question si seulement les chrétiens que nous sommes, nous pouvons nous rendre utiles pour cette Église afin que nos actions rejaillissent sur le monde, c'est-à-dire notre société. Nous avons atteint un niveau de manque de respect de la Vierge Marie, si bien qu'on n'a plus le respect de la mère. Le respect de la femme. Oui, frères et sœurs, or l'Église est maternelle. L'Église, en tant que mère, est maîtresse. Elle est éducatrice, comme le dira le pape dans son encyclique « Mater et magistra », la mère est enseignante. Et donc, chrétiens, nous devons renouveler notre Église. Mais à notre petit niveau, déjà à partir de notre mouvement, groupe ou association, à partir de notre CEB, renouveler cette Église, amener les autres à s'engager dans la vérité et dans la justice. Cela débouche forcément sur la transformation de la société dans laquelle nous vivons. Parce que nous serons modèles. Et aujourd'hui, par exemple, on voit à la télévision, et c'est heureux qu'on insiste pour demander aux gens d'être propres, de respecter leur environnement, ne serait-ce que ça. Ça va éviter les maladies. On aura la bonne santé. Alors, frères et sœurs, je voudrais franchement terminer cet enseignement avec vous en vous disant merci de comprendre que la réponse de Marie, « Je suis la servante du Seigneur » implique pour nous aussi que nous devons être serviteurs du Seigneur. Que le Seigneur vous bénisse, qu'il vous garde et vous donne toute sa grâce. Amen. Alléluia.
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2: Le révérend père François d'Assise Niakouri vient de nous proposer un enseignement sur le thème « Je suis la servante du Seigneur ». Merci de nous avoir suivis. Que le Seigneur nous bénisse.

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2: La mise en œuvre de cette fraternité, cette mission, cette synodalité dans les communautés. Je vous invite, chers frères prêtres, à intégrer le thème de façon concrète dans la vie paroissiale, pastorale et sociale.
0: Pour votre salut, il est 11h. 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Chers frères et sœurs en Christ, soyez les bienvenus à cette émission sur la liturgie pastorale. Encore une fois, merci de prendre de votre temps pour vivre cette émission. Notre objectif est de faire en sorte que nous puissions mieux connaître la liturgie, ses différentes facettes, pour mieux avancer sur les pas que le Christ lui-même a tracés pour nous en tant que disciples. Nous avons, dans l'émission précédente, entamé le thème du sacrement de mariage. Nous avons cherché à donner les différentes significations, les définitions sur le mariage, ses implications. Mais aujourd'hui, plus exactement, je voudrais que dans notre enseignement, nous partions à partir du rituel pour la célébration du mariage, partie donc de ce que les évêques nous donnent et ce qu'ils entendent à travers les évêques, je dirais le concile entend nous donner comme enseignement à travers la constitution dogmatique sur l'Église et à travers les différents passages ou les différents chapitres qu'il nous donne, quelle est la pensée exacte de nos pères et partant donc, quelle doit être notre attitude et notre compréhension vis-à-vis du sacrement de mariage.

nous donne comme instruction. Et donc, dans notre recherche aujourd'hui, nous parlerons de la constitution dogmatique du mariage dans l'Église. Et puis, nous allons voir aussi l'aspect pastoral, donc la constitution pastorale du mariage dans l'Église et pour le monde. Après cela, nous entamerons donc le décret qui concerne les laïcs dans le domaine de l'apostolat, toujours pour ce qui concerne le mariage. Et bien entendu, quand il y a mariage, il y a aussi nos responsabilités à prendre, donc la déclaration sur l'éducation chrétienne que nous avons en tant que parents, notre rôle et nos responsabilités au niveau de la société civile. Donc nous espérons peut-être que si nous n'avons pas fini tous ces thèmes aujourd'hui, ben nous continuerons. Parce que il est clair que plus nous comprendrons le sens du mariage, ce que les évêques entendent comme vérité de la foi qui doit animer le chrétien, tout cela, nous devons nous en imprégner. Et c'est à partir de ce moment alors que peut-être ceux qui hésitent encore à aller vers ce sixième sacrement pourront alors se préparer. Et comme dans toutes les autres émissions, pour ce qui concerne la famille, la communauté, le mariage, dans les mêmes définitions, nous avons dit que le mariage ne peut être que source de grâce, de bénédiction, d'ouverture. Donc, la mission de l'Église, c'est aussi de faire en sorte que tous les membres de l'Église puissent recevoir aussi cette grâce et cette bénédiction. Donc, nous allons voir d'abord, au plan dogmatique, ce que les pères de l'Église, ce que le Concile Vatican II entend nous donner comme enseignement de vérité, vérité de la foi par rapport au caractère sacré du mariage. Alors donc, la constitution sur le mariage, la constitution dogmatique sur le mariage dans l'Église. Nous dirons tout d'abord que le caractère sacré et organique de la communauté sacerdotale entre en action par les sacrements, mais aussi par les vertus. Parce que les fidèles qui sont incorporés à l'Église par le baptême reçoivent un caractère, je pourrais dire en langage plus simple, un sceau qui les délègue, un sceau, ou bien si vous voulez, un tampon, qui les délègue pour le culte religieux chrétien. Donc, devenus fils de Dieu par la nouvelle naissance, la régénération, ils sont tenus de professer devant tous les hommes la foi que l'Église leur donne, cette foi que l'Église transmet et qui est reçue et qui est donnée par Dieu. Alors, ce caractère sacré, c'est ce que nous appelons donc le sacrement, le signe du sceau de Dieu sur le fidèle chrétien. Et qu'est-ce que le sacrement de mariage du point de vue dogmatique? Par la vertu du sacrement de mariage qui leur donne de signifier en y participant le mystère de l'unité de l'amour fécond entre le Christ et l'Église, les époux chrétiens s'aident mutuellement à se sanctifier par la vie conjugale. Le fait qu'un homme s'unisse à une femme sous le regard de Dieu, parce qu'ils ont reçu le baptême, ils sont incorporés à l'Église, régénérés dans l'Église, ils sont donc sanctifiés par la vie, sanctifiés pour toujours dans ce sacrement de mariage. Et cela à travers l'accueil et l'éducation des enfants, bien entendu. Ainsi, en leur état de vie et dans leur ordre, ils ont ainsi dans le peuple de Dieu leur don propre. On peut se référer à 1 Corinthiens chapitre 7, verset 7. Le sacrement de mariage est aussi un don gratuit de Dieu que le couple reçoit en propre. De leur union, en effet, procède la famille où naissent des membres nouveaux de la cité des hommes. Une fille.

I, un petit garçon. 2, 3 enfants. 4. Et cela fait que la grâce de l'Esprit Saint s'imprègne de ce couple. Et donc, on comprend que à travers leur union procède la famille où naissent des membres nouveaux, donc, dont la grâce de l'Esprit Saint fera par le baptême des enfants de Dieu, pour que le peuple de Dieu se perpétue tout au long des siècles, ils reçoivent donc ce caractère sacré et ils reçoivent donc cette union de la part de Dieu lui-même. Il faut que par la parole et par l'exemple, dans cette sorte d'église qui est le foyer conjugal, les parents soient pour leurs enfants les premiers héros de la foi, dispensateurs de la foi, transmetteurs de la foi, au service de la vocation propre de chacun, de chaque enfant, et tout spécialement de la vocation sacrée, c'est-à-dire appelés à être des saints eux aussi, ces enfants. Alors, pourvus de moyens salutaires d'une telle abondance et d'une telle grandeur, tous ceux qui croient au Christ, quelle que soit leur condition et leur état de vie, ils sont appelés par Dieu. Chacun dans sa route a une sainteté dont la perfection elle-même vient du Père de Dieu. Ça, c'est le numéro 11, Sacrosanctum Concilium, sur la constitution dogmatique pour le mariage, en ce qui concerne le mariage. Ça veut dire que, avec cette grâce abondante qu'ils reçoivent du fait d'abord de leur baptême, du caractère de Dieu, c'est-à-dire que le sceau que Dieu met sur le couple, naissent donc des enfants qui est don, qui est grâce, qui est bénédiction. Et cela doit pousser donc le couple à montrer la voie à suivre, à leur montrer donc la foi. Et à partir de ce moment-là, même la naissance devient aussi un acte sacré. Le fait d'avoir des enfants devient un don qui fait que Dieu est présent au sein de cette famille. On comprend alors que l'action évangélisatrice, c'est-à-dire l'annonce du Christ faite et par le témoignage de la vie et par la parole, prend un caractère spécifique et une particulière efficacité du fait qu'elle s'accomplit dans les conditions communes du siècle, les conditions communes des humains, les conditions communes des créatures de Dieu. Donc, si à travers le mariage, le Christ lui-même poursuit son œuvre prophétique, on voit par là que on comprend le témoignage que la famille fait autour de lui en tant que chrétien, au sein de sa paroisse, au sein de sa communauté. Alors, dans cet ordre de fonction, apparaît la haute valeur de cet état de vie que sanctifie un sacrement spécial, à savoir la vie du mariage et de la famille, bien entendu. Parce que le terrain d'exercice et l'école par excellence de l'apostolat des laïcs se trouvent là, dans la famille, où la religion chrétienne pénètre toute l'organisation de la vie et la transforme chaque jour davantage. C'est d'abord là. La parole de Dieu doit pouvoir avoir des fruits d'abord au sein de la famille. Et ce fruit-là est vu à travers le témoignage de l'union sacrée qui montre qu'effectivement Dieu est présent dans cette famille. Nous marquons une pause, demandons à la cabine technique de nous soutenir avec un chant.

Comme nous le disions donc à mes auditeurs, la proclamation de l'Évangile, de la bonne nouvelle, dont le Christ est le témoin visible, celui-là même qui est le plus grand des prophètes, cette proclamation, non seulement elle se fait par la parole, mais également par le témoignage. Et donc, ce témoignage-là doit être fait d'abord au sein de la famille. Alors, ce témoignage-là, qui est vécu et qui montre que ce couple-là vit sa religion chrétienne, de là donc, les époux trouvent leur vocation propre. Quelle est cette vocation? Être l'un pour l'autre et pour leurs enfants, témoin de la foi et de l'amour du Christ. Le témoignage qui est présenté, c'est que l'époux devienne pour l'épouse et pour ses enfants un témoin de la foi et de l'amour du Christ, et vice-versa. Il en est de même également des enfants vis-à-vis de leurs parents. La famille chrétienne proclame hautement à la fois les vertus du royaume de Dieu, mais également l'espoir de la vie bienheureuse. Parce qu'un couple, un foyer où il vit l'amour véritablement et la foi, eh bien, c'est déjà le royaume de Dieu qui est déjà vécu sur terre au sein de cette famille. Donc, par son exemple et par son témoignage, la famille est la condamnation du monde pécheur et la lumière pour ceux qui cherchent la vérité. C'est ce que d'ailleurs le Concile nous dit en son numéro 35. Le fait de ce témoignage à travers la foi et l'amour du Christ, on voit alors que en vivant l'amour, on rejette le péché. Donc c'est une autre manière de condamner le monde du péché qu'il engendre quand il n'y a pas d'amour, quand il n'y a pas d'harmonie, quand il n'y a pas de paix. Et cela doit pouvoir être lumière pour ouvrir les yeux de ceux qui ne connaissent pas la vérité, mais également pour encourager ceux qui cherchent la vérité. Est-ce qu'il y a une vie de sainteté au sein du foyer, au sein de la famille? Est-ce qu'il y a la sainteté dans l'état de mariage? À travers les formes diverses de vie et les charges différentes, c'est une seule sainteté que cultive tout ce que conduit l'Esprit de Dieu et qui, obéissant à la voix du Père et adorant Dieu le Père en esprit et en vérité, marche à la suite du Christ en tant que pauvre, humble, chargé de sa croix pour mériter de devenir participant de sa gloire. Donc, à travers les formes diverses de la vie, à travers les charges de chacun, l'époux, l'épouse, cette sainteté est d'abord donnée par l'Esprit pour que, dans ce mariage, on obéisse à la voix du Père, qu'on puisse adorer le Père, bien sûr, en esprit et en vérité, et puis surtout, marcher à la suite du Christ. Pas marcher à la suite du Christ en voyant le Christ comme celui qui est appelé uniquement à s'enrichir, à avoir tous les biens, des véhicules, des immeubles, des comptes en banque, mais l'image du Christ pauvre, humble, chargé de sa croix, c'est-à-dire pauvre qui accepte sa condition s'il n'est pas riche, humble, quelqu'un qui, un couple qui s'humilie, qui découvre et qui voit sa petitesse, et qui redécouvre qu'il a besoin de Dieu, et surtout qui prend sa croix avec les difficultés au sein de la famille, avec les problèmes que l'on pense insurmontables, et puis faire en sorte que dans ses souffrances, dans ses difficultés, il puisse ressortir la tête haute pour pouvoir mériter
à la suite du Christ, donc, de la gloire du ciel. Chacun doit inlassablement avancer selon ses propres responsabilités, par rapport à ses responsabilités qu'il a, que ce soit sur le plan civil ou à l'Église. Le mariage doit pouvoir l'aider à avancer inlassablement. Ça doit l'aider à recevoir les dons de la part de Dieu, à recevoir les ressources par la voie d'une foi vivante, génératrice d'espérance et ouverte sur la charité. C'est à travers tout cela, donc, que la famille peut vivre en état de sainteté. Alors, vivre en état de sainteté nous donne aussi donc l'exemple d'un amour inlassable et généreux, ouvert sur le monde, ouvert sur les autres. On comprend alors qu'il y a les mérites à rechercher, et ces mérites, comme nous l'avons dit plus haut, dans l'humilité, dans le port de la croix, les souffrances, dans la recherche de mettre les pas dans les pas du Christ en tant que pauvre et humble, il y a alors des recommandations pour que cette sainteté-là puisse vraiment être durable, c'est-à-dire donner l'exemple de l'amour et de la générosité. Ainsi donc, aux époux et aux parents chrétiens, il leur faut, en suivant leur propre route, s'aider mutuellement dans la fidélité de l'amour avec l'aide de la grâce. L'époux, pour lui, doit être un devoir, ce devoir-là de la fidélité de l'amour envers l'épouse et vice-versa, tout au long donc de leur vie. Ils doivent s'inculquer avec amour les vérités chrétiennes et les vertus de l'Évangile aux enfants également, l'un à son époux, l'épouse à son époux, mais également chercher à inculquer cela aux enfants qu'ils ont reçus, justement qu'ils ont reçu Dieu, un don de Dieu, ces enfants. Par là, en effet, il donne à tous l'exemple d'un amour inlassable et généreux. Ils contribuent à l'édification de la charité fraternelle. Ils apportent leur témoignage et leur coopération à la fécondité de l'Église, notre mère, en signe et participation de l'amour que le Christ a eu pour son épouse, l'Église, et qu'il a fait se livrer pour cette Église. Un exemple semblable est donné sous une autre forme par les veuves et les célibataires, dont le concours peut être également de grande valeur pour la sainteté et l'activité de l'Église. Ce n'est pas parce qu'ils ne sont pas mariés, qu'ils n'ont pas reçu leur mariage, qu'ils ne peuvent pas eux aussi transmettre la fidélité de l'amour de Dieu, chercher à aider leurs frères dans leur état où ils sont et inculquer aussi les enfants, les inculquer de la vérité chrétienne. D'autre part, pour ceux qui se livrent à des travaux souvent pénibles, leur activité d'homme doit les enrichir personnellement, leur permettre d'aider leurs frères et de contribuer à élever le niveau de la société tout entière et de la création, d'imiter enfin, par une charité active, le Christ qui a voulu pratiquer le travail manuel et qui, avec son Père, ne cesse d'agir jour et nuit, à tout instant, à toute seconde, pour le salut de tous. Dans leur état, en tant qu'ouvriers, en tant que travailleurs, dans l'état où ils sont, pour que l'état de sainteté puisse agir en eux et qu'ils deviennent eux aussi des saints, ils sont appelés à être généreux. Généreux envers ceux qui ont moins qu'eux, ils doivent se donner au travail, non seulement pour leur propre bien, mais également pour le bien de la société. Ils doivent aider mutuellement. Alors, ils sont appelés à être en cela, dans une joyeuse espérance,
et s'aidant mutuellement, ils doivent porter leur fardeau, leur croix, en montrant par leur travail quotidien à une sainteté toujours plus haute, sainteté qui sera aussi apostolique, ils doivent montrer que Dieu est en eux et que eux, ils reçoivent de Dieu ce don de pouvoir travailler pour le bien de la société de leurs frères. Et ça, le numéro 41 nous le dit. Maintenant que nous avons abordé le côté dogmatique, nous allons entamer le côté pastoral du mariage dans l'Église qui doit s'ouvrir sur le monde. Mais avant, de l'autre côté de la vitrine, nous allons leur demander de nous donner un chant pour nous permettre de souffler.

0: Alors maintenant, comme l'avons dit, nous passons à la constitution pastorale et du mariage dans l'Église. La communauté profonde de vie et d'amour que forme le couple a été fondée, dotée de ses lois propres par le Créateur lui-même. Ici, nous voulons parler, dans cet aspect pastoral sur la liturgie, des valeurs propres. Donc, cette communauté de vie et d'amour est établie sur l'alliance des conjoints. Cette communauté de vie, la première valeur qu'on peut trouver, c'est d'abord l'alliance des conjoints, c'est-à-dire sur leur consentement personnel irrévocable. C'est un consentement de manière libre et irrévocable. Il s'agit d'une institution que la loi divine confirme. Et cette institution que la loi divine confirme naît au regard même de la société, de l'acte humain par lequel les époux se donnent et se reçoivent mutuellement. Deuxième valeur donc, c'est le don de soi à l'autre et vice versa. L'époux se donne à l'autre, c'est cela qu'on dit, je me donne à toi pour t'aimer fidèlement jusqu'à la fin de notre vie. Et cela, en vue du bien des époux, des enfants, mais également de la société. Et donc, en vue de ce bien, ce lien sacré échappe à la fantaisie des hommes. Ce n'est pas un jeu, le fait de se donner l'un à l'autre. Car Dieu lui-même est l'auteur du mariage qui possède en propre des valeurs et des fins diverses. En effet, c'est par leur nature même que l'institution du mariage et l'amour conjugal sont ordonnés premièrement à la procréation. Le mariage, l'une des valeurs importantes à souligner, c'est la procréation. Deux personnes s'unissent et leur vœu, c'est de voir naître un enfant issu de cette union. Deuxième aspect, l'éducation, qui, tel un sommet, en constitue le couronnement de ce don de soi. Donc la procréation, l'éducation. Ainsi, l'homme et la femme qui, par alliance conjugale, ne sont plus deux, mais une seule chair, comme le dit Matthieu chapitre 19, verset 6. Alors, l'homme et la femme cèdent et se soutiennent mutuellement par l'union intime de leur personne et de leur activité. Nous pouvons quand même déjà méditer un peu et puis voir un peu, jauger un peu notre état de mariage. Pour aujourd'hui, je m'arrête là. Je vous dis, avec l'équipe technique qui nous a soutenus dans cette émission, paix chez vous.
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Délie les chaînes de tous ceux qui se sentent emprisonnés par les forces du mal et qui implorent ton assistance.

0: Du livre des Nombres. Le Seigneur dit à Moïse : Voici comment Aaron et ses descendants béniront les fils d'Israël. Que le Seigneur te bénisse et te garde. Que le Seigneur fasse briller sur toi son visage, qu'il se penche vers toi. Que le Seigneur tourne vers toi son visage, qu'il t'apporte la paix. C'est ainsi que mon nom sera prononcé sur les fils d'Israël, et moi je les bénirai.
1: Prions le Seigneur. Seigneur Jésus, splendeur éternelle, en ce jour que nous donne la tendresse du Père, captive tellement notre regard qu'il soit ramené toujours à ton visage de lumière, toi qui règnes pour les siècles des siècles.

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0: Pour votre salut,

ton Fils. Accorde-nous par sa mère la Vierge Marie de parvenir au bonheur de la vie éternelle. Par Jésus le Christ, notre Seigneur.

0: Laudetur Jesus Christus.
1: Regina Coeli du pape Léon XIV, le souverain pontife a rappelé hier aux fidèles que la foi pleinement vécue libère de l'angoisse, ouvre à la fraternité, fait de l'Église une maison pour tous. Le pape qui a défendu hier le travail des journalistes alors qu'était célébrée la journée mondiale de la liberté de la presse, illustration ce matin sur le continent africain où les guerres et les régimes autoritaires pèsent sur la profession, c'est ce que nous dira le responsable de Reporters sans frontières pour l'Afrique subsaharienne. À la une de notre journal également, le Liban toujours pris dans la spirale de la guerre entre frappe israélienne et riposte du Hezbollah. Nous reviendrons également ce matin sur la première visite d'État du président français en Arménie. Et puis dans notre dossier, entretien ce matin avec Mgr Chomali, le vicaire du patriarcat latin de Jérusalem pour la Palestine. Il réagira à la récente lettre du cardinal Pizzaballa sur la vocation de la Terre Sainte aujourd'hui.
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1: Bonjour. Lors de la prière mariale du Regina Coeli récitée hier à midi, le pape, en méditant l'évangile de Saint Jean, a invité les fidèles à accueillir la promesse du Christ et à vivre dès aujourd'hui une foi qui libère de l'angoisse et ouvre à la fraternité, une foi qui fait de nos communautés, de l'Église, une maison ouverte pour où chacun a sa place, a-t-il précisé. Le compte-rendu est signé Myriam Sandounou.
3: Face à la mort, Jésus parle d'une maison très grande, celle de son Père et de notre Père, où il y a de la place pour tous. S'appuyant sur l'évangile du jour, selon saint Jean, Léon XIV a expliqué dans sa méditation que le Christ se décrit comme le serviteur qui prépare les chambres, afin que chaque frère et chaque sœur, en arrivant, trouve la sienne prête et se sente attendu depuis toujours et enfin retrouvé.
4: Abbiate fede, ci dice Jésus. Ecco il segreto.
3: Ayez la foi, nous dit Jésus, voilà le secret. Croyez en Dieu, croyez aussi en moi. Cet appel a été réitéré par le souverain pontife qui soutient que c'est précisément cette foi qui libère notre cœur de l'angoisse d'avoir et d'obtenir, de l'illusion de courir après une place prestigieuse pour avoir de la valeur. Chacun a déjà une valeur infinie dans le mystère de Dieu qui est la seule réalité véritable, a précisé le Saint-Père. En nous aimant les uns les autres comme Jésus nous a aimés, nous nous donnons cette conscience. C'est le commandement nouveau qui permet d'anticiper ainsi le ciel sur terre et de révéler à tous que la fraternité et la paix sont notre destin. Dans l'amour, en effet, chacun découvre qu'il est unique, a déclaré Léon XIV, implorant, pour conclure, l'intercession de la Vierge Marie afin que chaque communauté chrétienne soit une maison ouverte à tous et attentive à chacun.
4: Et attenta a ciascuno.
1: Un compte-rendu signé Myriam Sandounou. Et en ce mois marial, Léon XIV a aussi rappelé aux fidèles l'importance de prier le chapelet. Hier, 3 mai, était par ailleurs la journée mondiale de la liberté de la presse, décrétée par l'UNESCO. Et le pape a eu une pensée pour les nombreux journalistes et reporters victimes des guerres et de violences. Aujourd'hui, malheureusement, ce droit est

0: souvent violées, parfois de manière flagrante, parfois cachée, a-t-il déploré. Sur le continent africain où nous vous emmenons ce matin, la situation se complique davantage pour les journalistes en raison des guerres, selon Sadibou Marong. Il est le directeur du bureau de Reporters sans frontières pour l'Afrique subsaharienne. De nombreux États ont par ailleurs choisi de criminaliser la profession, déplore-t-il, une impunité à laquelle il faut mettre fin.
1: Nous demandons aux États africains d'arrêter de criminaliser le journaliste. Les populations doivent pouvoir avoir accès à des informations de qualité qui viendraient de plusieurs sources journalistiques, par exemple, et après, elles pourraient se faire leur opinion. Nous pensons aussi que les États africains doivent un peu cesser, un peu de diviser un peu les médias entre eux, ou bien de prendre des mesures, parce qu'il y a beaucoup de pays où, de plus en plus, on se rend compte qu'il y a des médias qui sont favorables et d'autres qui ne le sont pas. On a vu aussi que des États africains, en tout cas des autorités politiques africaines, ont créé eux-mêmes leurs propres médias pour pouvoir continuer à être dominants sur l'espace de l'information. Ça, ce sont des aspects extraordinairement difficiles. Il faut un plaidoyer conséquent au niveau de la société civile pour pouvoir faire bouger les lignes et amener les États à respecter le droit à la liberté d'expression, y compris le droit à la liberté de la presse, la protection des journalistes, mettre en place des mécanismes nationaux de protection des journalistes, afin que les journalistes, à chaque fois qu'ils sont attaqués, puissent également un peu porter plainte, parce que c'est important de lutter contre l'impunité.
0: Sadibou Marong, directeur du bureau de RSF pour l'Afrique subsaharienne, interrogé par Myriam Sandounou. Un nouveau week-end meurtrier au Liban. Le cessez-le-feu officiellement décrété le 16 avril n'est plus respecté par Israël et le Hezbollah dans tout le sud du pays. Le ministère libanais de la Santé a fait état de 20 morts ces dernières 24 heures, ce qui porte à au moins 60 le nombre de personnes tuées depuis samedi. Depuis deux mois et l'extension de la guerre au pays du Cèdre, le bilan est lourd. 2680 personnes tuées, plus de 8200 blessés et pour l'heure, aucune solution politique en vue. Notre correspondant Paul Ralifé fait le point sur les derniers combats.
2: La puissance de feu déployée par l'armée israélienne et le Hezbollah dans le sud du Liban n'a pas faibli dimanche. Les avions et les drones israéliens ont mené des dizaines de raids meurtriers et l'artillerie a tiré des centaines d'obus contre une trentaine de localités dans tous les secteurs. Les bombardements les plus intenses ont visé le district de Nabatieh au nord du fleuve Litani où l'armée israélienne a ordonné samedi et dimanche aux habitants de 20 villages d'évacuer leurs maisons. L'intensification de la violence intervient en réponse à l'utilisation à grande échelle par le Hezbollah depuis une semaine de drones FPV à fibre optique difficiles à détecter et à brouiller. Le Hezbollah non plus n'a pas chômé. Le parti chiite a revendiqué une douzaine d'attaques contre des positions et des véhicules de l'armée israélienne en plusieurs points du front. En parallèle aux opérations militaires, l'armée israélienne poursuit la destruction de bâtiments dans les localités libanaises. Après avoir détruit un couvent et une école chrétienne dans le village frontalier de Yaroun, les Israéliens ont démoli une Husseiniya, qui est un lieu de rassemblement religieux propre à la communauté chiite. Paul Khalife, Beyrouth, RFI pour Radio Vatican.
0: Et dans cette guerre qui déchire la région, le pape et le Saint-Siège ne cessent d'exhorter à une paix durable et un véritable dialogue. La condamnation de la guerre menée par les Américains en Iran par le pape a suscité l'ire de Donald Trump, vous le savez, le président américain allant jusqu'à attaquer directement le souverain pontife. Jeudi prochain, Washington dépêchera son secrétaire d'État au Vatican, Marco Rubio. Il y sera reçu par Léon XIV et rencontrera également le cardinal Pietro Parolin. Cette guerre au Moyen-Orient ramène toujours les projecteurs sur le détroit stratégique d'Hormuz, contrôlé par l'Iran et où transite 20% du pétrole mondial. Donald Trump qui a annoncé hier soir que la marine américaine devait aider les navires bloqués à proximité du détroit passé à partir d'aujourd'hui. Une opération militaire qui doit impliquer plusieurs destroyers, lance-missiles, plus d'une centaine d'avions et 15 000 soldats américains. L'armée américaine sera attaquée si elle s'approche du détroit, vient de prévenir Téhéran. Le blocage d'Hormuz qui a des répercussions énormes jusqu'en Asie-Pacifique s'inquiète aujourd'hui la première ministre japonaise, Sanae Takashi, lors d'une visite où elle est en Australie, visite d'État. L'Australie où se sont ouvertes lundi les travaux de la Commission royale d'enquête sur les attentats de Bondi Beach en pleine fête de Hanouka. Cet attentat antisémite avait fait mi-décembre 15 morts après les assauts d'un homme et de son fils. Le premier a été tué par la police, le second est détenu et poursuivi pour des crimes terroristes. Emmanuel Macron est arrivé hier soir à Yerevan pour une visite d'État de 3 jours en Arménie, sa première visite bilatérale dans ce pays. L'entourage du président français indique que l'objectif est d'approfondir la relation historique d'amitié qui lie la France à l'Arménie, et ce dans une région en pleine mutation depuis l'accord de paix de 2025 avec l'Azerbaïdjan qui a mis fin au conflit dans le Haut-Karabakh. Mais cette visite du président français qui intervient en marge de 2 sommets entre l'Arménie et l'Europe vise également à ancrer l'Arménie dans le camp occidental. Les précisions de Marie-Christine Bonzon.
3: À Erevan, Emmanuel Macron veut mettre l'accent sur l'approfondissement des relations entre la France et l'Arménie, le rapprochement de l'Arménie avec l'Union européenne et la dynamique de paix entre l'Arménie et l'Azerbaïdjan. Aujourd'hui, le président français sera reçu par le président Khatchatourian avec les autres chefs d'État et de gouvernement de la communauté politique européenne, avant un sommet Arménie-Union européenne prévu demain. Dans le cadre bilatéral ou multilatéral, M. Macron poursuit le même objectif, celui d'attacher l'Arménie à l'Europe, à un moment où Nikol Pachinian, le Premier ministre arménien, envisage de déposer la candidature de son pays à l'Union européenne. Les deux hommes vont se rencontrer demain et signeront un accord bilatéral de partenariat stratégique qui comprendra notamment un renforcement de la coopération en matière de défense. Mais le rapprochement avec l'Europe reste entravé par les liens forts de la Russie avec une Arménie coincée dans le Caucase entre Europe et Asie et dotée de frontières communes avec l'Iran, la Géorgie, l'Azerbaïdjan et la Turquie. L'Arménie continue d'ailleurs de faire partie avec la Russie de l'organisation du traité de sécurité collective. Marie-Christine Bronzon pour Radio Vatican.
0: Un mot du climat avant de passer à notre dossier. L'Agence internationale de l'énergie rappelle ce lundi matin dans un nouveau rapport que les émissions de méthane liées aux énergies fossiles restent à des niveaux très élevés malgré les promesses de les réduire. L'agence qui préconise notamment la récupération de ce gaz gaspillé qui permettrait de renforcer la sécurité énergétique de nombreux pays. Le méthane qui est responsable d'environ 30% de la hausse de la température mondiale depuis la révolution industrielle. Il y a tout juste une semaine, le cardinal Pierre Battista Pizzaballa publiait une longue lettre pastorale à l'ensemble des fidèles du patriarcat de latin de Jérusalem qui couvre Israël, la Palestine et Gaza, la Jordanie et Chypre. Une lettre qui entend éclairer le fait d'être chrétien aujourd'hui après les attaques du 7 octobre et la guerre à Gaza. Ce document dense, divisé en trois parties, dresse un tableau presque clinique de la situation politique aussi bien à Gaza qu'en Cisjordanie. Il détaille aussi l'horizon qui s'ouvre pour les fidèles, celui de la Jérusalem céleste et dresse également la liste des moyens pour y parvenir. Cette réflexion personnelle du patriarche latin se développe avec cette question sous-jacente. Que veut dire être chrétien dans un tel contexte? Et ce matin, pour y répondre à cette question, nous avons interrogé Mgr William Chomaly, il est le vicaire du patriarcat latin pour la Palestine.
4: La première chose, ne pas avoir de préjugés, ne pas avoir une mémoire empoisonnée qui pousse à la haine et à la violence, c'est accepter l'autre comme image de Dieu. Et actuellement, c'est un problème grave, car si chacun regarde l'autre comme un ennemi, avec hostilité, ça pousse à la guerre, à la vengeance. Donc il faut regarder l'autre avec un œil bienveillant, comme ayant l'image de Dieu, même s'il est différent de moi. C'est un problème essentiel, intéressant. Comment regarder l'autre ?
5: Comment on peut dialoguer alors que, en fait, depuis nombre d'années maintenant, tout dialogue semble totalement impossible ?
4: C'est vrai. Et le patriarche reconnaît que le dialogue est actuellement en crise. Mais il faut sortir de l'impasse du dialogue des élites. Et il faut passer au dialogue de la vie. Parce que, par exemple, dans nos écoles du patriarcat et dans les écoles chrétiennes où il y a environ 63 000 étudiants, plus que la moitié sont musulmans. Donc il y a un dialogue existentiel. Les étudiants étudient pendant 12 ans ensemble. Donc il faut dialoguer le dialogue de la vie. Dans les hôpitaux, les malades peuvent être musulmans, juifs et chrétiens. Ce sont des petits gestes, mais ils sont importants parce qu'il faut toujours commencer par de petits gestes. Récemment, on a commencé à dialoguer avec des rabbins libéraux qui sont ouverts, qui sont disposés à dialoguer avec les Palestiniens. Il faut commencer peut-être avec, en parlant de la dignité humaine, parce que si on est convaincu que chaque personne humaine a une propre dignité égale à l'autre, on est déjà à un bon point. Il faut commencer par les choses communes, où nous sommes d'accord. Ensuite, lentement, quand il y a une atmosphère de confiance, on peut aller au point où il y a des divergences.
5: Alors en conclusion de ces lettres, le cardinal Pizzaballa dit « Nous ne pouvons pas faire tout cela tout seul, mais avec la joie de l'Évangile, nous y parviendrons. » La joie de l'Évangile, c'est la seule manière de tenir pour les chrétiens actuellement en Terre Sainte.
4: Oui, dans les moments difficiles, on a besoin d'une vertu très grande qui s'appelle l'espérance. Et l'espérance est basée sur la véracité des promesses divines. Dieu, quand il promet, il est sincère, il tient promesse. Donc, cette confiance dans la promesse divine nous donne l'espérance, et l'espérance donne la joie. Donc, c'est une joie fondée sur la vertu théologale de l'espérance. Comme les apôtres qui sont après l'ascension, ils ont vécu dans la joie. Ce n'est pas une joie superficielle, mais c'est une joie profonde, sachant que Dieu est fidèle et qu'il donnera ce dont nous aurons besoin. Il a donné l'Esprit Saint, et parmi les dons de l'Esprit Saint, nous savons qu'il y a l'amour, la paix et la joie.
5: Les fidèles du patriarcat latin de Jérusalem avaient besoin de ce message, de cette lettre pastorale en ce moment si précis.
4: Oui, ils en ont besoin parce que nous vivons des temps difficiles économiquement. L'avenir semble sombre avec toutes les attaques des colons contre les villages, les villes palestiniennes où il y a des musulmans et des chrétiens. Partout où nous allons, dans les journaux de chaque jour, on parle de ces attaques, en plus de ce qui se passe à Gaza ou au sud du Liban. Donc les nouvelles ne sont pas rassurantes. Donc nous avons besoin de points de repère pour dire pourquoi nous ne devons pas désespérer. Donc cette lettre donne une réponse à notre question, pourquoi nous devons garder l'espérance.
0: Voilà, la vocation de l'Église en Terre Sainte et le dialogue nécessaire à la une de notre dossier ce matin. Interrogé par Xavier Sartre, Monseigneur William Chomaly, le vicaire du patriarcat latin de Jérusalem pour la Palestine, était l'invité de Radio Vatican. Ainsi s'achève ce journal. Merci pour votre fidélité. Prochain rendez-vous de l'actualité en direct de Rome, ce sera bien entendu à 13h. J'aurai le grand plaisir de vous y retrouver. Et n'oubliez pas d'ici là toutes nos informations sur notre site vaticannews.va. Excellente journée à tous et à toutes.
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Salut à toi, ô très sainte Vierge Marie, notre Mère, la Mère de Dieu, Notre-Dame de Ravière, Notre-Dame de la Divine Miséricorde. À toi, notre hommage.

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2: La mise en œuvre de cette fraternité, cette mission, cette synodalité dans les communautés. Je vous invite, chers frères prêtres, à intégrer le thème de façon concrète dans la vie paroissiale, pastorale et sociale.
0: Pour votre salut, il est 15h.

0: Au nom du Père et du Fils et du Saint-Esprit. Amen. Amen. Notre Père qui es aux cieux, que ton nom soit sanctifié, que ton règne vienne, que ta volonté soit faite sur la terre comme au ciel.
1: Donne-nous aujourd'hui notre pain de ce jour. Pardonne-nous nos offenses, comme nous pardonnons aussi à ceux qui nous ont offensés. Et ne nous laisse pas entrer en tentation, mais délivre-nous du mal.
0: Je vous salue, Marie, pleine de grâce. Le Seigneur est avec vous. Vous êtes bénie entre toutes les femmes, et Jésus, le fruit de vos entrailles, est béni.
2: Sainte Marie, Mère de Dieu, priez pour nous pauvres pécheurs, maintenant et à l'heure de notre mort. Amen.
0: Je crois en Dieu, le Père Tout-Puissant, Créateur du ciel et de la terre, et en Jésus-Christ, son Fils unique, notre Seigneur, qui a été conçu du Saint-Esprit, est né de la Vierge Marie, a souffert sous Ponce Pilate, a été crucifié, est mort, a été enseveli, est descendu aux enfers, le troisième jour est ressuscité des morts, est monté aux cieux, est assis à la droite de Dieu le Père Tout-Puissant, d'où il viendra juger les vivants et les morts.
2: Je crois en l'Esprit Saint, à la Sainte Église catholique, à la communion des saints, à la rémission des péchés, à la résurrection de la chair, à la vie éternelle. Amen.
3: Père éternel, je t'offre le corps et le sang, l'âme et la divinité de ton Fils bien-aimé, notre Seigneur Jésus-Christ.
4: En réparation de nos péchés et de ceux du monde entier.
3: Par sa douloureuse passion,
4: sois miséricordieux pour nous et pour le monde entier.
3: Par sa douloureuse passion,
4: sois miséricordieux pour nous et pour le monde entier.
3: Par sa douloureuse passion,
4: sois miséricordieux pour nous et pour le monde entier.
3: Par sa douloureuse passion,
4: sois miséricordieux pour nous et pour le monde entier.
3: Par sa douloureuse passion,
4: sois miséricordieux pour nous et pour le monde entier.
3: Par sa douloureuse passion,
4: sois miséricordieux pour nous et pour le monde entier.
3: Par sa douloureuse passion,
4: sois miséricordieux pour nous et pour le monde entier.
3: Par sa douloureuse passion,
4: sois miséricordieux pour nous et pour le monde entier.
3: Par sa douloureuse passion,
4: sois miséricordieux pour nous et pour le monde entier.
3: Par sa douloureuse passion,
4: sois miséricordieux pour nous et pour le monde entier.

0: Père éternel, je t'offre le corps et le sang, l'âme et la divinité de ton Fils bien-aimé, notre Seigneur Jésus-Christ.
1: En réparation de nos péchés et de ceux du monde entier.
0: Par sa douloureuse passion,
1: sois miséricordieux pour nous et pour le monde entier.
0: Par sa douloureuse passion,

0: le monde entier.
1: Par sa douloureuse passion,
0: sois miséricordieux pour nous et pour le monde entier.
1: Par sa douloureuse passion,
0: sois miséricordieux pour nous et pour le monde entier.
1: Par sa douloureuse passion,
0: sois miséricordieux pour nous et pour le monde entier.
1: Par sa douloureuse passion,
0: sois miséricordieux pour nous et pour le monde entier.

0: Père éternel, je t'offre le corps et le sang, l'âme et la divinité de ton Fils bien-aimé, notre Seigneur Jésus-Christ.
1: En réparation de nos péchés et de ceux du monde entier.
0: Par sa douloureuse passion,
1: sois miséricordieux pour nous et pour le monde entier.
0: Par sa douloureuse passion,
1: sois miséricordieux pour nous et pour le monde entier.
0: Par sa douloureuse passion,
1: sois miséricordieux pour nous et pour le monde entier.
0: Par sa douloureuse passion,
1: sois miséricordieux pour nous et pour le monde entier.
0: Par sa douloureuse passion,
1: sois miséricordieux pour nous et pour le monde entier.
0: Par sa douloureuse passion,
1: sois miséricordieux pour nous et pour le monde entier.
0: Par sa douloureuse passion,
1: sois miséricordieux pour nous et pour le monde entier.
0: Par sa douloureuse passion,
1: sois miséricordieux pour nous et pour le monde entier.
0: Par sa douloureuse passion,
1: sois miséricordieux pour nous et pour le monde entier.
0: Par sa douloureuse passion,
1: sois miséricordieux pour nous et pour le monde entier.

0: Père éternel, je t'offre le corps et le sang, l'âme et la divinité de ton Fils bien-aimé, notre Seigneur Jésus-Christ.
1: En réparation de nos péchés et de ceux du monde entier.
0: Par sa douloureuse passion,
1: sois miséricordieux pour nous et pour le monde entier.
0: Par sa douloureuse passion,
1: sois miséricordieux pour nous et pour le monde entier.
0: Par sa douloureuse passion,
1: sois miséricordieux pour nous et pour le monde entier.
0: Par sa douloureuse passion,
1: sois miséricordieux pour nous et pour le monde entier.
0: Par sa douloureuse passion,
1: sois miséricordieux pour nous et pour le monde entier.
0: Par sa douloureuse passion,
1: sois miséricordieux pour nous et pour le monde entier.
0: Par sa douloureuse passion,
1: sois miséricordieux pour nous et pour le monde entier.
0: Par sa douloureuse passion,
1: sois miséricordieux pour nous et pour le monde entier.
0: Par sa douloureuse passion,
1: sois miséricordieux pour nous et pour le monde entier.
0: Par sa douloureuse passion,

0: Père éternel, je t'offre le corps et le sang, l'âme et la divinité de ton Fils bien-aimé, notre Seigneur Jésus-Christ.
1: En réparation de nos péchés et de ceux du monde entier.
0: Par sa douloureuse passion,
1: sois miséricordieux pour nous et pour le monde entier.

0: par sa douloureuse passion.
1: Sois miséricordieux pour nous et pour le monde entier.
0: Par sa douloureuse passion.
1: Sois miséricordieux pour nous et pour le monde entier.
0: Par sa douloureuse passion.
1: Sois miséricordieux pour nous et pour le monde entier.
0: Par sa douloureuse passion.
1: Sois miséricordieux pour nous et pour le monde entier.
0: Par sa douloureuse passion.
1: Sois miséricordieux pour nous et pour le monde entier.
0: Par sa douloureuse passion.
1: Sois miséricordieux pour nous et pour le monde entier.
0: Par sa douloureuse passion.
1: Sois miséricordieux pour nous et pour le monde entier.
0: Par sa douloureuse passion.
1: Sois miséricordieux pour nous et pour le monde entier.
0: Par sa douloureuse passion.
1: Sois miséricordieux pour nous et pour le monde entier.
2: Dieu saint, saint fort, saint immortel.
3: Aie pitié de nous et du monde entier.
2: Dieu saint, saint fort, saint immortel.
3: Aie pitié de nous et du monde entier.
2: Dieu saint, saint fort, saint immortel.
3: Aie pitié de nous et du monde entier.
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4: Jésus, j'ai confiance en toi.
5: Jésus, j'ai confiance en toi.
4: Jésus, j'ai confiance en toi.
5: Jésus, j'ai confiance en toi.

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2: Les vertus. Qu'est-ce que la vertu?
3: La vertu est une disposition habituelle et ferme à faire le bien. Le but d'une vie vertueuse consiste à devenir semblable à Dieu, disait Saint Grégoire de Nice. Il existe des vertus humaines et des vertus théologales.
2: Qu'est-ce que les vertus humaines?
3: Les vertus humaines sont des dispositions habituelles et stables de l'intelligence et de la volonté qui règlent nos actes, ordonnent nos passions et guident notre conduite selon la raison et la foi. Acquises et renforcées par les actes moralement bons et répétés, elles sont purifiées et élevées par la grâce divine.
2: Quelles sont les principales vertus humaines?
3: Ce sont les vertus appelées cardinales. Toutes les autres se regroupent autour d'elles et elles constituent les fondements de la vie vertueuse. Ce sont la prudence, la justice, la force et la tempérance.
2: Qu'est-ce que la prudence?
3: La prudence dispose la raison à discerner en toutes circonstances notre véritable bien et à choisir les moyens appropriés pour l'atteindre. Elle guide les autres vertus en leur indiquant leurs règles et leurs mesures.
2: Qu'est-ce que la justice?
3: La justice consiste dans la volonté constante et ferme de donner à autrui ce qui lui est dû. La justice envers Dieu est appelée vertu de religion.
2: Qu'est-ce que la force?
3: La force assure la fermeté dans les difficultés et la constance dans la recherche du bien. Elle peut aller jusqu'à la capacité de faire éventuellement le sacrifice de sa vie pour défendre une juste cause.
2: Qu'est-ce que la tempérance?
3: La tempérance modère l'attrait des plaisirs, assure la maîtrise de la volonté sur les instincts et rend capable d'équilibre dans l'usage des biens créés.
2: Qu'est-ce que les vertus théologales?
3: Ce sont les vertus qui ont Dieu lui-même pour origine, pour motif et pour objet immédiat. Infuses en l'homme avec la grâce sanctifiante, elles rendent capable de vivre en relation avec la Trinité. Elle fonde et anime l'agir moral du chrétien en vivifiant les vertus humaines. Elles sont le gage de la présence et de l'action de l'Esprit-Saint dans les facultés humaines.
2: Quelles sont les vertus théologales?
3: Ce sont la foi, l'espérance et la charité.
2: Qu'est-ce que la foi?
3: La foi est la vertu théologale par laquelle nous croyons en Dieu et à tout ce qu'il nous a révélé et que l'Église nous propose de croire, parce que Dieu est la vérité même. Par la foi, l'homme s'en remet librement à Dieu. C'est pourquoi le croyant cherche à connaître et à faire sa volonté, car la foi agit par la charité.
2: Qu'est-ce que l'espérance?
3: L'espérance est la vertu théologale par laquelle nous désirons et attendons de Dieu la vie éternelle comme notre bonheur, mettant notre confiance dans les promesses du Christ et comptant sur l'appui de la grâce du Saint-Esprit pour mériter la vie éternelle et pour persévérer jusqu'à la fin de notre vie sur la terre.
2: Qu'est-ce que la charité?
3: La charité est la vertu théologale par laquelle nous aimons Dieu par-dessus tout et notre prochain comme nous-mêmes, par amour de Dieu. Jésus en a fait le commandement nouveau, la plénitude de la loi. Elle est le lien de la perfection, le fondement des autres vertus qu'elle anime, inspire et ordonne. Sans elle, je ne suis rien et rien ne me sert. 1 Corinthiens chapitre 13, versets 1 à 3.
2: Qu'est-ce que les dons du Saint-Esprit?
3: Les dons du Saint-Esprit sont des dispositions permanentes qui rendent l'homme docile à suivre les inspirations divines. Ils sont au nombre de 7: la sagesse, l'intelligence, le conseil, la force, la

0: Galates, chapitre 5, versets 22 à 23.
1: Le péché. Qu'implique pour nous l'accueil de la miséricorde de Dieu?
2: Elle implique la reconnaissance de nos fautes et le repentir de nos péchés. Dieu lui-même, par sa parole et son esprit, éclaire nos péchés, nous assure la vérité de notre conscience et l'espérance du pardon.
1: Qu'est-ce que le péché?
2: Le péché est une parole, un acte ou un désir contraire à la loi éternelle, disait saint Augustin. Il est une offense à Dieu, par désobéissance à son amour. Il blesse la nature de l'homme et porte atteinte à la solidarité humaine. Le Christ, dans sa passion, éclaire pleinement la gravité du péché et il le vainc par sa miséricorde.
1: Y a-t-il plusieurs sortes de péchés?
2: La variété des péchés est grande. On peut les distinguer selon leur objet ou selon les vertus ou les commandements auxquels ils s'opposent. On peut les ranger aussi selon qu'ils concernent directement Dieu, le prochain ou nous-mêmes. En outre, on peut distinguer les péchés en pensée, en parole, par action ou par omission.
1: Comment se distinguent les péchés en fonction de leur gravité?
2: On distingue le péché mortel et le péché véniel.
1: Quand commet-on le péché mortel?
2: On commet le péché mortel quand il y a à la fois matière grave, pleine conscience et propos délibérés. Le péché mortel détruit en nous la charité, nous prive de la grâce sanctifiante et conduit à la mort éternelle de l'enfer s'il n'y a pas de repentir. Il est pardonné ordinairement par les sacrements du baptême, de la pénitence ou réconciliation.
1: Quand commet-on le péché véniel?
2: Le péché véniel, qui est radicalement différent du péché mortel, est commis quand sa matière est légère ou même si elle est grave, mais sans qu'il y ait pleine conscience ou total consentement. Il ne rompt pas l'alliance avec Dieu, mais il affaiblit la charité. Il traduit un attrait désordonné pour les biens créés. Il empêche les progrès de l'âme dans l'exercice des vertus et dans la pratique du bien moral. Il mérite des peines temporelles purificatoires.
1: Comment le péché prolifère-t-il en nous?
2: Le péché crée un entraînement au péché et par sa répétition, il engendre le vice.
1: Qu'est-ce que les vices?
2: Étant contraires aux vertus, les vices sont des habitudes perverses qui obscurcissent la conscience et inclinent au mal. Ils peuvent être rattachés aux sept péchés que l'on appelle les péchés capitaux. L'orgueil, l'avarice, l'envie, la colère, la luxure, la gourmandise, la paresse ou assédie.
1: Avons-nous une responsabilité dans les péchés commis par autrui?
2: Nous avons une responsabilité lorsqu'il y a de notre part une coopération coupable.
1: Qu'est-ce que les structures de péché?
2: Ce sont des situations sociales ou des institutions contraires à la loi divine. Elles sont la manifestation et le résultat de péchés personnels.

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3: Amis auditrices, amis auditeurs, bienvenue à Identité. Identité, notre émission, votre émission de formation humaine, de connaissance de soi, de développement personnel. La dernière émission, nous avions parlé de la guérison de l'adolescence, de tout ce que nous avions vécu dans notre adolescence et qui nous a marqué d'une certaine manière. Il y a un psychologue qui dit, si je ne me trompe, Kierkegaard, qui dit que si tout se prépare à l'enfance, tout se joue à l'adolescence. Donc l'adolescence, nous avons bien vu que c'est une période critique, une période de crise, une crise ou des crises qui peuvent être des occasions de grandir ou alors malheureusement des occasions de dépression. Nous avons bien compris que l'adolescence, comme l'enfance, a besoin d'être accompagnée. Et vos remarques, vos suggestions, vos encouragements m'encouragent à vous encourager encore. Ce n'est pas de la tautologie, il faut vraiment s'encourager à accompagner ce moment crucial de la vie.

Aujourd'hui, je veux aborder avec vous la question de la maturité de la personne. Quels sont les types de maturité auxquels nous sommes appelés, je ne dirais pas confrontés, mais appelés. Peut-être que nous les vivons comme une confrontation. Nous allons regarder tout cela aujourd'hui, tout simplement. Nous traversons l'adolescence. Nous sommes à la porte de l'âge adulte. À quelle maturité sommes-nous appelés ? La maturité physique, c'est-à-dire qu'elle va se traduire donc à l'adolescence par la croissance vers la stature adulte. Notre corps va devenir un corps adulte. Nous en avons déjà parlé. Le maintien d'une santé dynamique qui prend en compte les facteurs de l'alimentation, de l'hygiène, la propreté, de l'ordre, l'exercice physique, la maîtrise de soi. Je pense à un parent qui me posait la question, mais comment se fait-il que cette personne qui avait la peau claire quand elle était enfant, maintenant elle est devenue noire, la peau s'est assombrie. Alors, ça c'est une question d'hygiène. À l'adolescence, nous savons qu'il y a une poussée hormonale qui se produit et il est recommandé que les adolescents soient encouragés à se doucher. On connaît tous l'expression « tuer cabri ». Alors, il y en a qui l'ont tué plusieurs fois, le pauvre cabri, il l'a bien ressuscité, on l'a tué encore. Mais ça veut dire que très souvent, on n'a pas envie de se doucher. On n'a pas envie d'être propre. C'est un signal, un cri d'alerte. Il y a quelque chose. Et beaucoup d'adolescents, malheureusement, il faut les forcer à se doucher. Alors, toutes ces questions hormonales vont avoir une incidence sur, je dirais, la propreté de la peau et non pas la couleur de la peau. Alors, si le visage de ce garçon s'est assombri, non pas par humeur, mais ça peut être par manque d'hygiène ou bien par faute d'une hygiène soutenue au cours de l'adolescence. Alors, retenons que la maturité physique va consister, ou surtout dans l'adolescence, à la croissance vers la stature adulte. Il va falloir travailler à maintenir une santé dynamique, donc être en bonne santé. En faisant quoi? En prenant en compte l'alimentation. Nous en avons déjà parlé. L'hygiène, c'est bon de se laver. L'hygiène corporelle, se laver le matin quand on se lève, il ne faut pas faire l'économie de l'éponge et du savon, se bien frotter le corps, ça active la circulation sanguine. Et puis après, on sent bon, on est en bonne santé. Se laver à l'eau froide ou à l'eau tiède, éviter l'eau chaude parce que ça, l'eau chaude trop souvent, ça risque d'avoir un impact sur la circulation sanguine pour ceux qui ont des problèmes de circulation sanguine. L'eau froide, par contre, elle révigore. Donc, se laver souvent, une ou deux fois dans la journée, au moins deux fois dans la journée, le matin et le soir, on enlève la transpiration, c'est important. La propreté, mettre de l'ordre dans ses affaires, jeter tout ce qu'il y a à jeter. La propreté et l'ordre. Donc, être propre sur soi, être propre autour de soi, faire son lit ou ranger sa natte ou plier son matelas. En tout cas, là où on se couche et on dort, quand on se lève le matin, il faut ranger. C'est important. Ça nous permet, dans cette maturité physique, d'apprendre à être discipliné, Ce sont des petits gestes. La discipline ne vient pas comme par un effet magique. La discipline et la maîtrise de soi, c'est une autre façon de parler de la discipline. Ça vient par des exercices, mais des tout petits exercices, des choses très simples. Je me lève le matin, je fais ma prière. Si je suis croyant, j'ai invoqué le Seigneur d'une manière ou d'une autre. Ben, je range ma couche. Là où j'ai passé la nuit, si c'est sur une natte, je la plie, je la roule, je la mets de côté. Si c'est un lit, je dresse le lit. On peut avoir une servante, un boy, mais soi-même dresser son lit, c'est important. C'est important. Je range les affaires qui traînent. C'est important, toutes ces petites choses-là. Ça a l'air de rien. Très souvent, on dit « Ah, ils vivent comme des Blancs ». Je suis désolée, ce n'est pas une histoire de vivre comme des Blancs. C'est une question d'apprendre, d'être mature. Donc, comment est-ce que je prends en charge mon physique et comment est-ce que je prends en charge mon environnement? Le maintien d'une santé dynamique
va prendre en compte aussi les exercices physiques. Est-ce qu'on fait du sport? Est-ce qu'on marche? On va à pied, même si on ne court pas. Est-ce qu'on a des temps de marche à pied, hein, libre, sans charge, pour laisser son corps vivre, évacuer les toxines, la surcharge alimentaire, donner la possibilité à tout ce qu'on a mangé de faire son travail dans notre organisme. Hein, il est bon de faire du sport, l'exercice physique. Ça peut être de la marche, ça peut être la course. Les jeunes gens aiment bien jouer au football, au basket, au volley, ça c'est bon. Après ça, il faut prendre une bonne douche pour enlever tout ce qui est sorti comme transpiration. L'autre élément d'une santé dynamique, c'est la maîtrise de soi. Apprendre à se maîtriser. Ça passe par beaucoup de choses. Ça peut passer par la possibilité de penser à sa respiration. Donc, penser à la respiration, je vais faire attention à ma respiration. Et quand je sens que la colère est en train de monter en moi, bon, en pensant à cette respiration ou à mes pulsations cardiaques, alors je retrouve un certain équilibre. La maturité d'une personne comporte un certain nombre d'aspects de maturité. Là, je parle de la maturité physique. À l'adolescence, c'est la croissance vers la stature adulte. On devient de plus en plus adulte. Et alors, comment maintenir cette stature adulte? Quels sont les gestes à poser pour montrer que physiquement je suis mature? C'est d'avoir une santé dynamique et non pas une santé statique. Statique, c'est-à-dire que ça ne bouge pas, ça reste là. Dynamique, il y a un mouvement. On grandit aussi dans la santé. La santé, elle a besoin d'être entretenue. Pour ce faire, il faut bien manger, avoir un repas équilibré. Pas nécessairement beaucoup manger. C'est pas en termes de quantité, c'est en termes de qualité. Je peux avoir 200 francs pour mon repas, mais les 200 francs, est-ce que si je mange de la tchéké, c'est accompagné de poisson, je bois de l'eau, je sais qu'il y a des oignons, il y a un peu de piment, et puis après, je peux manger une orange. Ça, c'est un repas équilibré. Maintenant, si j'ai plus de 200 francs, je peux changer. Mais le repas équilibré, c'est cela, avoir des aliments de croissance, des aliments de force, et puis des aliments de protection. Il y a l'hygiène, la propreté et l'ordre. Peut-être que les femmes sont plus attentives à mettre de l'ordre autour d'elles. Enfin, c'est discutable maintenant quand on regarde un peu ce qui se passe. Mais c'est hommes et femmes, chacun, appelés à mettre de l'ordre, faire des exercices physiques et apprendre la maîtrise de soi. Voilà quelques éléments pour ce qui est de la maturité physique. Un autre aspect de la maturité chez une personne, c'est la maturité intellectuelle. Elle va se manifester par un certain nombre de capacités. La capacité de forger sa propre opinion sur les choses et les gens. Donc, je ne transmets pas, je ne colporte pas des rumeurs, mais je me fais une idée propre sur les choses et les gens. Capacité que j'ai de forger ma propre opinion sur les choses et les gens. On a dit telle chose, je réfléchis et je peux me poser des questions. C'est très important. Je vois telle personne agir de telle manière, je peux penser ceci ou penser cela. Je peux, quand je dis je peux, c'est-à-dire que je suis capable. Alors ne nous empêchons pas d'utiliser nos capacités. Je me forge une opinion, je peux la confronter avec l'opinion de quelqu'un d'autre. Et je crois que c'est ça qui est important chez nous, qui montre que nous sommes intelligents. Donc la maturité intellectuelle, c'est la capacité que j'ai de me forger une opinion et sur les choses et sur les gens, et de la confronter avec l'opinion d'une autre personne, tout en restant ouvert à accueillir une opinion différente de la mienne. Et avoir dedans les recoupements. Qu'est-ce que je peux garder qui me fait grandir? Et qu'est-ce que je laisse tomber parce que ça ne me fait pas grandir en humanité? La maturité intellectuelle se manifeste aussi par la capacité de différencier les choses importantes et ou urgentes de celles qui ne le sont pas et puis de les sérier. Il y a des choses qui sont importantes. Est-ce que je suis capable de faire la différence entre une chose importante et une chose urgente? Entre une chose importante et ou urgente, d'une chose qui ne l'est pas. De trier, de classifier, de hiérarchiser. Qu'est-ce qui vient en premier? Qu'est-ce qui est prioritaire? Qu'est-ce qui vient en second?
J'insiste là-dessus parce qu'on voit souvent que nous sommes, je dirais, continuellement dans l'urgence ou bien alors dans la confusion. Tout de suite, là, j'ai besoin qu'on me réponde à une question. Alors, je vais, à la limite, embarrasser les personnes, les perturber, les déranger pour qu'on me réponde, alors que ce n'est pas important. La réponse à ma question peut être différée. Donc, si je suis capable de distinguer ce qui est important de ce qui est urgent, dans un premier point, ce qui est important et ou urgent de ce qui ne l'est pas du tout, et de les hiérarchiser, de les serrer, alors je fais preuve de maturité intellectuelle. Quand je suis devant un accident de la route, ce qui est à la fois urgent et important, c'est de secourir les blessés, s'il y a des blessés. Ce qui n'est pas important, c'est de se disputer avec le conducteur parce qu'il aurait dû tourner en clignotant. Il n'a pas clignoté avant de tourner. Ça le fait passer. Maintenant, nous sommes devant une attente, sauvant des vies. Ça, c'est important et ça, c'est urgent. Souvent, on voit des voitures qui s'arrêtent, qui bloquent la circulation et des gens qui se disputent parce que quelqu'un a été indélicat dans la conduite. On ne va pas s'arrêter là-dessus. Donc, la maturité intellectuelle va me demander de développer en moi cette capacité de différenciation qui existe en moi, mais alors à travers les choses importantes et ou urgentes et celles qui ne sont pas, et de les hiérarchiser. Je manifeste une maturité intellectuelle quand je réfléchis aux différentes solutions des problèmes qui se posent à moi. Quand je les analyse, je les évalue. Donc, être capable de réfléchir aux différentes solutions des problèmes qui se posent à moi, à les analyser, à les évaluer. Parce que toute solution ne me fait pas grandir en humanité. Il est important de voir ce qui me fait grandir en humanité, puisque je suis un être humain, mais je suis un être humain en croissance. Je suis ouvert vers l'infini, l'indéfini, je dirais, bien que de façon temporelle, donc dans le temps, et de façon spatiale dans l'espace, je sois limité. Mais mon esprit est ouvert, donc je peux réfléchir. Alors, quand je suis en face d'un problème, je réfléchis. Quelles sont les solutions qui se présentent à moi? Je les analyse, je les évalue. Est-ce que, en les mettant en œuvre, on me reconnaît comme un être humain? Est-ce que je grandis et j'aide d'autres personnes à grandir? Parce que quelqu'un me gêne, la solution, peut-être radicale, c'est de l'éliminer. Alors, je tue cette personne. Est-ce que c'est une solution humaine et humanisante? Non. Donc, toute solution n'est pas nécessairement bonne. Je manifeste la maturité intellectuelle quand je réfléchis aux solutions, quand je les analyse pour voir les tenants et les aboutissants, comment est-ce que je vais les évaluer, c'est-à-dire si je mets en œuvre à un niveau restreint, et quel résultat ça donne, est-ce qu'on peut faire à un niveau beaucoup plus élargi, qui est concerné, quelles sont les conséquences de ce que je vais poser comme acte. Voilà des éléments de la maturité intellectuelle. Continuons en disant que la maturité intellectuelle va se manifester aussi par la capacité d'apprendre à se connaître. Il faut apprendre à se connaître, ne pas avoir peur de se connaître. Savoir, là, je suis fragile. Par exemple, je pourrais dire, je n'aime pas conduire une voiture à Abidjan parce que c'est stressant. Je me sens stressée et je suis stressée. Et le fait d'être stressée, ça me fatigue. Et comme je suis fatiguée, j'ai besoin de me reposer, alors ça va avoir un impact sur le travail que j'ai à faire. Le sachant, je vais prendre les mesures pour ne pas être dans ce stress et garder suffisamment d'énergie pour faire le travail qu'il y a fait. Les mesures seront en fonction de mes moyens, en fonction des dispositions, ainsi de suite. Donc, il est important, capital, je dirais capitalissime, d'apprendre à se connaître. Qu'est-ce que j'aime? Qu'est-ce que je n'aime pas? Qu'est-ce qui me fait plaisir? Qu'est-ce qui me dérange? Pas pour en imposer aux autres, mais plus j'apprends à me connaître,
plus je deviens libre parce que je comprends ce qui se passe en moi. Et alors, je peux m'engager dans un chemin de guérison, mais aussi je peux m'ouvrir et m'adapter au fur et à mesure que je rencontre les gens, quand je suis en relation avec les uns et les autres, parce que je ne serai pas seule et je ne suis pas seule sur une île. En plus, ça va m'éviter d'être dictateur, de commander aux autres de faire selon mes normes. Parce que quand j'apprends à me connaître, je développe en moi ce qu'on appelle la bienveillance. Je veux bien. Je veux bien. Je veux bien pour moi, alors je veux bien pour les autres. Je manifeste ma maturité intellectuelle en prenant mes propres décisions, étant capable de prendre mes propres décisions. Des petites décisions et des grandes décisions. N'oublions pas cette parole du Seigneur qui dit « Bon et fidèle serviteur, tu as été fidèle en peu de choses, je vais t'établir sur beaucoup. » Mais si je suis capable de prendre une petite décision et de la respecter, alors je pourrai prendre une grande décision plus tard. Des petites décisions, c'est tout simple. Je fixe rendez-vous à quelqu'un. Le rendez-vous, par exemple, c'est mercredi à 9h. Une heure et demie pour arriver sur le lieu de rendez-vous, ben, je veux me décider d'y aller une heure et demie avant. Si je commence à tergiverser, oh, mais j'ai ceci, mais j'ai cela, je suis incapable de prendre mes propres décisions et de tenir ces décisions. Alors pour les parents, vis-à-vis des enfants, il est bon de leur apprendre à prendre des décisions. Prendre une décision, ça s'apprend. Parce qu'on réfléchit avant de prendre une décision. Sinon, on prendrait des décisions sur des coups de tête et on ferait n'importe quoi. Il y aurait le désordre, ce serait le chaos. Donc, j'apprends à me forger des décisions, mes propres décisions. Donc, je peux prendre des décisions et les assumer. Quand je réalise les actions qui sont conséquentes de ces décisions, j'assume les conséquences de ces actions. Dans la discussion, un jeune qui vient d'avoir son bac ou bien son BEPC et qui dit à son père « j'aimerais faire telle chose » alors que le père pense telle autre chose, il y a possibilité de discussion, pas de dispute, mais de discussion pour que le jeune puisse prendre sa décision. Et il est bon de respecter si c'est une bonne décision et de l'accompagner. Ou de l'aider à réfléchir pour bien clarifier ses idées, son désir, avant de prendre une décision. Amis auditrices, amis auditeurs de Radio Espoir, voilà que nous avons parlé de la maturité de la personne humaine. La maturité physique, c'est la croissance vers la stature adulte, maintien d'une santé dynamique qui prenne en compte l'alimentation, l'hygiène, la propreté, l'ordre, l'exercice physique, la maîtrise de soi. Nous avons parlé aussi de la maturité intellectuelle. Je me forge une opinion, je prends des décisions, je réfléchis, je dis la vérité, j'assume mes responsabilités, j'apprends à me connaître, je cultive l'humilité.

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1: Voilà quelques éléments pour grandir, pour mûrir, pour tenir sa place dans la société. Et que, de plus en plus, je m'humanise et que j'aide d'autres à s'humaniser. Merci à chacun d'entre vous. Au revoir et à bientôt.
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0: Pour votre salut, il est 17h.

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2: La parole est une lampe à mes pieds et une lumière sur mon sentier. Psaume 119, verset 105.
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0: Gloire à toi, Seigneur Jésus. Merci, Seigneur, d'avoir ce désir tellement ardent de vouloir régner dans nos vies. Merci parce que ton cœur brûle de régner pleinement dans nos vies, Seigneur. Alors établis ton règne, Seigneur. Tu nous fais monter, Seigneur Jésus, de soir en soir depuis le début de cette convention. Nous voulons faire le pas en plus. Permets-nous de le faire dans la foi. Frères et sœurs, ça va être encore plus puissant qu'hier, qu'avant-hier. Vous savez pourquoi? Parce que depuis le début de cette convention, on avance dans le temple. Et plus on approche, plus on avance, plus on s'approche du Saint des Saints, de l'Arche d'Alliance et du Trône de Dieu. Amen. Vous pouvez vous asseoir si vous voulez quelques instants. Cette semaine, je partageais avec quelques-uns le souvenir d'un petit camp qu'on avait fait, je me souviens, c'était il y a 3 ou 4 ans, avec quelques amis. On était au Sable d'Olonne, et voilà qu'un des derniers soirs, on avait décidé d'étudier et de demander vraiment à d'étudier l'esprit de prophétie dans la Bible. On était des barjots, quoi. Chaque jour, on prenait un prophète, on disait maintenant... On veut que ça nous arrive à nous. Et chaque jour, comme ça, on faisait un prophète. On était visité. Et je me souviens qu'un des derniers jours, un soir, dans la prière, quelqu'un dit « Le fleuve de Dieu est ici. » On était plein du Saint-Esprit. On dit « Amen. » On ouvre les mains. On était mouillés. Est-ce qu'on vous a déjà poussé dans l'eau avec les habits? Ça colle. C'est lourd. On ne peut plus marcher. On est comme ça. On était obligé de tirer comme ça les t-shirts parce que ça nous collait. Ça fait depuis un mois maintenant que le Seigneur n'arrête pas de me mettre dans la tête un chapitre, Apocalypse 22, mon père, qu'on a déjà partagé ici. Et je veux juste vous lire ces deux versets, ensuite vous raconter ce que le Seigneur fait dans ma vie. Puis l'ange me montra le fleuve de vie limpide comme du cristal qui jaillissait du trône de Dieu et de l'agneau. La suite du verset, c'est avec les arbres et les fruits. Mais l'ange me montra le fleuve de vie limpide comme du cristal qui jaillissait du trône de Dieu et de l'agneau. Depuis quelques jours, depuis le début de cette convention, je ne me suis jamais confessé autant en si peu de jours. Il y a 3 jours de convention, je me suis déjà confessé 3 fois. Et demain, peut-être que je me confesserai. Mais alors, moi, ça me faisait bizarre, je me disais... à chaque fois, j'allais voir le prêtre, j'avais tellement envie d'aller me confesser que j'allais quand même le voir, mais... Avant de me confesser, je lui disais « Excusez-moi, mon père, mais je me suis déjà confessé hier. Est-ce que je peux recommencer aujourd'hui ?» Il me disait « Oui. » Et je ne comprenais pas pourquoi jusqu'à ce matin. Et puis ce matin, j'ai croisé un verset dans la Bible. J'aime bien dire que le verset dans la Bible, des fois, c'est lui qui nous rencontre. Amen. Et là, le Seigneur m'avait envoyé un petit verset. Et vous savez, c'est quoi ce verset ? Il est tout simple, c'est dans le livre de la sagesse. Et c'est écrit, l'Esprit Saint qui nous éduque fuit la duplicité. Amen. En fait, ce qui est en train de m'arriver, je vais en témoigner vraiment, vraiment. C'est que je me rends compte qu'en fait, l'Esprit Saint, il n'aime pas la colocation. Vous voyez ce que je veux dire? Non? Non, je vais t'expliquer. C'est pour ça qu'il va y avoir des grands miracles et des prodiges. Vous savez pourquoi? Parce que l'Esprit Saint n'a pas envie de partager ta vie, il n'a pas envie de partager ton corps avec une peur. Il n'a pas envie de partager ta vie avec un démon. Il n'a pas envie de partager ta vie avec la maladie. Il n'aime pas la duplicité dans nos cœurs. Il n'aime pas la colocation. Il veut être le proprio absolu des bâtiments. Amen. Il veut détenir les clés des portes. Il n'y a pas de caution à verser. C'est cool. Mais ces quelques jours, on a pu faire l'état des lieux. Amen. Et aujourd'hui, le proprio va venir prendre pleinement possession de l'appart, de la maison, du château, de tout ce que tu veux. Il va s'installer, il va arriver, il va installer les meubles et tout ça pour lui, quoi, se mettre à l'aise. Amen. Est-ce que vous êtes d'accord avec ça? Et quel plus bel exemple. Je parle avec mon langage à moi. Mais en fait, quand je réfléchis et que je pense à la Vierge Marie, je me dis, elle, par contre, elle a vraiment laissé les clés de l'appart, quoi. Bon, c'est pas très théologique, etc., je suis d'accord. Mais elle a fait toute la place. À tel point, qu'elle est épouse de l'Esprit-Saint. Alors c'est sûr que ça se serait si parmi nous, il y en avait qui étaient immaculés, conception et tout ça. Bon, c'est pas le cas, on va pas se formaliser là-dessus. Mais l'exemple qui nous est donné, c'est simplement ça. Moi, je vais vous dire quelque chose, je le partageais avec d'autres. Vous savez à quoi je crois en ce moment? Vous savez à quoi je crois? C'est que le Seigneur veut vraiment, vraiment, vraiment des fous de lui. Mais quand je dis des fous, c'est des fous. Des fous de lui. Vous savez les expressions les folles en Christ? Moi, j'aime les folles en Christ. Amen. Parce que j'aime ceux qui ont vraiment laissé les clés au boss, au proprio, quoi. Il peut faire tout ce qu'il veut avec eux. On a prié pour ça avec les jeunes. C'est exactement ce qui s'est passé. Exactement ce qui s'est passé. Le Seigneur a vraiment pris possession de leur vie. Et alors en fait, il y a une autre question que je me posais avant ce début de convention. C'est pourquoi il y avait des gens qui remuaient un peu. En fait, c'était pas avant cette convention, c'était un peu avant. Les premières fois où je me disais, waouh, ça remue de plus en plus. J'avais déjà vu remuer, mais là, ça remuait quand même de plus en plus, quoi. Et en fait, le Seigneur m'a donné une image toute simple. Une image toute simple. En fait, il m'a montré que, au départ, je l'accueillais dans une petite pièce. Une petite pièce de ma vie. Et que lui, vous savez ce qu'il voulait faire? Non seulement il devenait le proprio, il prenait les clés de l'appart, mais en plus, le gars, il avait décidé d'agrandir la maison, de faire des travaux, d'installer une piscine, une véranda et plusieurs étages. Amen. Et donc forcément, ça bouge, puisque ça grandit en moi. Les paraboles selon Manu. Bon, désolé des images. Non, je me réjouis. Je me réjouis vraiment de ça. Je me réjouis vraiment de ça. Je pense que j'avais envie, vraiment l'Esprit-Saint me met dans le cœur maintenant de vous dire que il faut arrêter de se faire des montagnes. On construit plein d'obstacles. On s'imagine qu'il y a plein d'obstacles dans nos vies pour que le Seigneur nous visite pleinement. J'en vois certains, je suis désolé. J'ai l'impression qu'il demanderait à ce qu'on fasse 15 prières de délivrance sur eux. 15 prières de délivrance. Après, on s'occupe de la maladie. Plus tard, on s'occupe de machin. Après, il faut prier pour qu'ils se marient. Et puis après, il faut prier pour qu'ils aient des enfants. Mais arrêtez de croire ça. Pourquoi le Seigneur pourrait pas tout réaliser d'un coup? Pourquoi ça devrait forcément se passer en plusieurs fois? Je suis désolé, hein. Quand je vois Jésus qui opère les ministères dans la Bible, les gens sont retournés d'un coup, non? Et regardez Saint Paul. J'adore ce gars-là, parce que c'était le plus virulent. C'était le plus virulent contre l'Église. Il est sur la route de Damas, il se fait retourner, il ne voit plus pendant 3 jours. Le lendemain, il arrive, il enseigne que Jésus est le Messie à tout le monde. Est-ce qu'il lui a fallu des études pour y arriver à le faire?
1: Non.
0: Il a fallu qu'il laisse le proprio s'installer. Seigneur, on va te laisser donc. Vous êtes d'accord alors qu'on laisse le proprio s'installer? Genre sans devis et tout ça, quoi. C'est-à-dire que lui, il propose pas des plans, quoi. Il fait pas venir un architecte, quoi. Il arrive, il construit tout de suite, quoi. Amen. En plus, on va être guidé par Marie. Ce matin, à la prière, après l'enseignement, j'ai croisé le regard de Marie. Et alors, c'était puissant, quoi. Et en fait, le Seigneur a été sympa parce qu'en fait, il m'a pas montré son visage entier, quoi. Parce qu'elle est trop belle. Et en fait, j'ai juste vu son regard et puis un peu de son nez. Voilà, là. Comme la partie noire qui est cachée dans les films, là. Vous savez, quand c'est des anonymes. Voilà. Cette partie que normalement on cache, elle me l'a montrée. Amen. Et en fait, à la place de ces iris, c'est ça? Non, les c'est ça? Iris? Merci Stéphane. J'avais demandé des mots de vocabulaire avant. Eh ben, il y avait des colombes, une colombe dans chaque iris. Et en fait, j'en parle à un copain, à Stéphane, qui me sert un peu de référent biblique. C'est-à-dire que je vérifie bibliquement si ce que je vis est juste. C'est très important. Non, je rigole. Et en fait, quand je lui raconte ça, il me dit, mais ça, c'est dans la Bible. C'est dans le Cantique des Cantiques. Et je ne le savais pas. Franchement, je ne le savais pas. Et alors, je vais vous lire le verset. Alors, on ne parle pas forcément de la Sainte Vierge Marie à cet endroit-là. Mais en tout cas, c'est l'époux qui dit que tu es belle, ma bien-aimée, que tu es belle. Tes yeux sont des colombes. Tes yeux sont des colombes. Là, j'ai rendu gloire à Dieu. J'ai rendu gloire à Dieu. Parce que du regard de Marie, ce matin, j'ai été pleinement visité par le Saint-Esprit. Et qu'en fait, je me rends compte qu'en laissant les clés du proprio au proprio, en voulant plus être le proprio de l'appart, je laisse vachement de place. Et ce qui est cool, c'est que moi, j'avais l'impression que j'allais perdre un peu de ma personnalité, etc., en laissant les clés du proprio. Mais c'est tout le contraire qui se passe. Vous savez pourquoi ? Parce que non seulement le Saint-Esprit vient, mais un soir, c'est le Père qui se pointe. Puis l'autre fois, c'est le Fils. Et puis des fois, il amène sa mère. Et puis des fois, il y a tous les anges qui arrivent et qui font la fête dans mon jardin intérieur. Gloire à Dieu ! Alors s'il vous plaît, je vous en supplie, laissons-nous pleinement renouveler par l'Esprit Saint, par la puissance de l'amour de Dieu, Si on pouvait vraiment accueillir cette eau qui jaillit du trône de Dieu, si on pouvait pour une fois ne pas le retenir, qu'on le laisse augmenter notre sensibilité à lui. Vous voyez ce que je veux dire ? C'est la prière qu'on vient de faire tout à l'heure. Que le Seigneur nous montre de nouveaux horizons. Mais qu'on demande au Seigneur, augmente ma sensibilité à toi. Amen. Est-ce que vous êtes prêts à faire cette démarche-là maintenant? Après, on va avoir une petite prédication, puis on va passer au ministère. Mais est-ce qu'on peut faire ça dès maintenant? Comme ça, c'est réglé. On n'aura pas à le faire tout à l'heure quand on invoquera l'Esprit Saint. On sait que maintenant, on va se lever, on va ouvrir les portes. Et comme ça, c'est réglé une bonne fois pour toutes. Amen. On revient plus dessus après, d'accord ? Gloire à toi, Seigneur Jésus. Ok, Seigneur, la prière, elle est simple. On veut te remettre les clés de la maison. Tu es déjà entré cette semaine. Tu as déjà fait d'énormes choses dedans. Mais toi qui nous éduques, Esprit Saint, tu nous dis, l'Esprit Saint, qui nous éduque, fuit la duplicité. T'aimes pas habiter la maison avec d'autres, il faut que tu règnes pleinement. Alors éduque-nous maintenant à ouvrir cette porte et à te laisser vraiment pénétrer dans nos vies, Seigneur. Pour que tu puisses agir avec puissance. Et que tout te soit plus simple, te soit facilité par notre attitude, Seigneur. Gloire à toi. Gloire à toi.
1: Ô Saint-Esprit de Dieu, tu es Seigneur. Donateur de vie, ta Seigneurie est une puissance de vie qui se multiplie. Seigneur, tu es venu pour multiplier la vie en nous. Alléluia. Alléluia. Et c'est curieux combien il y en a vraiment, malgré le fait qu'il soit debout. Malgré le fait qu'ils aient conscientisé que le Saint-Esprit veut régner, sont encore propriétaires de leur vie. Lorsque l'ange lui dit dans Luc, au chapitre 1er, verset 37, que rien n'est impossible à Dieu, à ce moment-là, elle adhère pleinement en disant, « Je veux être ainsi la servante du Seigneur, que tout se passe pour moi comme tu l'as dit. » Eh bien, bien aimé, cette foi de Marie, cette foi de Marie peut nous permettre de rentrer encore plus dans les bénédictions de Dieu. Je voudrais que nous puissions rapidement voir dans les noces de Cana un accomplissement d'une prophétie de Marie. Je ne sais pas si vous réalisez que la Vierge Marie, lorsqu'elle chante le Magnificat dans le chapitre 1er de Luc, la Vierge Marie fait une prophétie. En fait, elle prophétise. Elle le prophétise juste au début de l'incarnation, elle le prophétise longtemps, 30 années avant les noces de Cana. Et voyez, la Vierge Marie a attendu. C'est comme si la prophétie du Magnificat de Marie a été en gestation pendant très très longtemps, 30 ans d'attente jusqu'à ce que l'on voit s'accomplir presque terme à terme ce qui est dit dans le Magnificat, terme à terme s'accomplir aux noces de Cana. Vous allez voir, c'est une nouvelle révélation. Le Seigneur veut vraiment nous faire aller très très loin dans cette foi de Marie. Je peux faire une parenthèse pour nous introduire à ce qui va encore se multiplier ici comme grâce de Dieu, ça vous intéresse? Bien-aimé, l'un des derniers signes de puissance de Dieu que j'ai vu, justement juste après la mort du pape Jean-Paul II, je me souviens un soir, après des vêpres du soir à la maison, chez moi, à la communauté, à la Fortelle, je sentais l'odeur des puissances des ténèbres, je sentais l'odeur du mal, je sentais l'odeur du souffle, l'odeur de Satan. Il y avait des démons dans ma chapelle et ça ne se fait pas. C'est pas normal que les démons viennent dans ma chapelle, ça va pas. Et je chantais cette odeur-là, il y avait vraiment les puissances démoniaques. Et là, je me suis dit, c'est où ils traînent encore dans le coin, où ils sont virés. J'ai opté pour la deuxième possibilité. Et bien aimé, je me suis retourné, après avoir dit, bénissons le Seigneur, nous rendons grâce à Dieu. À ce moment-là, je me suis retourné, j'ai dit, il y en a quelques-uns ici qui sont oppressés par le diable, faites-les avancer. Alors j'ai pris du sel exorcisé et béni. J'en ai mis un tout petit peu dans la bouche des uns et des autres, et bim, et bim, et bim. La puissance de Dieu s'est révélée et manifestée à ce moment-là, et on a commencé à prier pour la délivrance. Il y avait parmi ces jeunes pour qui on priait, une jeune qui est ici, je voudrais vraiment l'honorer. C'est l'une des dernières chrétiennes que je connaisse de cette assemblée, parce que le lendemain, elle est rentrée en catéchuménat, le lendemain de sa prière de délivrance, donc elle est chrétienne, alléluia. Elle s'appelle Sandra, elle est parmi nous. Et cette jeune fille, depuis sa naissance, ça fait donc 19 ans, parce qu'elle a 19 ans, elle était infestée de démons. En tout cas, au moins, en termes de prière, ce qu'on a fait, on a chassé au moins 7 démons ce jour-là. Alors, il y en a qui disent, Siloane, on ne fait pas ça. Si vous saviez dans quel état elle était, vous ne me diriez pas ça. Ça vous est jamais arrivé, donc vous ne savez pas ce que c'est qu'être tourmenté par les démons. Moi, j'ai été tourmenté par les démons et je suis venu à la foi parce que la puissance de Dieu s'est révélée en moi et j'ai été délivré de la domination des démons dans ma vie. Il y a des chrétiens dans le coin? Alors qu'on m'arrête ces discours qui n'ont absolument aucun sens, ni spirituel, ni biblique. Alors, bien-aimés, à ce moment-là, nous avons commencé à prier pour elle. Notre prière a duré presque 6 heures. Presque 6 heures. On a prié pour aller jusqu'au bout, pour que le Seigneur puisse nettoyer complètement le temple de sa vie, qu'elle soit complètement délivrée. Et bien aimé, c'est curieux, parce que pendant une prière de délivrance, on apprend des trucs. On apprend un tas de bobards de la part du démon. Parce que l'Écriture déclare dans Jean chapitre 8, verset 44, que le diable est homicide et père du mensonge. Il est menteur depuis les origines. Il est le père du mensonge. Donc de temps en temps, il raconte des bobards. De temps en temps, vous savez, lorsque le tentateur, le diable, l'ennemi, le séducteur du monde entier, comme dit Apocalypse 12, 9, vient te parler de la part de Dieu. Il vient comme accusateur, il vient comme tentateur et il vient comme menteur dans ta vie. Donc il raconte des salades. Il te fait croire que tu n'es pas digne de l'amour de Dieu. Il te fait croire que ton cœur est impur, que Dieu ne peut pas venir te bénir. Il te fait croire un tas de salades. Il te fait même croire que tu vas être condamné. Alors que l'Écriture déclare dans Jean chapitre 3 verset 17, Dieu n'a pas envoyé son Fils dans le monde pour condamner le monde, mais pour que le monde soit sauvé par lui. Amen. Et bien aimé, à ce moment-là, nous avons continué de prier pour elle. Et vers minuit, le dernier démon est parti. Gloire à Dieu, elle a été complètement délivrée. Ce qui est extraordinaire, c'est que cette jeune fille est née à la foi ce jour-là. Elle est née à la foi dans son expérience de salut de Jésus-Christ. Elle est née à la foi dans cette expérience de délivrance. À ce moment-là, ce qui nous a été révélé et ce qu'elle nous a enseigné le lendemain, elle a connu Dieu et sa puissance. Elle a vu le Christ vivant, glorieux, Seigneur de sa vie. Elle a vu les anges. Elle a vu l'archange Michel. Elle disait que particulièrement lorsqu'il était question de Michel, le démon tremblait. Mais le démon ne supportait pas un homme qui s'appelait Bénédictus. Mais Bénédictus, vous savez qui c'est? C'est Saint Benoît. Donc elle a découvert le mystère de la communion des saints. Elle a connu le mystère de l'Église, même dans son unité, au moment où elle était visitée par la puissance de Dieu et qu'elle était délivrée. Ils sont des quantités aujourd'hui. à être délivré comme ça par la grâce de Dieu, par la puissance de Dieu. Le plus redoutable pour le diable, vous savez quoi c'est? Le plus redoutable pour le diable, c'était toutes les fois que l'on prenait une icône de Marie et qu'on la déposait sur son cœur. C'était l'ébranlement de l'enfer. C'était terrible. C'était redoutable. Le diable, il a non seulement une haine pour Marie, mais en même temps, il a beaucoup de respect pour elle. Parce que justement, au contraire de lui, la Vierge Marie est l'humble servante du Seigneur. Lui n'est que bourré d'orgueil. Au contraire de lui, la Vierge Marie n'est que douceur et bonté. Lui, il est plein de violence, de hargne et de haine. Alors que justement, la douceur, l'humilité de Marie, la tendresse de Marie est insupportable pour le démon. Et bien aimé, un jeune qui était là, qui avait quelques difficultés avec sa piété mariale, m'a dit ceci, j'ai compris. Aujourd'hui, j'ai compris. Et bien aimé, parler du mystère de la foi de Marie, parler des noces de Cana, c'est parler de comment Dieu est capable de changer toutes les situations de nos vies, même les plus perdus, même ceux qui parmi nous sont perdus parce que captifs de l'ennemi, même ceux qui parmi nous sont perdus parce que perdus dans le péché. La Bible dit dans Luc 19, 10, le Fils de l'homme est venu chercher, sauver tous ceux qui étaient perdus. Et cette parole de Dieu est donnée pour Zachée, qui était un collecteur d'impôts, qui était un homme loin de Dieu, qui était un pécheur public. Dieu vient pour sauver, et Dieu vient pour sauver par Marie. Et il peut sauver toutes les situations de ta vie si tu permets à Marie d'exercer sa foi sur ta vie. Il y a des chrétiens dans le coin ? Eh bien aimé, j'aimerais que l'on voie rapidement, parce que je voudrais surtout que l'on permette au Seigneur de visiter son peuple. Excusez-moi, mais je suis un prédicateur honnête. Il va encore avoir beaucoup de délivrances ici au milieu de nous. Beaucoup de délivrances. Je suis désolé. Si Dieu ne délivre pas les captifs au milieu de nous, dites-moi quel sens a la venue de Jésus pour nous dans le monde. La Bible dit dans Luc au chapitre 4, verset 18, « Il est venu pour libérer les captifs. S'il ne le fait pas dans l'église, où va-t-il le faire, frères et sœurs? Où va-t-il le faire? Où va-t-il le faire ?» Excusez-moi, mais qu'on m'arrête des doctrines à deux balles. Moi aussi, je suis théologien. S'il ne fait pas ça dans l'église, écoutez, s'il ne fait pas ça dans l'église, les gens, ils vont aller chercher ailleurs. Les gens, ils vont aller se faire désenvoûter dans le chamanisme. Les gens vont aller se faire désenvoûter en Afrique, chez les sorciers qui vont leur coller d'autres démons. Si l'église de Jésus-Christ, ne prêche pas un vrai message de salut et de libération, elle est complètement à côté de la plaque. Complètement, bien-aimé. Nous sommes complètement à côté de notre vocation et de la mission de l'Église. Jésus dit dans excusez-moi de parler de délivrance, parce que justement, il y en a trop, frères et sœurs. Je vois ceux qui sont sauvés en ce moment, c'est ce que j'appelle la nouvelle race de chrétiens. Les chrétiens qui vont nous évangéliser et qui sont en train de nous évangéliser. C'est des gars schizophrènes. C'est des gars qui ont été démolis dans des technivals, des gars qui ont été démolis dans des rêves partis, qui reviennent au Seigneur. Mais écoutez, ils reviennent au Seigneur. Qui va les chercher? Qui va les chercher? Ouais, ben Jésus, il aimerait bien qu'on aille, nous. Parce que c'est nous qui sommes mandatés et envoyés. Et bien aimé, si nous n'avons pas conscience qu'il y a une oppression démoniaque très très forte, et que l'Église n'utilise pas son autorité spirituelle d'être vraiment la bouche de Jésus, les mains de Jésus, les pieds de Jésus, le cœur de Jésus, eh bien, excusez-moi, on va rester tranquille dans nos assemblées en train de nous gargariser de liturgie. On va dire c'était tellement beau, c'était magnifique. Alors que ton voisin est quelqu'un qui est tellement tourmenté jour et nuit qu'il ne dort pas. Il est tourmenté jour et nuit qu'il ne sait pas à quel saint se vouer. Il est tellement malheureux. Toi, tu te dis, ah ouais, c'était une belle liturgie. Bien-aimé, c'est criminel. C'est criminel de la part de l'Église, de la part des chrétiens. La parole est claire. Jésus dit dans Marc 16, 17, en mon nom, vous chasserez les démons. Et excusez-moi, toutes les fois que je vais me confesser, c'est chasser des démons. Toutes les fois que je renonce au péché à Satan, c'est chasser des démons. Chasser les démons, c'est pas seulement faire de grosses prières de délivrance à tour de bras. Toutes les fois que je fais une prière de renonciation, je renonce à la cigarette, je renonce à la drogue, je renonce à la débauche, toutes les fois que je fais ces choses-là, je chasse les démons. Et bien aimé, le catéchisme de l'Église catholique dit ceci, toutes les fois que dans le Notre Père, je dis « délivre-moi du mal », Poneros, ce n'est pas un concept métaphysique. Poneros en grec, c'est une réalité personnelle, c'est les puissances du mal, c'est le démon. Or, tous les jours, des centaines de fois dans la journée, je peux dire « Seigneur, fais un petit exorcisme dans ma vie, délivre-moi du mal, ne permets pas que je sois tenté, libère-moi du mal ». Et frères et sœurs, ça veut dire quoi? Dieu veut, par Marie, nous donner de rentrer dans ce combat spirituel-là qui est fondamentalement, selon moi, un combat de la foi. Un vrai combat de la foi.
2: Frère Silouane vient de nous proposer un enseignement sur les noces de Cana. Merci de nous avoir suivis. Que le Seigneur nous bénisse.

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0: Reine du ciel, réjouis-toi, alléluia.
1: Car le Seigneur est vraiment ressuscité, alléluia.
0: Dieu qui a donné la joie au monde en ressuscitant Jésus ton Fils, accorde-nous par sa mère la Vierge Marie de parvenir au bonheur de la vie éternelle. Par Jésus le Christ, notre Seigneur.
1: Amen.

Lecture de la première lettre de saint Pierre. Vous le savez, ce qui vous a libéré de la vie sans but que vous meniez à la suite de vos pères, ce n'est pas l'or et l'argent, car ils seront détruits. C'est le sang précieux du Christ, l'agneau sans défaut et sans tache. Dieu l'avait choisi dès avant la création du monde et il l'a manifesté à cause de vous en ces temps qui sont les derniers. C'est par lui que vous croyez en Dieu, qu'il a ressuscité d'entre les morts et lui a donné la gloire. Ainsi, vous mettez votre foi et votre espérance en Dieu. En obéissant à la vérité, vous vous êtes purifiés pour vous aimer sincèrement comme des frères. D'un cœur pur, aimez-vous intensément les uns les autres, car Dieu vous a fait renaître, non pas d'une semence périssable, mais d'une semence impérissable, sa parole vivante qui demeure. C'est pourquoi l'Écriture dit « Toute créature est comme l'herbe, toute sa gloire est comme la fleur des champs. L'herbe s'est desséchée et la fleur s'est fanée, mais la parole du Seigneur demeure pour toujours. » Or, cette parole, c'est l'Évangile qui vous a été annoncée.

0: Que tous les enfants venus au monde en ce jour,
1: comme nous y invite notre Père Saint Benoît, le cœur purifié par le pardon mutuel, prions en toute vérité.

0: vous soyez allaités et rassasiés par son Saint Consolateur.
1: La Vierge nous donne le Fils, le Sauveur du monde, Jésus, l'unique médiateur entre Dieu et les hommes.
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2: Prions avec les intentions qui nous sont parvenues et celles des bienfaiteurs de Radio Maria.
3: ONG Mirasou rend grâce au Seigneur pour tous ses bienfaits reçus depuis sa création. Elle lui confie ses projets, ses auditeurs en quête d'emploi, stage et surtout sa nouvelle rentrée de formation qualifiante prévue le 11 mai 2026 par l'intercession de Notre-Dame de toute grâce.
2: Les enfants de la famille Incho rendent grâce à Dieu pour tous les bienfaits reçus dans leur vie et celle de leur maman Incho Augustine. Une maman demande aide, assistance et protection pour sa fille Christelle Marina Amoni par l'intercession de Saint-Michel Akan. Une mère rend grâce au Seigneur pour le nouveau travail accordé à son fils après un licenciement par l'intercession de Notre-Dame de Guadeloupe. Intention pour les bienfaiteurs et donateurs de Radio Maria. Ô Vierge Marie, jette ton regard de compassion sur tes enfants fatigués et affaiblis par la maladie. Par ta puissante intervention, restaure tout leur être, corps et âme. Nous t'en prions. Madame Drault et enfants confient la bénédiction de la grotte mariale au Seigneur, souhaitée par Drault Nandé Mathieu le 16 mai 2026 à son domicile 6 à Yamsoukro, à l'immeuble Dieu Merci à Sopim. Prions pour la délivrance de Assémien Arnaud et pour la restauration de son couple par l'intercession de Notre-Dame de la délivrance, demandée par Assémien Julie. Kwaku Afoué Marie Emmanuel prie le Seigneur pour délivrance et restauration de la lignée de Kofi Nguesson et de sa femme Dje Aya par l'intercession de Notre-Dame de la délivrance. Une fidèle confie son neveu Kwasi Yaouil Adams au Seigneur pour aide, assistance, guérison.

0: dirigeants de l'entreprise, à tout le personnel de geste aussi et à leurs familles, ainsi que les installations. Une fidèle rend grâce à Dieu pour tous ses bienfaits. Elle lui confie sa santé et ses projets par l'intercession de Notre-Dame des Victoires. Assémia Juliette demande au Seigneur la guérison de sa maman Adamo Afiba. Elle remercie la Vierge Marie pour tous ses bienfaits. Je mets mon espoir dans le Seigneur, je suis sûre de sa parole. Le Seigneur a donné, le Seigneur a repris, que le nom du Seigneur soit béni.
1: Madame Kwaku Albertine prie pour la vie avec Dieu de Kwaku Kwasi Léonard. Prions pour la vie avec Dieu de Nsho Nsho Henri, tous les défunts de la grande famille Nsho Nsho Henri et tous les défunts de la grande famille Assis à Moshiepo. Monsieur Guy Kaku Roger et Ernest Kwadio prient pour la vie avec Dieu de Tano Kaku Clavet à l'occasion de son anniversaire de décès. Que le Seigneur lui pardonne ses fautes et l'accueille dans sa félicité céleste. Monsieur Kwadio Magloire prie pour la vie avec Dieu de Kono Kwadio Maurice, son beau-père Nguessan André et tous les défunts de la famille Kwadio. Madame Aka Ewia Sidoni prie pour la vie en Dieu de Aka Boni Jean et de Chi Aya Suzanne. Prions pour la vie avec Dieu de Kwaku Kwasi Amoy Matide, Conan Afoué Antoinette, Kofi Amoy Georgette, Général Bani François, Colonel Fanou, Fatim, Oumar Cédric.
2: Radio Maria prie pour la vie avec Dieu de Sébastien Kofi Kwame, dit Sébastien, que le Seigneur l'accueille dans sa félicité céleste par l'intercession de Notre-Dame de Mort Légion.
3: La famille Ba prie pour la vie avec Dieu de Vibiba et de Ouattara Fatoumata par l'intercession de la Vierge Marie. Prions pour la vie avec Dieu de Kwasi Bertin Touré, Nguesson Aminon Viviane, Touré Adjoa Jonas, Touré Ngoron Ferdinand, Koué Aminon Madeleine, demandés par leurs enfants.
0: Une fidèle prie pour la vie avec Dieu de Kwadio Kosia Marcel, Nguesson Aya Yvette, Nguesson Conan Jano, Ngoron Kwadio Michel et tous les défunts de la famille Alanikan. Madame Dro et enfants prient pour la vie avec Dieu de Dro Nandé Mathieu, par l'intercession de Notre-Dame de Mont-Ligion. Les enfants de Arthur Ouloté prient pour la vie avec Dieu de Yoruba Agnès, Oulobo Marie et de Ouloté Mathurin. En union avec la famille Ngoran, prions pour la vie avec Dieu de Gérard Ngoran, Maxime Yoboué, Joseph Ngoran, Ernest Conan, Kongwe Joséphine, Oka Kwaku, tous leurs parents défunts et les âmes du purgatoire. Prions pour la vie avec Dieu de Sœur Joséphine Adoua à Pau, de la Congrégation des Sœurs Notre-Dame de la Paix. Que le Seigneur l'accueille dans sa demeure en compagnie de tous les anges et des saints. Parmi ceux qui se sont endormis dans l'espérance de la résurrection, se comptent les membres de nos familles respectives, les auditeurs, les bienfaiteurs et donateurs de Radio Maria. Seigneur notre Dieu, à cause de ton autre nom qui est miséricorde, par la puissante intercession de la Vierge Marie, accueille-les. Que le Seigneur Jésus-Christ daigne les accueillir et les accepter dans son royaume céleste et de joie sans fin, par le secours de Notre-Dame de Mont-Ligion.
4: Au nom du Père et du Fils et du Saint-Esprit. Amen. Seigneur Dieu de bonté, nous voici devant toi. On te rend grâce, te bénit et te dit merci parce que tu es notre Père. Nous venons à toi avec l'intercession de la Vierge Marie, pour t'offrir toutes les intentions de nos diocèses et de tous tes enfants qui ont besoin de ta grâce et de ton amour. Je crois en Dieu, le Père Tout-Puissant,
5: Créateur.

0: Tout-Puissant, d'où il viendra juger les vivants et les morts. Je crois en l'Esprit Saint, à la Sainte Église catholique, à la communion des saints, à la rémission des péchés, à la résurrection de la chair, à la vie éternelle. Amen.
1: Notre Père qui es aux cieux, que ton nom soit sanctifié, que ton règne vienne, que ta volonté soit faite sur la terre comme au ciel.
0: Donne-nous aujourd'hui notre pain de ce jour. Pardonne-nous nos offenses, comme nous pardonnons aussi à ceux qui nous ont offensés. Et ne nous laisse pas entrer en tentation, mais délivre-nous du mal.
1: Car c'est à toi qu'appartient
0: le règne,

0: la puissance et la gloire pour les siècles des siècles. Amen.
1: À l'honneur de Dieu, Trinité, je vous salue Marie, pleine de grâce, le Seigneur est avec vous. Vous êtes bénie entre toutes les femmes et Jésus, le fruit de vos entrailles est béni.
0: Sainte Marie, Mère de Dieu, priez pour nous pauvres pécheurs, maintenant et à l'heure de notre mort. Amen.
1: Je vous salue Marie, pleine de grâce, le Seigneur est avec vous. Vous êtes bénie entre toutes les femmes et Jésus, le fruit de vos entrailles est béni.
0: Sainte Marie, Mère de Dieu, priez pour nous pauvres pécheurs, maintenant et à l'heure de notre mort. Amen.
1: Je vous salue Marie, pleine de grâce, le Seigneur est avec vous. Vous êtes bénie entre toutes les femmes et Jésus, le fruit de vos entrailles est béni.
0: Sainte Marie, Mère de Dieu, priez pour nous pauvres pécheurs, maintenant et à l'heure de notre mort. Amen.
1: Gloire au Père, au Fils et au Saint-Esprit.
0: Comme il était au commencement, maintenant et toujours, dans les siècles des siècles. Amen.
1: Notre-Dame de toute grâce,
0: priez pour nous.
1: Premier mystère joyeux, l'Annonciation. Fruit du mystère, l'obéissance.
2: Notre Père qui es aux cieux, que ton nom soit sanctifié, que ton règne vienne. Que ta volonté soit faite sur la terre comme au ciel.
0: Donne-nous aujourd'hui notre pain de ce jour. Pardonne-nous nos offenses, comme nous pardonnons aussi à ceux qui nous ont offensés. Et ne nous laisse pas entrer en tentation, mais délivre-nous du mal.
2: Car c'est à toi qu'appartiennent
0: le règne, la puissance et la gloire pour les siècles des siècles. Amen.
2: Je vous salue Marie, pleine de grâce, le Seigneur est avec vous. Vous êtes bénie entre toutes les femmes et Jésus, le fruit de vos entrailles, est béni.
0: Sainte Marie, Mère de Dieu, priez pour nous pauvres pécheurs, maintenant et à l'heure de notre mort. Amen.
2: Je vous salue Marie, pleine de grâce, le Seigneur est avec vous. Vous êtes bénie entre toutes les femmes et Jésus, le fruit de vos entrailles, est béni.
0: Sainte Marie, Mère de Dieu, priez pour nous pauvres pécheurs, maintenant et à l'heure de notre mort. Amen.
2: Je vous salue Marie, pleine de grâce, le Seigneur est avec vous. Vous êtes bénie entre toutes les femmes et Jésus, le fruit de vos entrailles, est béni.
0: Sainte Marie, Mère de Dieu, priez pour nous pauvres pécheurs, maintenant et à l'heure de notre mort. Amen.
2: Je vous salue Marie, pleine de grâce, le Seigneur est avec vous. Vous êtes bénie entre toutes les femmes et Jésus, le fruit de vos entrailles, est béni.
0: Sainte Marie, Mère de Dieu, priez pour nous pauvres pécheurs, maintenant et à l'heure de notre mort. Amen.
2: Je vous salue Marie, pleine de grâce, le Seigneur est avec vous. Vous êtes bénie entre toutes les femmes et Jésus, le fruit de vos entrailles, est béni.
0: Sainte Marie, Mère de Dieu, priez pour nous pauvres pécheurs, maintenant et à l'heure de notre mort. Amen.
2: Je vous salue Marie, pleine de grâce, le Seigneur est avec vous. Vous êtes bénie entre toutes les femmes et Jésus, le fruit de vos entrailles, est béni.
0: Sainte Marie, Mère de Dieu, priez pour nous pauvres pécheurs, maintenant et à l'heure de notre mort. Amen.
2: Je vous salue Marie, pleine de grâce, le Seigneur est avec vous. Vous êtes bénie entre toutes les femmes et Jésus, le fruit de vos entrailles, est béni.
0: Sainte Marie, Mère de Dieu, priez pour nous pauvres pécheurs, maintenant et à l'heure de notre mort. Amen.
2: Je vous salue Marie, pleine de grâce, le Seigneur est avec vous. Vous êtes bénie entre toutes les femmes et Jésus, le fruit de vos entrailles, est béni.
0: Sainte Marie, Mère de Dieu, priez pour nous pauvres pécheurs, maintenant et à l'heure de notre mort. Amen.
2: Je vous salue Marie, pleine de grâce, le Seigneur est avec vous. Vous êtes bénie entre toutes les femmes et Jésus, le fruit de vos entrailles, est béni.
0: Sainte Marie, Mère de Dieu, priez pour nous pauvres pécheurs, maintenant et à l'heure de notre mort. Amen.
2: Je vous salue Marie, pleine de grâce, le Seigneur est avec vous. Vous êtes bénie entre toutes les femmes et Jésus, le fruit de vos entrailles, est béni.
0: Sainte Marie, Mère de Dieu, priez pour nous pauvres pécheurs, maintenant et à l'heure de notre mort. Amen.
2: Gloire au Père, au Fils et au Saint-Esprit,
0: comme il était au commencement, maintenant et toujours, dans les siècles des siècles. Amen.
2: Notre-Dame de toute grâce,
0: priez pour nous.
1: Deuxième mystère joyeux, la Visitation. Fruit du mystère, l'amour du prochain.
3: Notre Père qui es aux cieux, que ton nom soit sanctifié, que ton règne vienne, que ta volonté soit faite sur la terre comme au ciel.
0: Donne-nous.

0: délivre-nous du mal. Car c'est à toi qu'appartiennent le règne, la puissance et la gloire pour les siècles des siècles. Amen.
1: Je vous salue Marie, pleine de grâce. Le Seigneur est avec vous. Vous êtes bénie entre toutes les femmes et Jésus, le fruit de vos entrailles, est béni.
2: Sainte Marie, Mère de Dieu, priez pour nous pauvres pécheurs, maintenant et à l'heure de notre mort. Amen.
1: Je vous salue Marie, pleine de grâce. Le Seigneur est avec vous. Vous êtes bénie entre toutes les femmes et Jésus, le fruit de vos entrailles, est béni.
2: Sainte Marie, Mère de Dieu, priez pour nous pauvres pécheurs, maintenant et à l'heure de notre mort. Amen.
1: Je vous salue Marie, pleine de grâce, le Seigneur est avec vous. Vous êtes bénie entre toutes les femmes et Jésus, le fruit de vos entrailles est béni.
2: Sainte Marie, Mère de Dieu,
0: priez pour nous pauvres pécheurs, maintenant et à l'heure de notre mort. Amen.
1: Je vous salue Marie, pleine de grâce, le Seigneur est avec vous. Vous êtes bénie entre toutes les femmes et Jésus, le fruit de vos entrailles est béni.
2: Sainte Marie, Mère de Dieu, priez pour nous pauvres pécheurs, maintenant et à l'heure de notre mort. Amen.
1: Je vous salue Marie, pleine de grâce, le Seigneur est avec vous. Vous êtes bénie entre toutes les femmes et Jésus, le fruit de vos entrailles est béni.
2: Sainte Marie, Mère de Dieu, priez pour nous pauvres pécheurs, maintenant et à l'heure de notre mort. Amen.
1: Je vous salue Marie, pleine de grâce. Le Seigneur est avec vous. Vous êtes bénie entre toutes les femmes et Jésus, le fruit de vos entrailles est béni.
2: Sainte Marie, Mère de Dieu, priez pour nous pauvres pécheurs, maintenant et à l'heure de notre mort. Amen.
1: Je vous salue Marie, pleine de grâce. Le Seigneur est avec vous. Vous êtes bénie entre toutes les femmes et Jésus, le fruit de vos entrailles est béni.
2: Sainte Marie, Mère de Dieu, priez pour nous pauvres pécheurs, maintenant et à l'heure de notre mort. Amen.
1: Je vous salue Marie, pleine de grâce. Le Seigneur est avec vous. Vous êtes bénie entre toutes les femmes et Jésus, le fruit de vos entrailles est béni.
2: Sainte Marie, Mère de Dieu, priez pour nous pauvres pécheurs, maintenant et à l'heure de notre mort. Amen.
1: Je vous salue Marie, pleine de grâce. Le Seigneur est avec vous. Vous êtes bénie entre toutes les femmes et Jésus, le fruit de vos entrailles est béni.
2: Sainte Marie, Mère de Dieu, priez pour nous pauvres pécheurs, maintenant et à l'heure de notre mort. Amen.
1: Je vous salue Marie, pleine de grâce. Le Seigneur est avec vous. Vous êtes bénie entre toutes les femmes et Jésus, le fruit de vos entrailles est béni.
2: Sainte Marie, Mère de Dieu, priez pour nous pauvres pécheurs, maintenant et à l'heure de notre mort. Amen.
1: Que la gloire soit rendue à Dieu le Père, le Fils et le Saint-Esprit.
0: Comme il était au commencement, maintenant et toujours, dans les siècles des siècles. Amen.
1: Notre-Dame de toute grâce,
3: priez pour nous. Troisième mystère joyeux, la naissance de Jésus. Fruit du mystère, le détachement.
4: Notre Père qui es aux cieux, que ton nom soit sanctifié, que ton règne vienne, que ta volonté soit faite sur la terre comme au ciel.
0: Donne-nous aujourd'hui notre pain de ce jour. Pardonne-nous nos offenses, comme nous pardonnons aussi à ceux qui nous ont offensés. Et ne nous laisse pas entrer en tentation, mais délivre-nous du mal.
4: Car c'est à toi qu'appartient
0: le règne, la puissance et la gloire, pour les siècles des siècles. Amen.
4: Je vous salue, Marie, pleine de grâce. Le Seigneur est avec vous. Vous êtes bénie en toutes les femmes, et Jésus, le fruit de vos entrailles, est béni.
0: Sainte Marie, Mère de Dieu, priez pour nous pauvres pécheurs, maintenant et à l'heure de notre mort. Amen.
4: Je vous salue, Marie, pleine de grâce. Le Seigneur est avec vous. Vous êtes bénie en toutes les femmes, et Jésus, le fruit de vos entrailles, est béni.
0: Sainte Marie, Mère de Dieu, priez pour nous pauvres pécheurs, maintenant et à l'heure de notre mort. Amen.
4: Je vous salue, Marie, pleine de grâce. Le Seigneur est avec vous. Vous êtes bénie en toutes les femmes, et Jésus, le fruit de vos entrailles, est béni.
0: Sainte Marie, Mère de Dieu, priez pour nous pauvres pécheurs, maintenant et à l'heure de notre mort. Amen.
4: Je vous salue, Marie, pleine de grâce, le Seigneur est avec vous. Vous êtes bénie en toutes les femmes, et Jésus, le fruit de vos entrailles, est béni.
0: Sainte Marie, Mère de Dieu, priez pour nous pauvres pécheurs, maintenant et à l'heure de notre mort. Amen.
4: Je vous salue, Marie, pleine de grâce, le Seigneur est avec vous. Vous êtes bénie entre toutes les femmes, et Jésus, le fruit de vos entrailles, est béni.
2: Sainte Marie, Mère de Dieu, priez pour nous pauvres pécheurs, maintenant et à l'heure de notre mort. Amen.
4: Je vous salue, Marie, pleine de grâce. Le Seigneur est avec vous. Vous êtes bénie entre toutes les femmes, et Jésus, le fruit de vos entrailles, est béni.
2: Sainte Marie, Mère de Dieu, priez pour nous pauvres pécheurs, maintenant et à l'heure de notre mort. Amen.
4: Je vous salue, Marie, pleine de grâce. Le Seigneur est avec vous. Vous êtes bénie entre toutes les femmes, et Jésus, le fruit de vos entrailles, est béni.
2: Sainte Marie, Mère de Dieu, priez pour nous pauvres pécheurs, maintenant et à l'heure de notre mort. Amen.
4: Je vous salue, Marie, pleine de grâce. Le Seigneur est avec vous. Vous êtes bénie entre toutes les femmes, et Jésus, le fruit de vos entrailles, est béni.
2: Sainte Marie, Mère de Dieu, priez pour nous pauvres pécheurs, maintenant et à l'heure de notre mort. Amen.
4: Je vous salue, Marie, pleine de grâce. Le Seigneur est avec vous. Vous êtes bénie entre toutes les femmes, et Jésus, le fruit de vos entrailles, est béni.
2: Sainte Marie, Mère de Dieu, priez pour nous pauvres pécheurs, maintenant et à l'heure de notre mort. Amen.
4: Je vous salue, Marie, pleine de grâce. Le Seigneur est avec vous. Vous êtes bénie entre toutes les femmes, et Jésus, le fruit de vos entrailles, est béni.
2: Sainte Marie, Mère de Dieu, priez pour nous pauvres pécheurs, maintenant et à l'heure de notre mort. Amen.
4: En tout chose, en gloire au Père, au Fils, au Saint-Esprit,
2: comme il était au commencement, maintenant et toujours, dans les siècles des siècles. Amen.
4: Notre-Dame de toute grâce,
2: priez pour nous.
3: Quatrième mystère joyeux, la présentation au temple. Fruit du mystère, la pureté. Notre Père qui es aux cieux, que ton nom soit sanctifié, que ton règne vienne, que ta volonté soit faite sur la terre comme au ciel.
0: Donne-nous aujourd'hui notre pain de ce jour. Pardonne-nous nos offenses, comme nous pardonnons aussi à ceux qui nous ont offensés. Et ne nous laisse pas entrer en tentation, mais délivre-nous du mal.
3: Car c'est à toi qu'appartiennent
0: le règne, la puissance et la gloire, pour les siècles des siècles. Amen.
3: Je vous salue, Marie, pleine de grâce. Le Seigneur est avec vous. Vous êtes bénie entre toutes les femmes, et Jésus, le fruit de vos entrailles, est béni.
2: Sainte Marie, Mère de Dieu, priez pour nous pauvres pécheurs, maintenant et à l'heure de notre mort. Amen.
3: Je vous salue, Marie, pleine de grâce. Le Seigneur est avec vous. Vous êtes bénie entre toutes les femmes, et Jésus, le fruit de vos entrailles, est béni.
2: Sainte Marie, Mère de Dieu, priez pour nous pauvres pécheurs, maintenant et à l'heure de notre mort. Amen.
3: Je vous salue, Marie, pleine de grâce. Le Seigneur est avec vous. Vous êtes bénie entre toutes les femmes, et Jésus, le fruit de vos entrailles, est béni.
2: Sainte Marie, Mère de Dieu, priez pour nous pauvres pécheurs, maintenant et à l'heure de notre mort. Amen.
3: Je vous salue, Marie, pleine de grâce. Le Seigneur est avec vous. Vous êtes bénie entre toutes les femmes, et Jésus, le fruit de vos entrailles, est béni.
2: Sainte Marie, Mère de Dieu, priez pour nous pauvres pécheurs, maintenant et à l'heure de notre mort. Amen.
3: Je vous salue, Marie, pleine de grâce. Le Seigneur est avec vous. Vous êtes bénie entre toutes les femmes, et Jésus, le fruit de vos entrailles, est béni.
2: Sainte Marie, Mère de Dieu, priez pour nous pauvres pécheurs, maintenant et à l'heure de notre mort. Amen.
3: Je vous salue, Marie, pleine de grâce. Le Seigneur est avec vous. Vous êtes bénie entre toutes les femmes, et Jésus, le fruit de vos entrailles, est béni.
2: Sainte Marie, Mère de Dieu, priez pour nous pauvres pécheurs, maintenant et à l'heure de notre mort. Amen.
3: Je vous salue, Marie, pleine de grâce. Le Seigneur est avec vous. Vous êtes bénie entre toutes les femmes, et Jésus, le fruit de vos entrailles, est béni.
2: Sainte Marie, Mère de Dieu, priez pour nous pauvres pécheurs, maintenant et à l'heure de notre mort. Amen.
3: Je vous salue, Marie, pleine de grâce. Le Seigneur est avec vous. Vous êtes bénie entre toutes les femmes, et Jésus, le fruit de vos entrailles, est béni.
2: Sainte Marie, Mère de Dieu, priez pour nous pauvres pécheurs, maintenant et à l'heure de notre mort. Amen.
3: Je vous salue, Marie, pleine de grâce. Le Seigneur est avec vous. Vous êtes bénie entre toutes les femmes, et Jésus, le fruit de vos entrailles, est béni.
2: Sainte Marie, Mère de Dieu,
0: priez pour nous pauvres pécheurs, maintenant et à l'heure de notre mort. Amen.
3: Je vous salue Marie, pleine de grâce, le Seigneur est avec vous. Vous êtes bénie entre toutes les femmes et Jésus, le fruit de vos entrailles est béni.
2: Sainte Marie, Mère de Dieu, priez pour nous pauvres pécheurs, maintenant et à l'heure de notre mort. Amen.
3: Gloire au Père, au Fils et au Saint-Esprit.
2: Comme il était au commencement, maintenant et toujours, dans les siècles des siècles. Amen.
3: Notre-Dame de toute grâce,
2: priez pour nous.
3: Notre-Dame de la paix,
2: priez pour nous.
3: Notre-Dame de la paix,
2: priez pour nous.
3: Cinquième mystère joyeux, Jésus retrouvé au temple. Fruit du mystère, la recherche de Dieu.
5: Notre Père qui es aux cieux, que ton nom soit sanctifié, que ton règne vienne. Que ta volonté soit faite sur la terre comme au ciel.
0: Donne-nous aujourd'hui notre pain de ce jour. Pardonne-nous nos offenses, comme nous pardonnons aussi à ceux qui nous ont offensés. Et ne nous laisse pas entrer en tentation, mais délivre-nous du mal.
5: Car c'est à toi qu'appartiennent
0: le règne, la puissance et la gloire pour les siècles des siècles. Amen.
5: Je vous salue Marie, pleine de grâce, le Seigneur est avec vous. Vous êtes bénie entre toutes les femmes et Jésus, le fruit de vos entrailles, est béni.
2: Sainte Marie, Mère de Dieu, priez pour nous pauvres pécheurs, maintenant et à l'heure de notre mort. Amen.
5: Je vous salue Marie, pleine de grâce, le Seigneur est avec vous. Vous êtes bénie entre toutes les femmes et Jésus, le fruit de vos entrailles, est béni.
2: Sainte Marie, Mère de Dieu, priez pour nous pauvres pécheurs, maintenant et à l'heure de notre mort. Amen.
5: Je vous salue Marie, pleine de grâce, le Seigneur est avec vous. Vous êtes bénie entre toutes les femmes et Jésus, le fruit de vos entrailles, est béni.
2: Sainte Marie, Mère de Dieu, priez pour nous pauvres pécheurs, maintenant et à l'heure de notre mort. Amen.
5: Je vous salue Marie, pleine de grâce, le Seigneur est avec vous. Vous êtes bénie entre toutes les femmes et Jésus, le fruit de vos entrailles, est béni.
2: Sainte Marie, Mère de Dieu, priez pour nous pauvres pécheurs, maintenant et à l'heure de notre mort. Amen.
5: Je vous salue Marie, pleine de grâce, le Seigneur est avec vous. Vous êtes bénie entre toutes les femmes et Jésus, le fruit de vos entrailles, est béni.
2: Sainte Marie, Mère de Dieu, priez pour nous pauvres pécheurs, maintenant et à l'heure de notre mort. Amen.
5: Je vous salue Marie, pleine de grâce, le Seigneur est avec vous. Vous êtes bénie entre toutes les femmes et Jésus, le fruit de vos entrailles, est béni.
2: Sainte Marie, Mère de Dieu, priez pour nous pauvres pécheurs, maintenant et à l'heure de notre mort. Amen.
5: Je vous salue Marie, pleine de grâce, le Seigneur est avec vous. Vous êtes bénie entre toutes les femmes et Jésus, le fruit de vos entrailles, est béni.
2: Sainte Marie, Mère de Dieu, priez pour nous pauvres pécheurs, maintenant et à l'heure de notre mort. Amen.
5: Je vous salue Marie, pleine de grâce, le Seigneur est avec vous. Vous êtes bénie entre toutes les femmes et Jésus, le fruit de vos entrailles, est béni.
2: Sainte Marie, Mère de Dieu, priez pour nous pauvres pécheurs, maintenant et à l'heure de notre mort. Amen.
5: Je vous salue Marie, pleine de grâce, le Seigneur est avec vous. Vous êtes bénie entre toutes les femmes et Jésus, le fruit de vos entrailles, est béni.
2: Sainte Marie, Mère de Dieu, priez pour nous pauvres pécheurs, maintenant et à l'heure de notre mort. Amen.
5: Je vous salue Marie, pleine de grâce, le Seigneur est avec vous. Vous êtes bénie entre toutes les femmes et Jésus, le fruit de vos entrailles, est béni.
2: Sainte Marie, Mère de Dieu, priez pour nous pauvres pécheurs, maintenant et à l'heure de notre mort. Amen.
5: Gloire au Père, au Fils et au Saint-Esprit.
2: Comme il était au commencement, maintenant et toujours, dans les siècles des siècles. Amen.
5: Notre-Dame de toute grâce,
2: priez pour nous.
3: Nous te rendons grâce, Seigneur, pour ton amour. Merci pour ce temps passé avec toi. Merci pour toutes nos intentions montées vers toi. Merci de ce que tu nous exauces selon ta volonté. Que ton nom soit glorifié à jamais. Nous avons prié au nom du Père et du Fils et du Saint-Esprit.
2: Amen.
6: À présent, nous nous unissons en prière avec le monde entier en renouvelant notre consécration à Marie.
7: Vierge Immaculée, notre Reine et Mère très aimante, Dieu a voulu te confier l'œuvre de notre sanctification. Accueille ma prière. Je t'offre tout mon être et toute ma vie. Tout ce que j'ai, tout ce que j'aime, tout ce que je suis, mon corps, mon cœur, mon âme. Fais-moi comprendre la volonté de Dieu à mon égard. Accorde-moi de redécouvrir le don de ma vocation chrétienne, de voir son immense beauté. Donne-moi un grand amour pour l'Église. Accorde-moi de te connaître toujours plus profondément, de deviner les secrets de ton amour et d'être un instrument docile entre tes mains, à l'exemple de Saint Maximilien Kolb, pour conduire à Dieu tous mes frères et sœurs par l'intermédiaire de ton cœur immaculé. Ô Marie conçue sans péché, prie pour nous qui avons recours à toi et pour ceux qui n'ont pas recours à toi. Que par l'intercession de la très sainte Vierge Marie, Mère de Dieu et notre Mère, le Dieu Tout-Puissant vous bénisse, le Père, le Fils et le Saint-Esprit.

0: Vierge Marie, femme et mère, toute disponible à la volonté de Dieu, communiquez-moi la force de votre foi et de votre amour. Je viens à vous aujourd'hui, le cœur chargé de douleur, pleuré dans les bras de la mère qui toujours nous écoute, supporte tout, croit tout. Je vous demande seulement de m'écouter. Marie, ma mère, présentez mes supplications à votre Fils bien-aimé. Intercédez pour moi. Pour que je puisse dire à mon tour, Seigneur, que votre volonté soit faite. Rendez-moi capable d'accueillir le projet de Dieu pour ma vie. Chaque jour, je trébuche dans les filets de mon orgueil, de mon manque d'amour. Libérez-moi des faits sénueux qui m'empêchent d'être heureux, de me rapprocher de vous et de votre Fils. Changez mon cœur de pierre et faites de moi l'artisan d'un monde meilleur et plus généreux. Marie, écoutez ma prière.
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0: Pour votre salut, il est 21h.

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1: Au nom du Père et du Fils et du Saint-Esprit, shalom, bien-aimé de Dieu, je bénis Dieu pour chacune de nos vies. Très ravi de vous retrouver encore, votre serviteur, le berger. Au nom de Jean-Claude de la Fraternité Notre-Dame de la Délivrance, de la paroisse Notre-Dame de la Visitation. Très ravi de vous retrouver encore en ce lundi de Pâques. Très bonne fête à tous et à toutes. Puisse le Christ ressuscité nous accorder tout ce que nous demandons, tous les désirs de nos cœurs qui rentrent dans sa volonté. Alors, bien-aimés de Dieu, je pense qu'aujourd'hui, nous allons avoir la toute dernière émission sur notre enseignement, sur notre cheminement que nous avons commencé depuis un très bon moment concernant les fondements spirituels. Et on avait pris pour thèse de base psaume 11, le verset 3. « Quand les fondements sont renversés, que peut-il faire le juste ?» Rien, bien-aimé de Dieu. Alors, nous avons parlé de plusieurs éléments tels que les fondements spirituels liés à nous-mêmes, nos comportements, nos actes, nos actions que nous posons, nos paroles peuvent renverser nos fondements. On a parlé des fondements liés au territoire, tels que le village, la ville, la région, la nation à laquelle tu as influencé tes fondements spirituels. Et aujourd'hui, nous allons parler particulièrement des fondements spirituels liés à nos familles. C'est le plus gros problème que nous traversons aujourd'hui. Alors, bien-aimé de Dieu, que tu sois serviteur de Dieu ou pas, tu es issu d'une famille. Nul n'est tombé du ciel. Chacun de nous est venu d'une famille. Et ces familles dans lesquelles nous sommes ont une influence sur chacune de nos actions, sur chacune de nos vies. On est dans une famille, on vient trouver des habitudes, on vient trouver des pratiques. Et étant de cette famille-là, ce qui est dans cette famille, c'est ce qu'on a. On ne peut que nous communiquer, nous donner comme éducation, nous donner comme pratique à faire. Tu es issu d'une famille chrétienne. Ces parents-là vont apprendre aux enfants, aux descendants, de prier Dieu. Tu es issu d'une famille idolâtre. Ce sont les fétiches, ce sont les idoles qu'on va te présenter. Donc, frères et sœurs, là où nous naissons influence notre vie. Les pratiques qui sont faites dans la famille dans laquelle nous sommes issus influencent notre vie. Alors aujourd'hui, on va voir les fondements spirituels liés à la famille. Frères et sœurs, Jésus est né. Et lorsque Jésus naît, dans l'évangile de Matthieu, bien-aimé de Dieu, Matthieu chapitre 1, à partir du verset Matthieu chapitre 2, permettez-moi de me retrouver, Matthieu chapitre 1, à partir du verset 17. On dit, il y a en tout 14 générations depuis Abraham jusqu'à David. 14 générations depuis David jusqu'à la déportation à Babylone. Et 14 générations de la déportation à Babylone jusqu'à Christ. Donc, on nous parle de la généalogie de Jésus-Christ. Vous comprenez? Matthieu chapitre 1, le verset 1 dit, « Généalogie de Jésus-Christ, fille de David et d'Abraham. » Pourquoi on prend le temps de nous parler de la généalogie de Jésus? Bien-aimé de Dieu, un vrai enfant de Dieu, c'est celui-là qui fait des recherches après ta conversion. Après avoir connu Jésus-Christ de Nazareth et voulant marcher avec lui en esprit et en vérité, il faut faire cette étude-là. Il faut traiter ses fondements, il faut revoir l'arbre généalogique dont tu es issu. Vous comprenez? Qu'est-ce qui a été fait? Quels sont les comportements? Quels ont été les totems? Et pourquoi ce genre de choses-là ont été imposées à la famille? Pourquoi cette pratique-là a été imposée à la famille? Il y a toujours une explication à cela, frères et sœurs. Alors, si on nous a parlé de pour Jésus, c'est que c'est parce que c'est important. Allons-y dans le livre de Lamentations. Lamentations, le chapitre 5. Lamentations, chapitre 5, le verset 7. Nos pères ont péché, ils ne sont plus. Mais c'est nous qui portons la peine de leur iniquité. Ça, c'est dans le livre de Lamentations. Le chapitre, le verset, Lamentations 5, le verset 7. Le verset 8 même dit quoi? Des esclaves dominent sur nous et personne ne les délivre de leurs mains. Nous cherchons nos pains au péril de nos vies devant l'épée du désert. Notre peau est brûlante comme un four par l'ardeur de la faim. Ils ont déshonoré les femmes dans Sion, les vierges dans les villes de Juda. Ça veut dire quoi, bien-aimé? Les actions qu'ont posées nos parents, nos ancêtres, ont une influence sur nous. Alors, étant issus d'une famille, frères et sœurs, cette famille-là, il y a des comportements qui sont héréditaires, des maladies qui sont héréditaires. Et toi, par les liens de sang, étant issu de cette famille-là, il y a toujours des influences sur ta vie. Vous comprenez? Ces choses-là t'influencent. Jean, le chapitre 1, versets 8 à 13. Il n'était pas la lumière, mais il parut pour rendre témoignage à la lumière. Cette lumière était la véritable lumière qui, en venant dans le monde, éclaire tout homme. Il est venu dans le monde et le monde a été fait par elle. Elle est venue dans le monde et le monde a été fait par elle. Et le monde ne l'a pas connue. Elle est venue chez les siens et les siens ne l'ont point reçue. Mais à tous ceux qui l'ont reçue, à ceux qui croient en son nom, elle a donné le pouvoir de devenir enfant de Dieu, lesquels sont nés. Écoutez la partie là. On dit, lorsque nous croyons en Jésus-Christ, lorsque nous l'avons accepté comme Seigneur, comme Messie, comme Sauveur, foi, cette croyance en Jésus fait que nous ne sommes plus nés, non du sang, ni de la volonté de la chair, ni de la volonté de l'homme, mais de Dieu. Vous comprenez? Ça veut dire quoi? Notre adhésion à Jésus-Christ de Nazareth doit pouvoir nous libérer des liens de sang, les liens de la volonté de la chair et de la volonté de l'homme. Donc, quand on est issu

Le temps ne nous permettra pas de tout voir. Mais vous voyez qu'Abraham, Abraham a eu des comportements. Et ses descendants ont eu ces mêmes comportements-là. Abraham a menti que Sarah n'était pas sa femme. Son fils Isaac a eu le même comportement de mentir. Abraham est allé avec sa servante. Son descendant a eu la même chose. Et David, David a fait tuer Uri pour prendre sa femme. L'idolâtrie sexuelle, l'immoralité sexuelle, ses enfants ont eu la même chose. Vous comprenez? Donc il y a certains comportements que nous avons qui ne viennent pas de nous, que nous avons hérités de nos descendants. Mais tout ça, ça fait partie des fondements spirituels. Les liens de sang sont forts. Il y a des familles dans lesquelles, par exemple, la mère a eu des enfants avec des pères différents. Ou bien, dans la famille, avant qu'elle ne soit avec un homme, il faut que le premier homme qu'elle croise, avec qui elle a son premier enfant, elle ne reste jamais, les femmes ne restent jamais avec ce dernier-là. Donc, la première relation, elle sort de cette relation avec un enfant, c'est la deuxième, c'est la deuxième relation qui marche. Sinon, toutes les premières relations ne marchent pas du tout. Et ça, il y a des familles comme ça. Il y a des familles dans lesquelles c'est comme s'ils sont sous le joug d'une malédiction infernale où les femmes sont très belles, très sérieuses, très polies, mais vont aller dans des foyers. Au dernier moment, ça ne marche pas. Elles ramassent tous les enfants qu'on a eu dans ce foyer-là. Elles viennent s'asseoir dans la cour familiale. Et tout le monde est là. Et c'est la maman qui s'occupe des petits-enfants pendant que les mamans sont en train de se chercher. Et la cour familiale devient leur terminus. Bien-aimé de Dieu. Dieu a dit que l'homme quittera son père et sa femme s'attachera à son père et sa mère s'attachera à sa femme et tous deux deviendront seuls chers. Comment se fait-il que les gens s'en vont? Jusqu'au dernier moment, c'est la cour familiale qui devient leur point de chute. Il y a des familles dans lesquelles, bien-aimé de Dieu, à un certain âge, tout le monde doit être paralysé. À un certain âge, on doit être aveugle. C'est parce que c'est héréditaire. Ça dépend des fondements. Ça dépend des fondements. Dans les familles dans lesquelles on te dira que le grand-père a été diabétique, la grande-mère a été diabétique. Mais tout ça, c'est dur. Tout n'est pas forcément spirituel. Il y a des maladies qui sont d'ordre génétique. Scientifiquement, ça se prouve. Ça, c'est une affaire de gènes. Ça est dans le gène. Donc, de manière génétique, tu es issu de cette famille-là. Tu as cette maladie-là. Ça, ça n'a rien à voir avec des fondements spirituels. C'est lié au sang. C'est lié aux descendants. Ça, ce n'est pas une affaire de fondement. Mais je suis en train de vous parler du volet spirituel de la chose. Du volet spirituel de la chose. Il y a des maladies qui sont liées au sang, par exemple, qui peuvent se transmettre de père en fils, de mère en fille, en enfant. Mais il y a des maladies, il y a des choses qui ne sont pas d'ordre génétique. Vous comprenez? Une maman qui n'est pas mariée, ses soeurs, ses cousines, personne n'est marié. Ses filles qu'elle met au monde aussi ne sont pas mariées. Ça, là, ce n'est pas lié à leur sang. Ça, ce n'est pas problème de sang. Une maman, par exemple, qui te dit, elle a été violée dans sa jeunesse. Sa fille qu'elle a mise au monde a été violée. Sa petite fille qui est née, qui a grandi, a été violée aussi. Est-ce qu'il y a des gènes dans leur sang qui dit que quand tu as ces gènes-là, c'est-à-dire que partout où on te voit, on doit te violer? Non. Le problème, il est d'ordre spirituel. Qu'est-ce qui a été fait pour que ces personnes-là puissent subir un tel sort? Voilà comment l'enfant de Dieu doit s'interroger. Ésaïe chapitre 51, on dit, vous qui cherchez, vous les justes, qui cherchez la vérité, la justice, interrogez le rocher sur lequel vous avez été tiré. Interrogez votre père Abraham et votre mère Sarah. Estrade chapitre 4, le verset 15, renseignez-vous, pour paraphraser, renseignez-vous auprès de ceux qui ont vécu avant vous, pour qu'ils puissent vous instruire. Nous sommes d'hier. Nous ne connaissons rien. Nous sommes d'aujourd'hui. Nous ne connaissons rien de ce qui s'est passé hier. Donc, c'est d'approcher les anciens pour leur demander qu'est-ce qui s'est passé. Je parle de témoignage d'une jeune fille, d'une jeune sœur. Elle se lève le matin. Elle travaille dans un grand hôtel de la place. Elle reçoit toutes sortes de personnes. Elle a dépassé la quarantaine. Personne dans l'hôtel où ils sont, où ils reçoivent toutes personnes, tous les gens qui viennent de partout. Personne ne l'a arrêté une fois pour prendre son numéro. Alors que sur les,

Certains de ses collègues sont débordés même de prétendants. Elle peut faire 1 an, 2 ans. Il n'y a pas quelqu'un qui va l'aborder pour lui, ma chérie, donne-moi ton numéro. Quand elle se lève le matin, elle a l'impression d'être en bonne santé. Quand elle va dans la douche, dans les toilettes, commence à se laver, elle a l'impression qu'on l'a frappée, elle a voit des traces sur son corps. Mais bien aimé, ça c'est dur à quoi? C'est dur au fondement spirituel. Spirituellement, elle est dans un foyer. Quand elle dort, elle se retrouve avec dans un foyer. Le foyer, la vie à laquelle elle aspire, dans la vie physique, c'est quand elle dort que dans ses songes, elle mène ce genre de vie-là. Elle est mariée, elle est dans un foyer, elle a des enfants. Le genre d'homme qu'elle veut, c'est avec ce dernier-là qu'elle vit. Ça, c'est lié au fondement spirituel qu'il faut traiter. Qu'il faut traiter. Vous comprenez? Je vous parlais du témoignage de quelqu'un qui dit que lui, son père n'avait jamais économisé jusqu'à dépasser le seuil de 700 000. Lui aussi, quand il est né, à un certain moment donné de sa vie, c'était comme ça. Il n'avait jamais épargné jusqu'à dépasser 700 000. Bien-aimé de Dieu, ton père n'a jamais dépassé le montant de 700 000. Toi aussi, tu nais, tu commences à faire tes affaires, tu commences à travailler, tu ne peux jamais économiser quand ça a dépassé 700 000. C'est lors d'une prière que cette malédiction héréditaire a été brisée. Vous comprenez? Donc, frères et sœurs, c'est pour nous dire, la première chose qu'il faut faire, que malheureusement nous négligeons, ce sont nos fondements spirituels. Ce sont nos fondements. Quel que soit ce que tu es, que tu sois serviteur de Dieu ou pas, les fondements spirituels nous imposent certaines limites, nous imposent certains comportements. Frères et sœurs, la Bible est claire. Tu peux être un grand serviteur de Dieu. Tu peux manipuler l'onction et puis vivre dans une misère extrême. Pourquoi? Parce que l'onction ne viendra pas t'apprendre à économiser. Vous comprenez? Prenons deux rois. Deux rois, le chapitre 4, le verset 1, nous dit ceci. Une femme d'entre les femmes des prophètes cria à Élisée. Écoutez bien, bien-aimé de Dieu. Une femme d'entre les femmes des fils de prophètes cria à Élisée. On dit la femme là. Son mari faisait partie des fils de prophètes. Cria à Élisée en disant, elle dit à Élisée, le prophète, ton serviteur, mon mari, est mort. Et tu sais que ton serviteur craignait l'Éternel. Ce gars-là était un petit prophète qui travaillait avec Élisée. Il dit, oh, le créancier est venu prendre mes enfants et en faire des esclaves. Est-ce que quelqu'un comprend? Le gars, il était serviteur de Dieu. Il meurt. Le monsieur à qui il devait, là, est venu voir la femme pour dire, tes enfants là, donne-les-moi, ils vont aller payer, travailler pour rembourser la dette que leur papa me devait. Le gars était serviteur de Dieu, il était prophète. Héritage, il a laissé à ses enfants là cette dette, ce crédit. Les enfants qui n'ont rien eu, qui ne savaient pas, ils n'étaient pas témoins, ils n'étaient pas là quand le père partait prendre sa dette, c'est eux qu'on vient prendre pour aller payer la dette. Frères et sœurs, ne lisons pas ce passage-là de manière littéraire. Spirituellement, qu'est-ce que ça peut signifier? Les parents peuvent contracter des dettes spirituellement que toi, tu peux payer aujourd'hui. C'est ce que ça veut nous dire. Le père a contracté des dettes et ce sont les enfants qui prennent les pots cassés. Il a fallu que cette femme-là pose un acte prophétique pour briser cette malédiction. Le prophète lui dit, que puis-je faire pour toi? Élisée lui dit, que puis-je faire pour toi? Dis-moi, qu'as-tu à la maison? Elle répondit, ta servante n'a rien du tout à la maison qu'un vase d'huile. C'est-à-dire qu'elle-même, son héritage aussi, là, c'est un peu d'huile. Est-ce que vous comprenez? Bien-aimée de Dieu, elle était la femme d'un prophète. Regardez ce que son mari lui a laissé comme héritage. Dette et un peu d'huile. Il lui dit, va demander au dehors des vases de chez tous tes voisins, des vases vides, et n'en demande pas un petit nombre. Quand tu seras rentré, tu fermeras la porte sur toi et sur tes enfants. Tu verseras dans tous ces vases et tu mettras de côté ceux qui seront pleins. Alors elle le quitta. Elle ferma la porte sur elle et sur ses enfants. Il lui présentait les vases et elle versait. Lorsque les vases furent pleins,
Elle dit à son fils, « Présente-moi encore un vase. » Mais il lui répondit, « Il n'y en a plus. » Et l'huile s'arrêta. Elle alla le rapporter à l'homme de Dieu et lui dit, « Va vendre l'huile et paye ta dette. Et tu vivras, toi et tes fils, de ce qui restera. » Vous comprenez, bien-aimé de Dieu. Si on veut aller loin, l'huile est la symbolique de l'onction. Elle est la symbolique de la marque du Saint-Esprit. Donc, il fallait qu'une onction nouvelle vienne pour briser cette malédiction-là, pour que la malédiction héréditaire d'endettement, de misère, de pauvreté puisse quitter cette famille. Alors, toi qui m'écoutes, je te pose cette question. As-tu traité réellement les fondements de ta vie? As-tu brisé les fondements maléfiques de la famille paternelle ou maternelle dont tu es issu? Frères et sœurs, si ça n'a pas encore été fait, c'est maintenant qu'il faut commencer. Parce que toute lutte, tout lien dont tu ne vas pas briser, dont tu ne vas pas te séparer, tu vas léguer ce lien-là à tes enfants. Tu vas léguer ce lien-là à tes enfants, bien-aimés de Dieu. Toute lutte que tu refuses de mener, tout combat que tu refuses de mener, tu le lègueras aux générations futures, dans tous les aspects de notre vie. Il y a des familles dans lesquelles personne ne peut dépasser la classe d'examen. Les gens, ils sont en année de licence de maîtrise, sans BPC, sans bac, parce que spirituellement, ils étaient dit, ils ont fait des pratiques qui disent que personne ne va sortir de cette famille avec un diplôme. Ils sont allés à l'école, c'est vrai, ils sont intellectuels, mais ils n'ont pas de diplôme. BPC, ils n'en ont pas. Bac, ils n'en ont pas. Mais ils sont allés faire l'université. Et frères et sœurs, on en connaît dans nos familles, autour de nous. Les enfants sont très intelligents dans les classes intermédiaires. Mais quand ils arrivent en classe d'examen, c'est bloqué, bien-aimé de Dieu. C'est fini. Allez-y interroger les fondements de notre vie. Qu'est-ce qui a été fait avant ma naissance? Quelles sont les alliances qui ont été faites? Quelles sont les pactes qui ont été faits? Vous comprenez? Une alliance peut être tribale. Je vous rends ce témoignage. J'étais quelque part dans l'ouest du pays ces temps-ci. Et on était assis, un après-midi, j'étais assis avec un ami. Il y a des femmes qui étaient allées au champ casser du bois. Elles ont cassé leur bois, arrivées sur la route. Il y a un des tas de bois qui s'est défait. Donc elles ont laissé ça dans la cour dans laquelle nous étions, où il y a un passage. Et les enfants de la cour qui étaient en train de s'amuser sont venus ramasser les bois des femmes pour aller mettre dans leur cuisine pour garder à leurs parents. Et la dame qui passait, et qui avait le bois, elle avait un autre tas sur sa tête, qui a dit « On reviendra prendre nos bois. » Elle est partie. J'ai crié sur les enfants, ils sont allés. Il y a un bois qui est resté avec elle, avec les enfants. La dame est venue, elle a fait le constat. Et ça m'a rappelé un témoignage que le berger, le doyen berger, Assielou avait rendu. Il disait que, à l'époque, pour faire la dot, les parents demandaient ce que la famille de la femme demandait ce qu'ils voulaient. Et quand les parents quittaient eux leur village pour venir dans le village de la dame pour faire la dot, tout ce qu'ils avaient préparé, bangui, la boisson, tout, on n'entrait pas dans le village avec. C'était à l'entrée du village. Quand ils viennent, ils discutent avec la famille, quand ils se sont entendus, c'est là maintenant qu'on donne les ordres pour que ce que les parents ont demandé, leur fils soit rentré dans le village. Donc quand ils arrivent, à l'entrée du village, ils déposent tous les bagages. Ils sont venus, ils ont discuté à la famille. Quand ils ont fini, ils s'en vont prendre tout ce qu'ils avaient fait comme achat, boisson, tout et tout. Il y a des jeunes du village qui sortaient du village ce jour-là. Ils ont vu la boisson, les achats que les gens avaient faits. Ils se sont assis là. Toute la boisson que les gens devaient venir prendre pour faire la dot, ils se sont assis là, ils ont tout bu. Vous comprenez? Ils ont bu la boisson des gens. Et ils finissent d'échanger avec leur belle famille. Ils viennent pour prendre tout ce qu'ils ont fait comme achat. Les jeunes ont tout bu. Ils étaient ivres. Ils ont commencé à se moquer d'eux. Et les parents les gens à qui, les victimes, les ont regardés. Le plus âgé, qui était venu marier la fille pour son fils, a dit, c'est la boisson que vous aimez, non? C'est pourquoi vous avez jeté cette humiliation sur nous. Tous ceux qui vont être issus de votre famille, là, qui passent le temps à boire, puisque c'est la boisson que vous aimez, buvez seulement toute votre vie, vos enfants, petits-enfants, arrière-petits-enfants, que la boisson soit leur partage. Bien-aimés de Dieu, dans cette famille-là,
tout ce qui est homme, comme femme, c'est boisson qui est le travail. Vous comprenez? Tous des ivrognes. Donc, la femme va au champ, casse son bois. Les enfants viennent prendre. La dame dans sa colère, à votre avis, voulait qu'elle dise quoi? C'est le bois que vous aimez, non? C'est fagot que vous aimez. Passez votre temps à voler bois seulement toute votre vie. Vous comprenez, bien aimé de Dieu? Donc, les histoires de fondement ne datent pas de nous. C'est des actes que les parents ont posés. Ça peut être un geste anodin. Mais ça, ça se paye. Parce que la parole est sacrée. Proverbe 26, verset 2 dit, « Il n'y a pas de malédiction sans cause. » Le fait que les parents, les descendants aient ouvert cette porte-là pour que notre personne les maudisse, ce qu'ils vont dire, ça s'applique sur plusieurs générations. Frères et sœurs, c'est biblique. Le diable n'a rien volé. Il n'a rien inventé. Il ne fait qu'appliquer ce qui est dans la parole de Dieu de manière négative. Dieu a dit quoi, Abraham? Je te bénirai. Je bénirai ta descendance. Je bénirai ta postérité jusqu'à la millième génération. Allez-y, les lui, Exode. C'est écrit là-bas. Vous comprenez? Moi, l'Éternel Dieu, je punis la faute des pères de la troisième jusqu'à la quatrième génération. Et je bénis ceux qui m'aiment jusqu'à la millième génération. Frères et sœurs, ce n'est pas une affaire de « je suis au renouveau, je suis à Notre-Dame de la Délivrance, je suis à telle fraternité, je suis à tel groupe, mon père spirituel c'est tel prêtre, c'est tel berger ». Frères et sœurs, ça n'a rien à voir avec. Tu n'as pas traité tes fondements, tu n'as pas pris le temps de prier pour que Dieu te révèle ce qui ne va pas dans ta vie. Bien-aimé de Dieu, tu vas être engagé dans l'église, tu vas occuper des postes dans les conseils paroissiaux, mais au soir de ta vie, tu vas vivre une vie chrétienne dans l'aigreur. Parce qu'il y a quelque chose qui va venir toujours pour te tirer vers le bas, pour te tirer toujours en arrière. C'est-à-dire que tu vas construire pendant des années. Et la malédiction, les fondements spirituels viennent briser ça en un clin d'œil. Et malheureusement, c'est des choses qu'on néglige aujourd'hui. Dans nos assemblées de prière, quand on dit retraite de délivrance, tu vois, les gens ne vont pas. Mais quand on annonce un thème, comment rentrer dans ces bénédictions? Thème sur le miracle, sur des guérisons. Plus de miracles, les chrétiens remplissent là-bas. Mais quand vous donnez des thèmes sur la théologie, sur des formations, sur la délivrance, sur comment traiter des liens, on organise des retraites, on voit. Les gens refusent de partir parce qu'on se dit que tout ça, c'est des choses. Les gens vont sur les réseaux sociaux écouter certaines personnes. Non, 2 Corinthiens 2, c'est ça, 2 Corinthiens chapitre 5, le verset 7 dit, non, le verset 17, « Toute personne qui est en Jésus est une nouvelle personne, est une nouvelle créature. Toutes choses sont devenues anciennes. » Le même Jésus aussi a dit, « La vérité, connaître la vérité, elle vous affranchira, elle vous rendra libre. » Connaître la vérité, se laisser affranchir par la vérité avant d'être délivré. Le Fils de l'homme est apparu pour détruire les œuvres du diable. Ça, c'est dans le Nouveau Testament. Vous comprenez? C'est dans le Nouveau Testament. Marc chapitre 16, 17, lui donne le pouvoir de détruire toute la puissance du diable. Luc chapitre 10, le verset 19, lui donne le pouvoir de marcher sur la tête du serpent, du scorpion, et de détruire toute la puissance. Et rien ne pourra vous nuire. Marc 16, 17 aussi, voici les signes qui accompagneront ceux qui auront cru. En mon nom, ils chasseront des démons. Ils imposeront le même malade, ils seront guéris. Ça, c'est Jésus, c'est sorti de la bouche de notre Seigneur. C'est que la puissance du diable est encore là, et nous devons la détruire. Donc, ne prends pas un seul verset biblique pour dire que ta vie spirituelle se limite à ce seul verset biblique-là. Au temps de Jésus, il faisait délivrance. Quand il devait mourir, quand il est mort, quand il est revenu, il a demandé à ses disciples d'aller partout, de faire des disciples, d'annoncer la bonne nouvelle, d'expulser les démons, de délivrer des gens. Il est venu. Ce qu'on doit faire, là, c'est ce que le Christ nous a montré. Aujourd'hui, on traite nos problèmes. Mais on les traite trop de manière superficielle. Dans la santé, quand quelqu'un a une plaie, pour qu'on puisse faire bon pansement, il faut que cette plaie-là saigne. Sinon, le pansement va être superficiel. Un bon pansement pour le faire, il faut que le sang coule. Un bon fondement spirituel, une bonne vie, avant qu'elle ne puisse aller loin, il faut qu'on traite le problème jusqu'à la racine. Un arbre, pour le détruire, ce n'est pas en coupant ses branches. C'est en coupant les racines de l'arbre. Si tu veux, il faut laisser ses branches.
ne touche pas les branches, touche la racine. Il va mourir, va finir par mourir seul. Pendant la saison sèche, on a vu des arbres qui avaient séché. Toutes les feuilles étaient mortes. Dès qu'il a plu net, tout a repoussé. Tout a refleuri. Tout ce qui était, avait séché. Tout a verdi. Pourquoi? Parce que les racines n'étaient pas mortes. Il a fallu d'une petite pluie pour que tout revienne. Vous comprenez? Je vous ai déjà parlé de ce monsieur qui revient de l'Espagne. Qui revient de l'Espagne. Il avait sa femme blanche, ses enfants là-bas. Il revient pour refaire des papiers. Sa tante qu'il a élevée. Le monsieur est resté là. Son endroit le plus fréquenté aujourd'hui, ce sont les bistrots de Gonzac. Sa femme et ses enfants sont restés là-bas. Tout le monde. Mais ça, c'est lié au fondement spirituel. Mais ça, c'est lié au fondement spirituel. C'est lié au fondement. De belles dames qui sont obligées de passer sur les réseaux sociaux pour demander mari. Je suis belle, j'ai tel âge. Je veux un homme de tel âge à tel âge. Frères et sœurs, tout ça, c'est lié à nos fondements. Il y a des gens qui ont un comportement. Il y a des comportements. Si vous regardez la personne, vous n'allez pas pouvoir comprendre. Mais si vous interrogez son fondement spirituel, vous allez voir que certaines personnes ont des comportements qui ne sont pas durs à elles. Il y a des comportements qui sont liés aux blessures intérieures, aux certaines réactions que la société nous a imposées, à certaines réactions que la société nous a imposées, à certains chocs émotionnels que nous avons eus, que nous a imposé un certain comportement. Ça n'a rien à voir. Mais les fondements spirituels, frères et sœurs, sont liés aux pratiques, sont liés aux alliances, sont liés aux pattes qui ont été tissées par nous-mêmes. Comme par nos ancêtres, aux membres de nos familles. Vous comprenez? Un homme de Dieu qui disait que lors d'une prière, le jeune vient pour dire sa maman a une bouteille. La dame dort, la maman dort à la bouteille, elle se réveille à la bouteille. Partout elle va, la bouteille entre ses aisselles. Elle dit toute la famille se trouve dans cette bouteille. Bien aimé de Dieu, comment la vie des gens peut se trouver dans bouteille puis vouloir qu'ils évoluent? Pour d'autres, on dit tout le monde est représenté dans une chambre. Tout le monde, la vie de tout le monde dépend d'une statuette. Alors, frères et sœurs en Christ, au thème de ce cheminement, je veux inviter chacun de nous à revoir son intimité avec Dieu. Nous sommes restés trop superficiels dans notre marche avec Jésus, avec notre Dieu. Ça fait qu'aujourd'hui, il y a des frustrations, des humiliations que nous subissons et on accuse Dieu. Même quand Jésus est arrivé devant la tombe de Lazare, il n'a pas opéré immédiatement le miracle. Il a dit, ôtez la pierre. Ce n'est pas lui qui a ôté la pierre. Jésus avait le pouvoir d'ôter la pierre. Quand vous avez lu les évangiles et bien écouté les évangiles de ce week-end, on dit, de bon matin, les femmes se sont rendues au sépulcre, portant les aromates qu'elles avaient préparées. Elles trouvaient la pierre roulée sur le côté du tombeau. Elles entraient, mais ne trouvaient pas le corps du Seigneur. On dit quand Jésus est mort, là, pour de peur que les gens viennent prendre son corps, ils ont pris un gros caillou, ils ont bloqué l'entrée de la grotte, de la tombe dans laquelle elle avait été mise. Et ils ont pris des gardes pour surveiller l'entrée. Mais quand les femmes sont arrivées, la pierre a été ôtée. Qui a ôté la pierre? Donc les mêmes personnes, pour ne pas dire les mêmes anges qui ont ôté la pierre puis Jésus n'était plus dans le tombeau, là, pouvaient ôter la pierre pour que Lazare sorte. Jésus ne leur a pas fait appel. Quand Pierre a coupé l'oreille du soldat, Jésus dit non. Si j'avais besoin d'une armée, je pouvais faire appel à mon Père qui est dans les cieux pour qu'il m'envoie une légion d'anges, une armée d'anges pour combattre. Je n'ai pas besoin que tu combattes pour moi, Pierre. Il a posé la main, l'oreille du monsieur, du soldat, est guéri. Ça veut dire quoi? Jésus avait la capacité d'ôter la pierre lui-même. Mais il a dit ôter la pierre. C'est après avoir ôté la pierre, Jésus a ordonné que Lazare sorte et puis les sortir. Qu'est-ce que je veux dire, frères et sœurs? Il y a un pas, il y a une démarche que toi, tu dois commencer à faire pour que Jésus et le Saint-Esprit achèvent ta délivrance. Tu n'as pas fait le minimum. Le miracle ne va pas s'opérer, bien-aimé.
Quelqu'un ne va pas se coucher, puis le miracle viendra le surprendre. Ce n'est pas possible. Le peuple s'est assis devant la mer rouge, en train de pleurnicher, en train de maudire Dieu, en train de récriminer contre Moïse. Dieu dit, Moïse, lève la verge qu'il y a dans ta main. Dis au peuple de se lever, de commencer à marcher. C'est là, quand ils ont commencé à marcher, quand les pieds ont touché la mer rouge, la mer s'est fondue, ils sont passés. Je veux dire quoi, bien-aimé de Dieu? Tu peux écouter les enseignements, tu peux fréquenter les hommes de Dieu, mais si tu n'as pas une intimité personnelle avec Dieu, pour qu'il te révèle certaines choses, il y a des dimensions que tu ne pourras pas atteindre. Je termine avec ce passage. Deutéronome, chapitre 29. Deutéronome, chapitre 29, le verset 29. Dans d'autres versions, ça se termine par le verset 28. Deutéronome 29, 29 dit, « Les choses cachées sont à l'Éternel, notre Dieu. Les choses révélées sont à nous et à nos enfants, à perpétuité, afin que nous mettions en pratique toutes les paroles de cette loi. » Il dit, « Les choses qui sont cachées, là, ça appartient à notre Dieu. » Mais il dit, « Les choses qui sont révélées sont à nous et à nos enfants. » Vous comprenez? Sans révélation, le peuple va vers sa perte. Donc, bien-aimé, il y a des révélations. Si Dieu ne t'a pas faite sur ta vie, sur ta destinée prophétique, tu seras en train de te promener inutilement dans l'église, en train de rendre le témoignage des autres. Et non, jamais les gens vont rendre ton témoignage. Je prie Dieu, afin qu'en ce lundi de Galilée, le Christ qui est sorti victorieux du tombeau, 3 jours après son ensevelissement, sorte de ce tombeau-là, avec ta délivrance, ta libération, ta restauration au nom de Jésus-Christ de Nazareth. Que toutes les portes qui sont restées fermées dans nos vies jusqu'à ce jour, je déclare que ces portes-là s'ouvrent au nom de Jésus-Christ de Nazareth. Que tous les liens ancestraux, tous les liens maléfiques de famille qui pèsent sur toi qui es en train de m'écouter en ce jour, je déclare que le ministère des anges soit relâché dans ta vie afin de briser tous ces liens. Rompe tous ces liens-là au nom de Jésus. Que toutes les imprécations, les malédictions qu'on te prononçait sur ta vie, je les déclare nulles et sans effet au nom de Jésus-Christ de Nazareth. Et en ce jour de Galilée, où Jésus nous a donné rendez-vous, allez-y en Galilée, c'est là que vous le verrez. Je prie qu'il fasse tomber davantage les écailles de nos yeux, afin que nous puissions le voir en ce jour, nous puissions le connaître et rentrer dans une intimité avec lui. Qui nous garde dans les creux de ses mains, qui nous donne de toujours demeurer en sa présence, lui qui est Dieu, qui vit et qui règne pour des siècles et des siècles. Amen. Très ravi d'avoir partagé ce moment avec vous, frères et sœurs en Christ. C'était votre serviteur, le modérateur Owe Jean-Claude de la Fraternité Notre-Dame de la Délivrance. Et vous étiez à votre émission En eau profonde tout le lundi, de 9h à 10h. Alors que Dieu vous bénisse et qu'il nous garde dans les creux de ses mains. Au nom du Père, du Fils et du Saint-Esprit. Amen.

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0: Pour votre salut, il est 22h.
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Frères et sœurs, nous revoilà dans la chapelle du patronage Saint-Joseph. Je vous propose pour commencer cet enseignement, en ce moment important, car chaque instant est important, puisque chaque instant est un instant de l'éternité, ce moment important parce que c'est cette grande fête de l'Immaculée Conception, moment important pour chacun d'entre nous, nous allons demander à la Vierge Marie de nous laisser porter par ce qu'elle a à nous dire aujourd'hui, et elle a certainement quelque chose à dire à chacun d'entre nous, vous ici présents, bien entendu, mais aussi chaque auditeur qui, en cet instant, est devant son poste de radio ou devant son ordinateur et qui communie avec nous et qui a les oreilles de son cœur bien grandes ouvertes pour écouter la parole du Seigneur. Confions-nous à la Vierge Marie. Nous ne dirons jamais trop de « Je vous salue Marie » en ce jour. Je vous salue Marie, pleine de grâce. Le Seigneur est avec vous. Vous êtes bénie entre toutes les femmes, et Jésus, le fruit de vos entrailles, est béni. Sainte Marie, Mère de Dieu, priez pour nous, pauvres pécheurs, maintenant et à l'heure de notre mort. Amen. L'enseignement s'intitule « L'imitation de l'Immaculée ». Normalement, vous faites « Ah !» Mais l'imitation de l'Immaculée. J'ai eu quelques scrupules à intituler cet enseignement « L'imitation de l'Immaculée » parce que je me suis dit que finalement la seule personne à imiter, c'était le Christ. Et cela est vrai. Nous imitons le Christ. C'est même la seule façon de devenir saint. Et si je parlais à des non-chrétiens, je dirais, c'est la seule façon d'être heureux. La seule façon d'être heureux, il y a une science du bonheur. Il y a une façon assurée d'être heureux. Le bonheur n'est pas un coup de poker au hasard de l'auto que l'on va gagner ou parce que son équipe de football préférée a gagné un match ou un championnat. Le bonheur, c'est une science, c'est-à-dire on va appliquer un certain nombre de choses pour être heureux. Et cette science, elle peut se résumer en une seule formule, imiter le Christ. Devenir saint. Ça, c'est la formule pour les chrétiens qui comprennent ce qu'on veut dire. Être saint comme le Père Céleste est parfait. Être parfait comme le Père Céleste, c'est-à-dire être comme le Christ. Mais évidemment, le Christ est Dieu. Il est 100% homme et 100% Dieu. C'est facile pour lui d'être parfait quand on est Dieu. Ça fait partie de sa définition. Mais pour nous, comment être parfait? Pour nous, les hommes, les simples hommes, j'ai envie de dire, qui n'ont rien d'autre que leur humanité. Eh bien, Dieu serait en échec professionnel, s'il n'avait pas réussi avec personne sur terre, s'il n'avait pas réussi à vaincre les assauts du démon, à vaincre le péché totalement. Est-ce que vous croyez que Dieu, qui est Dieu, aurait complètement échoué avec vous, avec moi surtout peut-être, avec tous ces hommes de la terre qui vont dans ce que Jésus appelle le chemin large et spacieux qui mène à la perdition. Car tous, nous sommes pécheurs, dans l'Église aussi, 100% de pécheurs. Donc, Dieu n'aurait pas réussi à nous sauver avec personne, jamais. Et pourtant si, mes enfants, Dieu a réussi avec une personne, et même il a réussi avec beaucoup d'entre nous, et même il va réussir avec la grande majorité d'entre nous. Cette personne, vous le savez, c'est sa journée avec qui Dieu a complètement réussi et qu'il nous montre un exemple à travers son Église et en particulier dans l'Évangile. Cette personne, c'est la Vierge Marie, l'Immaculée Conception. Et ce n'est pas parce que le pape Pie IX, en 1854,
a proclamé le dogme de l'Immaculée Conception, que l'Église a commencé à croire en l'Immaculée Conception à partir de 1854. Cette vérité de foi, l'Église l'a toujours crue, toujours su. Marie, la mère de Jésus, cette femme, cette fille d'Israël, cette fille de Sion, dans l'Écriture, c'est elle qui reçoit toute cette... la notion de la féminité, toute cette image de la féminité s'accomplit en Marie, puis en l'Église, mais d'abord en Marie. Elle a été choisie pour être celle qui portera celui qui porte tout. Et Jésus a été le seul enfant qui a choisi sa mère. Vous pensez bien qu'il l'a bien choisi. Moi aussi, j'aurais choisi la mienne. Je lui aurais enlevé quelques défauts. Mais enfin, globalement, j'aurais choisi la même si j'avais eu à choisir. Mais voyez, Jésus, il a choisi sa mère, et sa mère lui ressemble, et il ressemble à sa mère. Et Dieu l'a choisi et l'a désigné, et lui a donné cette grâce d'être immaculé dès sa conception. Ce n'est pas simplement d'être sans péché, d'être immaculé dès sa conception. Voyez, après tout, Adam et Ève aussi étaient immaculés. Mais c'est mieux que ça. Il a donné à Marie la victoire sur le mal. Il a donné à Marie la victoire sur la mort. Il a donné à Marie une grâce, ce que les théologiens appellent la grâce christique et christo-conformante, la grâce qui vient du Christ et qui nous fait ressembler au Christ. Et donc, il nous révèle, à travers l'Immaculée Conception, que nous ne sommes pas seuls. Une fois, j'écoutais la radio sur la route, et cette radio, qui n'était pas Radio Espérance, parce que ça ne captait pas à cet endroit-là, j'étais entre Toulouse et Bordeaux, on ne capte pas Radio Espérance. Et donc, sans faire exprès, je tombe sur une radio du monde, et cette radio diffusait une chanson que vous connaissez certainement, qui est une chanson de Starmania, et qui dit « Mais au bout du compte, on se rend compte qu'on est toujours tout seul au monde. » Et cette chanson est très importante. Si vous êtes sage, je peux vous la chanter. Hein. Mais au bout du compte, on se rend compte qu'on est toujours tout seul au monde. Eh bien, mes enfants, cette chanson est très importante

contre les autres, contre sa femme, contre son mari, contre ses enfants, contre son patron, contre ses employés, contre qui vous voulez, contre le gouvernement, contre tout le monde, pour exister. Puisque je suis tout seul, je n'ai pas d'autre solution que de me battre, c'est-à-dire de ne pas vivre dans l'amour. L'amour fait peur. Et on aime l'amour dans ce monde uniquement lorsque l'amour nous rapporte quelque chose, puisque je suis tout seul au monde. Donc, quand on aime, même dans la vie conjugale, c'est je t'aime jusqu'à ce que je t'aime plus. Je t'aime jusqu'à ce que je trouve mieux. Voyez ? Parce que je suis seul au monde. Au bout du compte, on se rend compte qu'on est toujours tout seul au monde. Eh bien, ce n'est pas notre cas à nous chrétiens. C'est la Vierge Marie dans l'Immaculée Conception qui nous révèle cela. Au bout du compte, nous, on se rend compte qu'on n'est jamais seul au monde. Car il y en a un qui vient vivre en nous et qui a demeuré en Marie dès sa conception. C'est l'Esprit Saint. Voyez, nous avons avec Marie la plus belle parole de Dieu. Dieu nous dit, si vous étiez seul pour affronter le monde, pour affronter le mal, le péché, bien sûr que vous allez tous tomber et que vous serez tous damnés. Car le mal est puissant, il est malin, comme son nom l'indique. Mais je ne vous laisse pas seul, dit Dieu. Je vous donne mon Esprit Saint qui vient à l'intime même de votre personne, qui rentre dans votre âme, qui épouse votre âme, qui illumine votre âme, qui vous donne d'agir, d'aimer. Et au bout du compte, vous vous rendez compte que vous n'êtes pas seul. Parce que vous n'êtes pas seul à porter l'Esprit Saint, que cet Esprit vous fait crier « Abba, Père, Papa !» Et vous vous rendez compte que vous avez des frères, etc., etc. Et donc, l'expérience de l'amour. Voilà l'Immaculée Conception au cœur de l'Église, devant nous, aujourd'hui, en cette année de la foi, en ce 30e anniversaire de Radio Espérance, l'Immaculée Conception, et donc cette puissante victoire de Dieu. Et je me suis rendu compte que le Concile Vatican II, dont nous fêtons les 50 ans, cette année aussi, le Concile Vatican II, dans le chapitre 8 de Lumen Gentium, nous dit à plusieurs reprises qu'il nous faut effectivement imiter la mère de Jésus. Quel est le modèle de l'Église? Le modèle pour l'Église? Le modèle de la foi? Le modèle dans l'Église aussi? Alors je me suis demandé pourquoi. Et comme vous le savez, j'ai la joie d'animer une émission hebdomadaire qui s'appelle « Comment va ton âme ?» dans laquelle on me pose des questions très intelligentes sur la vie spirituelle. Eh bien, je me suis rappelé une question qui m'a été posée. Quels sont les combats de la foi? Quand on a la foi, y a-t-il des combats? Et je me suis rendu compte que Marie nous aide, l'exemple de l'Immaculée Conception, et quand je dis l'exemple, ce n'est pas simplement un exemple extérieur, de loin, c'est un exemple qui vient à l'intérieur de nous, que nous épousons. L'exemple de l'Immaculée Conception nous donne de vaincre les combats de la foi. Premier combat de la foi, c'est le combat contre Dieu, un peu comme Jacob quand il passe le gué de Yabok. Pourquoi? Parce qu'avoir la foi, croire en Dieu, eh bien, c'est se retrouver devant un Dieu qui est tout, un Dieu qui est grand, qui est créateur de l'univers, du monde visible et invisible. Je crois en Dieu, le Père tout-puissant. Et être soi-même, eh bien, tout petit, tellement petit qu'on n'est presque rien. Qu'est-ce que nous sommes face à la mort, face aux fins dernières, à l'enfer, le paradis, face au jugement divin, face à tout ce qui est surnaturel, aux événements de l'histoire, aux révélations. Car lorsqu'on a la foi, on prend de la hauteur, on commence à regarder autour de nous. Et chaque événement, d'une certaine façon, a une résonance cosmique dans nos vies. Quand on apprend qu'un

0: tel a commis un crime, ce n'est pas pour nous un simple fait divers quand on a la foi. Un fait divers qui passera et qu'on oubliera demain. Ce n'est pas ça. Quand on a la foi, on se rend compte que tel crime commis dans telle partie du monde ou tout près de nous a une résonance d'une victoire du démon, du mal avec un grand M, que le mal se répand. Et donc cela nous touche toujours en plein cœur. Et nous nous retrouvons démunis, petits, anéantis. Et voilà ce qui fait peur dans ce premier combat de la foi. C'est que nous devons anéantir notre personne. Avoir la foi, c'est dire, ben, comme le Seigneur a dit à Catherine de Sienne, je suis celui qui est, tu es celle qui n'est pas. Et ça, nous les hommes, nous n'aimons pas, nous sommes des personnes. Dire à Dieu, comment ça, je ne suis rien, mais je suis quand même quelque chose, un petit quelque chose, pensez-vous, je fais 120 kilos, je suis Père Macaire, je suis quelque chose. Eh bien non, tu n'es rien. Tu n'es rien face à l'humanité, tu n'es rien face à la ville dans laquelle tu habites, tu n'es rien face à l'histoire du monde qui s'est déroulé depuis des millénaires, tu n'es rien face au cosmos, et surtout, tu n'es rien face à Dieu. Et ça, c'est un anéantissement que l'homme n'aime pas. Ce n'est pas facile d'avoir la foi. C'est même plus simple de ne pas avoir la foi. Vous savez, mais au bout du compte, on se rend compte qu'on est toujours tout seul au monde. Quand vous êtes sage, je vous le rechante. Mais au bout du compte, on se rend compte qu'on est toujours tout seul au monde. Eh bien, puisque je suis seul au monde, je suis tout. C'est plus simple de ne pas avoir la foi. Or, nous, nous l'avons la foi. Nous savons que Dieu existe, qu'il est là, qu'il a créé le monde. Eh bien, mes enfants, ce premier combat de la foi, le combat face à Dieu, face à l'anéantissement de mon être, nous pouvons remporter la victoire en contemplant l'exemple de Marie, en épousant l'exemple de Marie, en suivant Marie, en suivant l'étoile, comme dit Saint Bernard. Pourquoi ? Parce que Marie, à l'Annonciation, dit exactement le chemin que je viens de prendre avec vous, « Je suis la servante du Seigneur, qu'il me soit fait selon ta parole. » Elle dit même, on a traduit la servante, ça fait plus sympa, elle dit « Je suis l'esclave du Seigneur. » Quoi ? Être un esclave dans le monde d'aujourd'hui ? Mais au bout du compte, je me rends compte que je suis tout seul au monde, moi, me mettre esclave, mais il n'en est pas question. Et pourtant, nous, les croyants, nous prenons la décision d'entrer dans le chemin de Marie. Pourquoi ? Parce que l'Esprit Saint nous fait le don de crainte et le don de piété. Le don de crainte, c'est un don, comment dire, non pas de peur, mais le don par lequel nous avons la crainte de déplaire à celui qui nous aime. Car par l'Esprit Saint, et c'est ça qui est important dans ce premier combat, voyez, nous découvrons que Dieu est Dieu, qu'il est tout, qu'il est le Créateur, le Tout-Puissant, et que nous sommes petits, nuls, médiocres. Mais surtout, nous découvrons, et c'est ça qui est important, que Dieu est Père. Vous savez, vous dites tous les jours le Notre Père, mais c'est vraiment un signe de l'Esprit Saint. C'est l'Esprit seulement qui peut, en entrant dans notre âme, dans le sanctuaire de notre âme, nous donner l'audace de dire à Dieu, Papa. Et celui qui ne sait pas que Dieu est Père, eh bien la foi lui fait peur, parce que c'est un Dieu qui peut nous écraser. S'il croit en un Dieu, il en a peur. Et dans beaucoup de religions, on a peur de Dieu, on a peur de son jugement, on a peur qu'il nous écrase. Mais nous, les chrétiens, par l'Esprit Saint, nous découvrons que Dieu est Père. Or précisément, l'Immaculée Conception, c'est cela. C'est adorer le Père, c'est être une créature. Et au lieu de l'anéantissement de notre être, nous entrons dans l'adoration de Dieu. Ce que je veux vous dire sur ce premier combat de la foi, c'est que Immaculée Conception, le miracle, c'est pas dans Immaculée. Le miracle, c'est dans conception. Parce que immaculé, vous l'êtes, vous aussi. Nous le sommes, mes enfants. Lorsque nous adorons Dieu, dans l'adoration eucharistique en particulier, nous adorons Dieu. Nous sommes devant lui, comme dit le vieillard au curé d'Ars. Je l'avise et il m'avise. Ou plutôt, dans le bon sens, il m'avise et je l'avise. Je le regarde, il me regarde. Je suis devant mon Dieu en adoration. Et au moment où nous sommes en adoration, nous sommes immaculés. Oui, je vous le dis, autant que Marie, comme Marie, par la même grâce de l'Esprit-Saint qui nous fait découvrir que ce Dieu dont nous pourrions avoir peur, puisqu'il est si puissant. Deuxième combat de la foi. Le deuxième combat, c'est celui par lequel nous avons peur des dogmes. Les vérités qui nous viennent de loin, qui nous viennent de l'Église, en particulier des apôtres et des pasteurs. L'homme n'aime pas cela car il a peur pour son intelligence. Voyez, nous avons une intelligence qui est une capacité à connaître, un peu comme un sceau pas en trois lettres, hein. Un sceau en trois lettres, c'est quelqu'un justement qui n'a pas d'intelligence, mais un sceau, un récipient. Et ce récipient, il est tourné et il va essayer de se remplir. Il va essayer d'être rempli par les connaissances qu'il aura cherchées. Nous avons une intelligence. Or, la foi nous demande d'humilier cette intelligence. Ou si vous préférez, j'emploie un terme un peu violent, l'humiliation, mettons plutôt l'humilité. La foi demande de reconnaître des vérités qui sont plus grandes que nous, qui dépassent la capacité de notre sceau, de notre récipient. Et donc, l'intelligence de l'homme n'aime pas ça. Oh là là, on aimerait comprendre selon nos capacités uniquement. On n'aime pas reconnaître qu'il y a des choses qui nous dépassent. Vous savez, quand on dit « je ne comprends pas », alors ça, alors vraiment, je ne saisis pas. Et ça, on n'aime pas. On n'aime pas parce qu'on a peur, ça nous insécurise d'être dans l'erreur, de ne pas savoir où est le chemin, est-ce que c'est par là, est-ce que c'est par là. Or, un peu comme un aveugle, on doit se laisser faire. Mais attention, la foi n'est pas aveugle. La foi demande au contraire une ouverture de l'intelligence, encore plus grande que si elle essayait de comprendre par elle-même. Mais elle demande, avant cette ouverture, ce trop-plein dont je vais vous parler tout à l'heure, la foi demande d'abord une humiliation, une humilité de l'intelligence. C'est pour ça que le Seigneur dit, « Seigneur, je te rends grâce car tu as caché cela aux sages et aux savants et tu l'as révélé aux tout-petits. » Encore plus petit que Louis Benoît qui est devant moi. Tu l'as révélé aux tout-petits. Ils comprennent les choses. Pourquoi ? Parce qu'un tout-petit, c'est quelqu'un qui se laisse enseigner. On va à l'école, on voit papa et maman qui nous enseignent des choses. On va à l'école, on va au catéchisme et on apprend. On apprend tout. On apprend à faire cuire un œuf, on apprend à manger un yaourt sans en mettre partout. On apprend à marcher. On apprend à voir, à lire, on apprend tout. Le tout petit, c'est un récipient qui reçoit. Mais le sage et le savant, le grand, l'adulte, lui, il sait. Au contraire, c'est lui qui enseigne, vous pensez bien. Surtout, c'est les dominicains. Il est sage et savant, plus que savant. Il enseigne tout. Eh bien, ce n'est pas vrai. Il ne comprendra rien dans la foi s'il est dans cette attitude. Et l'humanité, aujourd'hui, au bout du compte, elle se rend compte qu'elle est toute seule au monde. Et donc, tout le monde veut chercher par lui-même les choses. Or, il y a dans la foi des mystères qui sont incompréhensibles par l'intelligence toute seule. Nous allons fêter l'incarnation bientôt. Qui peut comprendre que Dieu, la seconde personne de la Trinité, le Verbe éternel, il est Dieu, né de Dieu, lumière, né de la lumière, vrai Dieu, né du vrai Dieu, engendré, non pas créé, de même nature que le Père. Par lui, tout a été fait. Et là, pour nous les hommes et pour notre salut, il descendit du ciel, il a pris chair par l'Esprit Saint de la Vierge Marie. Qui peut croire ça ? Par lui-même, par les ressources de sa propre raison, de son raisonnement personnel. Ce n'est pas possible. C'est un combat. C'est un combat de l'intelligence qui doit, voyez-vous, reconnaître sa petitesse. Et avant d'être en acte, avant de réfléchir, de raisonner, elle doit d'abord s'humilier. Et ça, c'est un combat de la foi. Ça fait peur. Vous connaissez l'histoire de ce roi qui avait trois fils. Et dans le palais, il y avait une immense salle, un peu comme cette chapelle. Et il convoqua les trois fils et leur dit, voilà, celui qui parviendra d'ici un an à remplir cette salle, eh bien celui-là, il sera mon successeur. Le fils aîné, qui était déjà grand-duc, a pillé toutes les ressources de son duché. Et au bout d'un an, il est arrivé et il a rempli à moitié, avec des pièces d'or, la grande salle. Je ne sais pas. Le deuxième fils est allé chercher partout des feuilles mortes. Il a rempli aux trois quarts la grande salle. À force de travail, en exploitant des gens, des esclaves, des machins, etc. Mais la salle n'était pas remplie. Quant au plus petit, il est arrivé en pleine nuit avec une bougie et il a allumé la bougie et la lumière a rempli la salle, la grande salle toute noire. Et c'est lui qui a été le successeur de son père. Eh bien, de la même façon que la foi nous oblige à humilier notre intelligence, à reconnaître qu'elle est trop petite, et bien voilà que la lumière du Seigneur vient nous illuminer et remplir notre intelligence. Voyez, être croyant, ce n'est pas éteindre notre intelligence comme on éteint une lumière, c'est au contraire allumer une lumière encore plus vive. C'est être, pour le seau dont je parlais tout à l'heure, le récipient, être plongé dans l'eau, au fond de l'eau, au fond du fleuve dont je parlais hier soir. Ce n'est pas être à l'extérieur du fleuve pour être rempli, c'est être plongé. Vous voyez, un seau qui est à l'intérieur, au fond de l'océan, il peut se tourner dans tous les sens. Ce n'est pas lui qui contient l'océan, mais il est contenu dans l'océan. Ainsi, faut-il que notre intelligence dans la foi accepte d'être complètement remplie de Dieu. Et c'est précisément ce que Dieu nous fait avec le don de l'Esprit Saint, ce qu'on appelle le don d'intelligence et le don de science. Dieu nous donne une connaissance qui nous dépasse. Or, précisément, l'Immaculée Conception est le fait pour Marie, dès sa conception, dans toute sa vie, d'appartenir entièrement au Verbe de Dieu. Car la solution de ce combat contre l'humiliation de l'intelligence, c'est d'aimer Jésus, qui est la vérité, de vivre par lui, avec lui et en lui. Et c'est précisément ça l'Immaculée Conception. Eh bien, je vous le redis pour la deuxième fois aujourd'hui. L'Immaculée Conception, le miracle, ce n'est pas dans Immaculée, c'est dans Conception. Parce que vous aussi, nous sommes immaculés. Lorsque nous connaissons Jésus, lorsque nous nous laissons illuminer comme la grande salle du palais par la lumière du Christ, nous connaissons le Christ et notre intelligence à ce moment-là est sainte. C'est très important. Plutôt que de laisser notre intelligence être envahie par plein de futilités. Oh, nous connaissons des choses. Bon, c'est vrai, connaître la recette de l'éclair au chocolat, c'est très important. Mais nous connaissons tellement de bêtises, la couleur de la robe de Madame Obama ou je ne sais pas quoi. Notre intelligence, nous la laissons remplir par des futilités. Oh, elle est faite pour être immaculée. L'intelligence de Marie était immaculée. C'est-à-dire connaître Jésus, c'est ça une intelligence immaculée. Ne connaître que lui, ou connaître toute autre chose par lui, avec lui et en lui. Voyez ? Et ainsi, la recette de l'éclair au chocolat, je peux la connaître, tout en étant immaculée, parce que je connais l'éclair au chocolat, pour pouvoir en offrir un certain nombre au frère David, par exemple. Donc c'est de l'amour, voyez ? Je connais cette recette pour l'amour. Ou si je suis mère de famille, pour préparer des plats à mes enfants, à mon mari, etc. Ou si, c'est un peu cliché, mais ce n'est pas grave, si je suis un père de famille, pour connaître comment on répare une voiture, parce que c'est important de réparer, de changer une bougie dans une voiture, de savoir le faire, parce que pour ma famille, par amour. Ainsi, mon intelligence, tout type d'intelligence pratique, intellectuelle, spirituelle, philosophique, tous les types d'intelligence, tout ce qu'il y a dans mon seau, dans mon récipient, je le connais par Dieu et pour Dieu. Ainsi, je vous le redis encore, si notre être tout entier peut être illuminé par l'amour et l'adoration du Père éternel, eh bien, nous aussi, nous sommes immaculés, comme Marie, par la même grâce que Marie, en étant entièrement disponibles à connaître le Christ et à ne connaître que lui. Voyez, voilà l'enseignement qui nous est donné aujourd'hui, et je rends grâce à Dieu, vraiment pour Radio Espérance, dans ce deuxième combat de la foi que je vous décris ce matin. Je rends grâce à Dieu parce que, à travers les enseignements qui nous sont diffusés à la radio, que nous écoutons chaque jour, je regardais sur la lettre de Radio Espérance éditée pour les 30 ans, c'est marqué 9275 messes, 10950 prières du matin, 32850 chapelets. Extraordinaire. Quelle pluie de grâce. Mais on n'a pas mis les enseignements, tous les enseignements qui nous sont donnés et qui nous permettent à travers la radio, dans notre voiture, à notre maison, pendant qu'on fait notre passage, notre cuisine. Enfin, il y a tellement de moments où on écoute la radio, au réveil, dans notre lit, sous notre couette, quand il fait bien froid, où nous entendons l'enseignement et notre intelligence. Et à ce moment-là, frère, je ne rigole pas, c'est vrai, notre intelligence est immaculée grâce à la radio. Parce qu'elle est, à ce moment-là, à la disposition du Seigneur. Elle se laisse remplir humblement par la vérité que l'Église nous transmet de la part du Seigneur. Marie est la bienheureuse qui a cru, bienheureuse celle qui a cru les paroles qui lui ont été dites. C'est comme ça que Élisabeth la salue, la Beata, la bienheureuse. C'est sa béatitude à elle. C'est-à-dire bienheureuse celle qui s'est laissée remplir de la vérité des paroles de Dieu. Eh bien, c'est ce que la radio, depuis 30 ans, n'est pas la seule, mais en particulier la radio, nous donne de vivre, d'être aussi immaculée. Ça va? On continue pour le troisième combat de la foi. Vous êtes prêts? Allez, troisième combat de la foi, le combat pour la morale. Ah là là, la morale. Faire la morale. Depuis mai 68, où il était soi-disant interdit d'interdire, tout cela a disparu, tout cela s'est envolé. Adam et Ève se sont cachés de Dieu. Nous n'avons pas envie d'agir selon Dieu, de soumettre notre volonté. Voilà le troisième combat. Le premier combat, c'est l'anéantissement de notre personne. Le deuxième combat, c'est l'humiliation de notre intelligence. Mais le troisième combat, c'est peut-être le pire aujourd'hui, la soumission de notre volonté, la liberté. Chacun fait ce qui lui plaît. Ah là là, je ne suis pas libre alors, si je suis obligé d'obéir à Dieu, si ma volonté humaine doit se soumettre à la volonté de Dieu. Et puis, l'Évangile nous demande d'être radical. Il n'y a pas de compromis dans la foi chrétienne, dans la morale chrétienne. Dieu ne nous demande pas 50% plus 1, c'est-à-dire la majorité de nos actes pour lui. Il dit pas, oh, ça ira, si tu fais 51% pour moi, 49% pour autre chose, pour toi-même, pour l'argent, pour ton, etc., ça ira. Dieu ne nous demande pas ça. Il ne nous demande pas 80% non plus. Il nous demande 100%. Est-ce qu'une épouse demande à son époux d'être à 51% fidèle? Tu seras fidèle 51% des jours de l'année. Comme il y a 365 jours, donc tu prends la moitié plus un jour, et c'est bon, ça ira. Et puis tu gardes 49% pour d'autres femmes, ou pour autre chose, pour tes copains, pour ce que tu veux, mais moi je ne veux pas savoir. Est-ce que c'est ça? Oui, c'est si au bout du compte on se rend compte qu'on est tout seul au monde, effectivement c'est ça. Mais Dieu, lui, non. Dieu est un Dieu jaloux. Il veut tout. Il veut toute notre vie, tout notre agir. Et donc, il y a une façon d'agir qui est radical quand on est avec Dieu. Il nous faut soumettre notre intelligence. Il nous faut faire des efforts qu'on appelle les vertus. Ça vient de viril, ça vient de force, les vertus. Il nous faut être vertueux pour être saint. Il faut que notre agir soit totalement rempli de l'Esprit Saint, c'est-à-dire soumis à ce que Dieu veut. Un exemple que j'aime bien donner quand je parle de ça, c'est l'exemple du chat. J'avais donné ça une fois dans l'émission Maranatha, je crois que j'ai dû perdre la moitié de mes auditrices lorsque j'ai dit que je n'aimais pas tellement les chats. Bon, je suis désolé, mais quand je l'ai déjà dit, je fais mon... j'avoue. Et un jour, évidemment, quand vous n'aimez pas les chats, j'étais chez des amis et le chat de la famille était en permanence collé à moi. Les chats, c'est comme ça, quand vous ne les aimez pas, ils viennent se gratter. Sur... Bon. Alors, évidemment, je cherchais des gens, je reste discret. Et au moment où la mère de famille apporte la soupe, dans une belle soupière en porcelaine avec deux anses, le chat saute sur mes genoux, d'un coup. Alors, la soupière arrive, le chat sur mes genoux, et moi, d'un réflexe, j'attrape le chat par le cou et hop, je le laisse, je lance par la fenêtre. La mère de famille, avec sa soupière, a titubé. Le père de famille était mort de rire, les enfants aussi. Bon. 3 minutes après, le chat était de retour. Il a adoré. Il a adoré le petit sport de sauter par la fenêtre et de revenir. Il est revenu se gratter et il s'est mis debout, enfin sur ses deux pattes arrière, pour pouvoir remonter sur mes genoux. Bon. Eh bien, mes enfants, le chat, lorsqu'il est dans l'air, brusquement, lancé par un méchant frère David, il est obligé de faire des mouvements, vous voyez, je fais bien le chat, pour retomber sur ses pattes. S'il fait ses propres mouvements, s'il commence à réfléchir en se disant « Oh là, attends, je dois faire ça, ça, ça », le temps qu'il le fasse, il tombe, il se casse la figure. Mais s'il obéit à son instinct, c'est-à-dire à la volonté que Dieu a mise en lui, s'il obéit à Dieu, le chat, il retombe sur ses pattes. C'est aussi simple que cela. Pour retomber sur nos pattes, dans notre agir, pour trouver le bonheur, la science du bonheur, il nous faut obéir à Dieu. Sinon, nous faisons comme le chat, qui n'obéit pas à son instinct, on se casse la figure. La différence, c'est que le chat, lui, il obéit involontairement, il n'a pas de volonté, il obéit involontairement à Dieu. Alors que nous, les hommes, nous devons faire un effort de la volonté, et c'est là notre liberté, d'entrer dans la volonté de Dieu. Nous devons faire l'effort d'obéir à Dieu volontairement. Nous devons faire l'effort d'entrer dans la volonté de Dieu par amour. Voyez ? Et c'est là tout le problème, car le péché originel est venu nous créer une distance. Adam et Ève se sont cachés. En nous, nous avons cette réalité du péché qui nous empêche d'obéir à Dieu. Et c'est pour ça qu'on se casse la figure. Ça s'appelle le péché. Le péché, c'est une erreur. Vous voyez ? On est bête et méchant. Et on est surtout bête, en fait. On est plus bête que méchant, en tout cas. Si vous préférez un langage plus théologique, les théologiens disent que dans un péché, il y a de la misère, c'est-à-dire de la faiblesse, et de la malice, la volonté de faire le mal. Eh bien, il y a plus de misère que de malice dans le péché. En fait, nous sommes bêtes. Nous sommes plus bêtes que le chat, voyez. À cause de la mauvaise utilisation de notre liberté, nous utilisons notre liberté pour faire le mal, alors qu'elle ne nous a pas été donnée pour faire le mal, mais pour faire le bien. Quand nous avons quelqu'un à aimer, un frère, une sœur, un ami, un époux, une épouse, cette personne nous a été confiée par Dieu pour qu'on l'aime. Or, nous utilisons ce lien de temps en temps, et parfois gravement, pour faire du mal à l'autre. Il eût mieux fallu que nous soyons des inconnus, comme ça nous ne serions pas fait du mal les uns les autres. Au bout du compte, on se rend compte qu'on est toujours tout seul au monde, et le monde vit selon ce précepte. Ainsi, si je suis tout seul au monde, eh bien, je n'ai personne à aimer. C'est l'un des principes du bouddhisme. Le bouddhisme est très sympathique parce que, justement, pour ne pas souffrir et pour ne pas faire souffrir, on garde ses distances avec tout le monde. On aime, on a de la compassion, on est proche, mais on n'aime pas. La preuve, Bouddha, quand il meurt, vous savez, voyez ces statues de Bouddha, bien grassouillet, avec un sourire, ben c'est le moment de sa mort, parce qu'il est détaché de toute chose, il est zen, tranquille, tranquille. Voyez. Alors que Jésus, quand il meurt, mes enfants, c'est l'inverse. Il meurt sur la croix, déchiré, dans un grand cri de souffrance, et parce qu'il a aimé les hommes. En nous, chrétiens, nous choisissons le Christ. Nous choisissons l'amour, nous choisissons de ne pas être seuls au monde autour de notre nombril, mais nous choisissons, même au risque d'être déchirés, d'être dans l'amour. Nous choisissons d'agir dans l'amour, de laisser l'Esprit Saint agir en nous, de poser des actes qui nous dépassent, et cela va jusqu'au martyr, jusqu'au témoignage suprême, au don de notre vie. Avec des petits martyrs, comme il y a un petit martyr qui s'appelle le mariage. Ça, c'est un petit martyr. Enfin, petit. Ça reste à voir. Enfin, moi, je ne sais pas. Hein. Enfin, il y a un petit martyr qui s'appelle la vie religieuse. Il y a un petit martyr qui s'appelle le sacerdoce. Il y a un petit martyr qui s'appelle le baptême. Tout ça, le Seigneur veut que nous donnions que toute notre vie, tout notre agir. Même des choses compliquées, il faut à chaque instant être dans l'air et calculer comme le chat, comment on va retomber sur nos pattes. Et je fais bien le chat dans l'air, hein. Je suis très admiratif de moi-même quand je fais ce genre de choses. Mais comme nous n'avons pas d'instinct comme le chat, nous n'avons qu'une seule chose qui remplace l'instinct, cela s'appelle, mes enfants, l'amour. Et pas n'importe quel amour, pas l'amour égoïste de soi, mais l'amour qui s'appelle la charité, qui est un don théologal. Et le Seigneur nous donne le don de sagesse pour pouvoir vivre les choses dans l'amour. C'est-à-dire que ce n'est pas nous qui vivons, c'est le Christ qui vit en nous. C'est l'Esprit Saint qui nous donne d'agir. Et voilà pourquoi nous imitons encore une fois dans ce troisième combat l'Immaculé. Après avoir imité l'Immaculé dans l'adoration du Père, en disant « Je ne suis rien, je suis l'humble serviteur du Seigneur », devant l'anéantissement de mon être, je choisis d'être fils, fille du roi. Après avoir imité l'Immaculé dans l'acceptation de notre intelligence, en étant illuminé par le Christ, en aimant Jésus, en ne vivant que pour lui, par lui, avec lui et en lui, en connaissant toutes choses dans le Christ qui est la vérité, eh bien maintenant, nous imitons l'Immaculé et nous n'avons pas d'autre choix. En nous laissant totalement pétrir par l'Esprit Saint. Elle est pleine de grâce, a dit l'ange, remplie de l'Esprit Saint. C'est ce qu'on appelle, après l'adoration et l'adoration de notre être, hein, qui pose notre être devant Dieu, après l'illumination de notre intelligence, eh bien, dans notre agir, c'est l'action charismatique. Attention, quand on parle de charismatique, tout de suite on pense au renouveau. Pourquoi pas ? Mais toute l'Église est charismatique. De la dame qui vient, ou le monsieur, ça peut être un monsieur aussi, nettoyer l'église, passer le balai jusqu'au pape, en passant par les grands prophètes, et ceux qui ont le don des miracles, les grands docteurs, jusqu'aux grands dominicains, c'est dire. Toute l'église est charismatique, c'est-à-dire que charisme, c'est la grâce, c'est la gratuité, c'est le don de l'Esprit Saint. Chaque action que nous posons, est posé dans l'esprit. C'est pour ça que nous sommes mieux que le chat, puisque nous obéissons librement à Dieu. Et nous sommes mieux que tous ceux qui refusent d'obéir à Dieu. Non pas parce que nous sommes plus intelligents, plus beaux, plus sympathiques, mais parce que c'est l'esprit qui agit en nous. Un sourire est charismatique. Un mot d'amour, un coup de téléphone à une amie, une visite à un malade, à un prisonnier. La participation à des funérailles, à une messe, tout ça est d'ordre charismatique, c'est-à-dire c'est l'Esprit Saint qui nous fait agir. Quelqu'un me disait tout à l'heure dans cette assemblée, je suis trop vieille maintenant. Trop vieille pour quoi ? Peut-être pour monter les escaliers, pour aller jusqu'au studio de Radio Espérance. C'est ce que me disait cette personne. Mais on n'est jamais trop vieux, jamais ! J'ai connu une amie qui restait dans le coma pendant plusieurs mois. Et bien, pendant son coma, elle entendait tout ce qui se passait. On venait la voir et tout. Et bien, elle a agi parce qu'elle, dans son cœur, elle priait pour les hommes et les femmes qui venaient la visiter. Même dans le coma, elle agissait. Elle ne parlait pas, elle n'agissait pas. Et pourtant, sa vie était dans l'Esprit Saint quand même. Et quand je l'ai retrouvée quelques mois après, elle m'a dit « Mais je me souviens très bien du moment où tu es passé me voir et tu m'as confié quelqu'un qui était en train de mourir et j'ai prié pour cette personne. » Voyez, à ce moment-là, nous ressemblons, quand nous agissons dans la grâce, c'est ce que j'appelle l'action charismatique, nous ressemblons à la Vierge Immaculée. Nous sommes comme, quand je dis ressembler, c'est pas ressembler, nous avons les mêmes gènes. Ressembler comme un enfant ressemble à ses parents. Hein. Nous ressemblons à notre mère, nous avons les mêmes gènes qu'elle, le même esprit, la même grâce. Nous sommes, et je vous le redis pour la quatrième fois, pour ceux qui n'auraient pas entendu, ceux qui arrivent à l'instant, ceux qui ont raté l'épisode précédent, ceux qui sont en train de capter notre radio quelque part, je vous le redis, aujourd'hui nous fêtons l'Immaculée Conception, mais le miracle que nous célébrons, ce n'est pas l'Immaculée, c'est la Conception. Parce que Immaculée, vous l'êtes, je le suis, nous le sommes. Nous le sommes lorsque nous agissons dans l'Esprit Saint. Nous le sommes lorsque nous posons des actes, des paroles, des pensées, même des omissions d'une certaine façon, dans l'Esprit Saint. Frères, nous sommes immaculés. Et le Seigneur n'a pas échoué ni avec Marie, ni avec Ève, ni avec les enfants d'Ève. Le Seigneur a réussi même avec nous. Eh bien, pour finir, j'aimerais aborder le quatrième combat, si vous avez encore un peu d'attention. Le quatrième combat, qui est peut-être aujourd'hui le plus difficile, le combat de la foi. Certes, si vous avez la foi, si vous voulez avoir la foi chrétienne, il vous faut d'abord anéantir votre être. Mais cet anéantissement va se déployer dans l'adoration, l'amour du Père éternel. Si vous voulez avoir la foi, il vous faut humilier votre intelligence, qu'elle devienne humble pour recevoir et non pas pour capter. Mais cette humiliation va se déployer dans l'illumination en contemplant le Christ qui est la vérité. Si vous voulez avoir la foi, il vous faut soumettre votre volonté, aimer toute chose en Dieu, par Dieu. Mais cette soumission de la volonté va vous faire agir dans l'Esprit Saint, vivre dans l'Esprit Saint. Et ainsi, vous allez imiter le Christ. Mais tout ça reste intérieur et personnel. Le dernier combat de la foi, c'est celui du témoignage dans le monde. Il nous faut abandonner notre existence. Il nous faut accepter des persécutions. Heureux êtes-vous, dit Jésus, quand vous serez persécutés. J'aurai beaucoup d'exemples à vous donner, ici en France, d'hommes et de femmes qui, pour le Christ, sont persécutés, d'enfants, de jeunes. Hier encore, un jeune me disait qu'il est allé manifester pour la famille et pour le mariage et que rentrant dans son école, comme il avait été pris en photo par les journalistes, il a été lynché par ses camarades. Combien de catholiques, de médecins, d'infirmiers, de pharmaciens dans le domaine de la santé, mais aussi dans le monde économique, dans tous les milieux, sont persécutés parce qu'ils sont chrétiens. Et ça fait peur. La croix, le martyr, les ennemis de l'Église, la montée d'autres religions violentes, l'exclusion. Aujourd'hui, pendant que nous parlons, le pape l'a rappelé dernièrement, 80% des personnes persécutées dans le monde entier pour leur religion sont des chrétiens et sont des catholiques. C'est nous qui sommes attaqués. Et puis il y a les questions qui fâchent sur la sexualité, le divorce, l'avortement, l'euthanasie, etc. Et nous portons cela dans le monde. Et dire qu'on est catholique, c'est avoir à répondre en permanence dans notre engagement, dans notre témoignage. Et ça fait peur d'abandonner son existence et son affectivité. Eh bien, le Seigneur répond par l'esprit de Pentecôte, le mystère de la Pentecôte. Tous de même cœur étaient assidus à l'enseignement, dont Marie, à la prière, dont Marie, la mère du Seigneur. Marie est là, et le Seigneur nous fait le don de force et de conseil. Nous fait ce don de la force et du conseil pour pouvoir parler en temps utile, pour pouvoir peser le pour et le contre, pour pouvoir agir et s'affirmer dans le témoignage. Nous sommes aussi dans ce combat invités à imiter l'Immaculée. Et je le répète encore, imiter l'Immaculée, c'est être immaculé. C'est être comme l'Immaculée. C'est être uni à l'Immaculée. Eh bien, nous sommes invités à être lumière du monde, à vivre du ciel. Je ne meurs pas, dit la petite Thérèse de Lisieux, j'entre dans la vie. Voyez ce combat-là, qui peut être jusqu'à la mort, pourquoi pas, après tout. D'autres sont passés par là. Eh bien, nous le remportons en vivant de la louange. Et je rends grâce au Seigneur de nous donner, par la louange en particulier, par des actes forts où nous sommes déjà au ciel, par des actes d'espérance de ressembler à l'Immaculée et d'être nous-mêmes immaculés. Lorsque nous louons le Seigneur, nous allons le faire dans l'Eucharistie tout à l'heure, ça veut dire action de grâce, l'Eucharistie, ça veut dire merci, ça veut dire louange. Dans l'Eucharistie, nous vivons, nous sommes immaculés, mes enfants. Lorsque nous avons reçu le corps du Christ, si Dieu est avec nous, qui sera contre nous? Quelle impureté peut rester encore dans notre âme et dans notre corps, dans notre cœur, si Dieu lui-même prend possession de nos vies et si nous venons recevoir l'Eucharistie? Nous sommes comme Marie, et je rends grâce au Seigneur pour les 30 ans de Radio Espérance, qui, par des magazines, de l'information, des témoignages, des exhortations, nous donnent de vivre déjà dans la morale tout à l'heure, mais aussi dans ce mystère du témoignage permanent, dans les chemins de croix que nous vivons, dans le rosaire par lequel nous agissons et nous témoignons dans le monde, nous avançons et nous laissons Dieu entrer en nous. Je rends grâce, oui, pour cette radio qui nous donne, en particulier, c'est un outil parmi d'autres, d'être immaculé et d'imiter l'Immaculé. Voilà le chemin de la foi, le chemin de la vie. Merci Marie, merci l'Église, merci Seigneur.
1: Monseigneur David Macaire vient de nous proposer un enseignement sur l'imitation de l'Immaculée. Merci de nous avoir suivis. Que le Seigneur nous bénisse.

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0: Pour votre salut, il est 23h.

De la lettre aux Romains. Nous le savons, quand les hommes aiment Dieu, lui-même fait tout contribuer à leur bien, puisqu'ils sont appelés selon le dessein de son amour. Ceux qu'il connaissait par avance, il les a aussi destinés à être l'image de son Fils, pour faire de ce Fils l'aîné d'une multitude de frères. Ceux qu'il destinait à cette ressemblance, il les a aussi appelés. Ceux qu'il a appelés, il en a fait des justes. Et ceux qu'il a justifiés, il leur a donné sa gloire. Il n'y a rien à dire de plus.

Comment pourrait-il avec lui ne pas nous donner tout? Qui accusera ceux que Dieu a choisis, puisque c'est Dieu qui justifie? Qui pourra condamner, puisque Jésus-Christ est mort? Plus encore, il est ressuscité. Il est à la droite de Dieu et il intercède pour nous.

Prions. Père, nous te rendons grâce de nous avoir manifesté aujourd'hui ta miséricorde. Qu'elle s'étende sur tous ceux que tu confies à notre prière et qu'elle apporte à tous les hommes ta paix. Par Jésus-Christ, ton Fils, notre Seigneur. Amen.

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2: Le Seigneur connaît ceux qui lui appartiennent. De Timothée 2, verset 19.
3: Berger Varley Delphine nous propose un enseignement sur le thème « Votre force est dans la confiance ». Bonne écoute radiophonique et que le Seigneur nous bénisse.

0: dans notre cœur.
1: Mes amis, c'est lorsque les tribulations surviennent dans la vie de l'homme que l'homme sait ce qu'il est réellement. Est-ce que des milliards peuvent-ils éviter une tribulation? Est-ce que des milliards peuvent éviter l'accident, un accident mortel, accident de tout genre, le malheur? Quand une personne souffre, elle a beau être entourée, il n'y a que Dieu seul qui peut lui apporter réconfort. Les biens matériels peuvent-ils guérir ou consoler un chagrin, une blessure d'amour, une blessure du cœur? Oui, mes frères, c'est lorsque les tribulations surviennent que nous nous rendons compte que le monde, les hommes et les biens ne peuvent rien pour nous. L'argent peut-il influencer la maladie, la mort? L'argent peut-il délivrer un proche qui est comme prisonnier d'un vice, la débauche, la drogue, la boisson, etc.? Nous disons non, seul Dieu peut combler. Tout vit dans nous, seul Dieu est la délivrance de l'homme. Alors l'homme blessé va croire être le maître de son destin. Et devant la tribulation, comment il va vivre dans l'agitation? Et c'est pour cela que Dieu l'appelle au calme. L'homme face à la tribulation va aussi vivre dans l'agitation. Le calme est le contraire de l'agitation. Il va vivre dans la précipitation, dans l'impatience, dans la peur, dans l'inquiétude, dans l'apathie, l'orgueil et la suffisance, les calculs humains et diaboliques, j'ai déjà parlé de ça, car il a oublié qu'il est créature, qu'il est un être fini. Il a oublié que c'est son créateur qui le tient dans sa main et qui lui doit tout. C'est dans le calme et la confiance que vous aurez votre force. L'homme atteint dans son intelligence limitée va voler d'échec en échec, de tribulation en tribulation, déception en déception. Il va même quelquefois perdre la vie car il a voulu et veut faire sans Dieu. Psaume 127, verset 1. Si le Seigneur ne bâtit pas la maison, les bâtisseurs bâtissent en vain. Alors, quel est le contexte de notre passage? À l'époque où vivait le prophète Ésaïe, les rois d'Israël entrefaisaient des alliances pour se protéger de ceux qui semblaient plus forts qu'eux. Ces alliances et ces coalitions n'étaient pas du tout appréciées par Ésaïe, parce que le Seigneur n'aimait pas cela. La suprématie des royaumes d'Israël venait de Dieu, parce que Dieu est le chef de Dieu d'Abraham, d'Isaac et de Jacob, est le chef des armées d'Israël. Alors il ne peut pas concevoir que ceux qui lui appartiennent pour se protéger aillent s'allier à d'autres. Et c'est pour cela qu'il prenait tout simplement le calme et la foi en lui seul. Chemin de victoire. Dieu est là. Dieu est là, il sera toujours là. Et c'est pour cette raison qu'il va promettre de matérialiser sa présence au milieu de son peuple à travers l'Emmanuel. Et donc c'est uniquement par son retour à Dieu, uniquement par leur retour à Dieu, leur relation avec lui, le calme doublé de foi que l'homme, oui, que les hommes peuvent attendre leur force. Avant le roi Ézéchias, il y avait le roi Akaz. Akaz, qui était friand de ces gens d'alliance, ces alliances qui n'honoraient pas le Seigneur. Mais lorsque Ézéchias, celui qui va succéder à Akaz, arrive, il obéit, il ne fait appel à aucune autre force, sinon que de compter sur le Seigneur. Mais, de façon inattendue, voici qu'un jour, ce roi Ézéchias décide de faire alliance avec l'Égypte, de se mettre sous la protection de l'Égypte, en cas d'agression. Et c'est ainsi que Dieu va réagir à travers le prophète. C'est ce que nous avons lu en Ésaïe 30, verset 15b, ce qui fait l'objet, lui, de notre enseignement. Le prophète n'est pas d'accord et révèle à Israël, lui, ce désaccord qui est celui de Dieu qui parle. Ce Dieu qui parle en lui, parce qu'il est prophète. La seule et vraie force d'Israël n'est qu'en Dieu seul. Dieu a d'ailleurs qualifié le royaume d'Assyrie de tison, c'est-à-dire dont on ne doit pas avoir peur. Ésaïe 30, verset 15b. Ainsi parle le Seigneur Dieu, le Saint d'Israël. Votre salut est dans la conversion et le repos. Votre force est dans le calme et la confiance. Mais vous ne voulez pas. Mes amis, retenez. Il termine en disant, mais vous ne voulez pas. En Ésaïe 30, du verset 1 à 4, nous disons, malheur, ce sont des fils rebelles, oracle du Seigneur. Ils réalisent des plans qui ne sont pas les miens. Ils concluent des traités contraires à mon esprit, accumulant ainsi péché sur péché. Ils descendent en Égypte sans me consulter. Ils vont se mettre en sûreté dans la forteresse du Pharaon, se réfugier à l'ombre de l'Égypte. La forteresse du Pharaon tournera à votre honte et le refuge à l'ombre de l'Égypte à votre confusion. Déjà, vos chefs sont à Tanis, les ambassadeurs ont atteint Annès. Ils seront tous déçus par un peuple qui leur sera inutile, qui ne leur sera d'aucun secours, d'aucune utilité, sinon pour leur honte et même leur infamie. Mes amis, après avoir lu ce passage en Ésaïe 30, versets 1 à 4, où le Seigneur nous parle d'Israël qui réalise des plans qui ne sont pas les siens, qui conclut des traités contraires à son esprit, Israël qui va chercher refuge chez Pharaon, les chefs, les ambassadeurs d'Israël qui vont ailleurs, qui seront déçus par un peuple qui leur sera inutile, qui ne leur sera d'aucun secours, d'aucune utilité. À qui pensons-nous, mes amis? À qui ressemble Israël aujourd'hui? Mes amis, Dieu ne parle jamais pour ne rien dire. À qui ressemble Israël aujourd'hui? Israël, c'est la Côte d'Ivoire. Écoutez ce que le Seigneur dit. Ivoirien, écoutons tous ce que le Seigneur nous dit aujourd'hui. Votre salut est dans la conversion. Qu'est-ce que la conversion? Du mot grec, métanoïa, signifie simplement changer de direction, quitter la logique du péché dans laquelle nous vivons aujourd'hui. Le mensonge, le vol, la tricherie, les injures, l'impiété, la violence, le meurtre, les injustices, les agressions, la calomnie, la jalousie, la délation, la démagogie, la méchanceté, l'égoïsme, la facilité, le népotisme, la débauche, la concurrence. Oui, quitter tous les chemins de mort dans lesquels nous sommes aujourd'hui pour emprunter celui de Dieu, chemin de vérité, chemin de justice, chemin de bienveillance, chemin d'accueil de l'autre, chemin de miséricorde, chemin de justice, de solidarité, crainte de Dieu, chemin du pardon mutuel, chemin de la réconciliation, chemin de la paix. Emprunter le chemin de la paix, c'est emprunter le chemin de Dieu, chemin de la vie et du développement. Frères et sœurs, l'homme n'aura que sa solution qu'en Dieu seul. En Dieu, oui, rien qu'en Dieu seul. Dieu seul est la sécurité de l'homme. Au psaume 102, verset 6, nous lisons, « Oui, sois tranquille près de Dieu, mon âme, car mon espoir vient de lui. Oui, il est mon rocher et mon salut, ma citadelle, je suis inébranlable. » À l'époque, nous étions sur une paroisse et un de nos jeunes vicaires venait de perdre son père. Il se trouvait que dans sa famille, tout le monde était encore animiste. Et c'était son père qui avait osé offrir son fils au Seigneur. Et lui aussi avait baptisé son père. Et voici que son père meurt. Il venait juste de sortir comme vicaire. Et la famille de se lever pour dire, « Voilà, on t'a mis à l'école. Enfant brillant, tu as préféré faire les affaires de Dieu et de mon père. Voilà, envoie-nous l'argent maintenant pour enterrer ton papa. Mais si tu n'as pas d'argent, tu nous laisses tranquille. Organiser des funérailles comme on veut. On ne veut aucune messe parce qu'on ne reconnaît pas ce que tu fais. Même si tu as baptisé ton papa, il n'aura droit à aucune messe. » Le vicaire est venu sur la paroisse et il a soumis le problème à tous les paroissiens, à l'assemblée des fidèles. Nous nous sommes mis en prière. La réunion pour prendre cette décision finale et définitive devait avoir lieu un soir dans un des quartiers d'Abidjan que je ne nommerai pas. Ils sont arrivés. Le pauvre abbé, il était seul. Il avait maigri, angoissé, humilié. Mais il ne parlait pas. Son cœur n'était qu'en Dieu seul. Sa force n'était qu'en Dieu seul. Sa force n'était que dans la confiance, la foi en celui, lui, qu'il a reconnu et qu'il a suivi, celui qui l'a appelé. Ce n'est pas moi qui l'ai dit, c'est lui-même qui est venu nous raconter. Il dit, lorsqu'ils se sont tous réunis, le chef de famille s'est levé pour dire, « Oui, je viens simplement pour confirmer ce que j'ai décidé. Notre frère n'aura pas de funérailles chrétiennes. » Il dit, dès que son oncle a dit ça, dans l'invisible, il a eu l'impression que quelqu'un était en train de l'étouffer. Donc, il a commencé à crier, « Mon cou !» Et puis, il y a comme une force qui l'a jeté par terre. Les gens se sont levés. Il a commencé à mourir, donc ils l'ont traîné, ils l'ont sorti. Puisque c'était les funérailles, il fallait continuer. Donc, pendant qu'on l'a amené à l'hôpital, son second se lève. Il dit, « Bon, par rapport à ce que mon frère a dit, je voudrais annoncer que notre frère a été baptisé, alors il va recevoir les funérailles chrétiennes. On peut acclamer le Seigneur, il est vivant. C'est encore lui, mon frère, ma soeur, qui m'écoutait, qui te dit, c'est dans le calme, dans la confiance en lui, que réside ta force. Ne crois pas que tout est fini. Je l'ai dit, Dieu a plusieurs portes. Ça fait peut-être des années que tu es debout derrière une seule porte à demander une seule chose. Le Seigneur te dit aujourd'hui, demande-moi autre chose. Cet homme avec qui tu n'arrives pas à concrétiser ce mariage, Seigneur dit, demande-moi autre chose. Tu as besoin d'un enfant. Tu n'arrives pas à l'avoir. Seigneur dit, adopte un. Peut-être qu'au cœur de ce tas de charité que tu vas poser, ben, j'ouvrirai la fécondité dans ta vie. Nous avons une amie dont le mari, justement, était candidat à un poste. Il était à son deuxième mandat et Ses électeurs ne voulaient pas de lui. Insulté, vilipendé. Et disant, on ne sait pas qui on va choisir, mais ce qui est sûr, c'est qu'on ne veut pas de lui. Le jour des élections, notre ami est parti. Après la messe, elle s'est assise. Au Saint-Sacrement, elle a commencé à regarder Jésus. Regarder Jésus. Son mari aussi, puisque on lui avait déjà signifié que personne ne voterait pour lui. N'a même pas voulu. Il a juste été voté pour lui-même, puis il est rentré à la maison. Le soir, on proclame les résultats. Il a battu tout le monde à plate couture. On ne sait pas comment Jésus s'est arrangé. Dans tous les cas, le prophète Jérémie 17, verset 7 nous dit « Béni soit celui qui compte le Seigneur deviendra son assurance et son appui. » Le même Jérémie nous dit, Jérémie 17, verset 5, il dit « Ainsi parle le Seigneur, maudit l'homme qui compte sur des mortels. Sa force vive n'est que chair. » Notre objectif aujourd'hui, l'homme doit apprendre à soumettre et associer tous ses projets à Dieu. Tout à l'heure, nous avons cité le psaume 127 au verset 1. Si le Seigneur ne bâtit pas la maison, les bâtisseurs travaillent en vain. Alors le Seigneur te dit aujourd'hui, ne compte pas sur les promesses des hommes. Ne compte pas sur le regard des hommes ou l'approbation des hommes pour un choix. Tu as besoin, vous allez à des élections. Non, ne regarde pas les hommes. Regarde ton Seigneur, fais ce que tu as à faire. Et au fond de cœur, tu dis, oh, Seigneur, que ta volonté soit faite. Regarde Dieu. Le Seigneur te dit, c'est moi qui ai toutes les cartes. Amen. Le psaume 118, verset 8, on dit, mieux vaut se réfugier dans le Seigneur que de se réfugier dans les grands. Alors, au lieu de passer ton temps à battre campagne, chercher l'approbation des hommes, uniquement, le Seigneur te dit aujourd'hui, certes pour réussir, tu as besoin de l'approbation des hommes, mais n'oublie pas que c'est moi qui ai autorité sur les cœurs des hommes. Proverbe 27, verset 19, le cœur de l'homme est pour Dieu comme un miroir. 1 Samuel 10, verset 9, Dieu a changé le cœur de Saül dès qu'il a choisi. Alors mon frère, ma sœur, tu as peut-être aujourd'hui une activité à entreprendre. Tu as une démarche à entreprendre auprès de quelqu'un. Si ta cause est juste, je t'en supplie, n'aie pas peur. Reste calme et regarde le Seigneur. Reste calme et fais confiance au Seigneur. Tout à l'heure, nous allons vous donner les modalités de ce calme et de cette confiance. Le Seigneur te dit, cette situation, cette faveur, cette signature, cette embauche, ce mariage si propre, cette réconciliation, cette nomination, cet enfant que tu cherches, c'est auprès de moi que tu peux le trouver. Car j'ai autorité sur tout. Je suis juste, je suis fidèle. Et mon amour pour toi peut tout. Matthieu 28, 18, tout pouvoir m'a été donné au ciel et sur la terre. Il y a une de mes amies qui, à l'époque, était mariée, mais elle avait des relations vraiment difficiles avec son époux. Ils ont dû se séparer. Ils n'étaient pas divorcés, mais ils étaient séparés. Malheureusement, Dieu a rappelé son mari. Elle se retrouvait avec les enfants. Et les parents lui disent, de toute manière, de son vivant, vous ne vous entendiez pas. Et donc, ce n'est pas maintenant qu'il est mort que tu vas venir réclamer quelque chose. Il y a un des enfants qui devait voyager. Elle me dit, ma soeur, je ne savais quoi faire. Les enfants devaient aller faire des études. Alors, puisqu'elle savait que le Seigneur avait comme prédilection les veufs, les veuves, les orphelins, simplement dans le calme, tous les matins après la messe, devant le Saint-Sacrement, Seigneur, je te regarde, que ta volonté soit faite. Il y a des gens qui lui disent, mais va au tribunal, après tout vous êtes mariés, hein? Va porter plainte, on te donne quand même quelques affaires. Il y avait une voix au fond de cœur qui lui disait, c'est dans le calme et dans ta confiance en moi que tu as ta force. Finalement, de façon inattendue, elle dit un soir, elle était à la maison, quand sa belle famille la convoque. Elle arrive et lui dit, on a décidé de te donner la seule maison que notre frère a construite. Une maison qui fait presque 200 millions. Il a seulement dit, je vous remercie. Au psaume 23, verset 1, nous lisons, le Seigneur est mon berger, je ne manquerai de rien. Il me fait reposer dans de verts pâturages. Il me dirige vers les eaux paisibles. Il restaure mon âme, me conduit dans le sentier, la justice à cause de son nom. Quand je marche dans le vallée de l'ombre de la mort, je ne crains aucun mal quand tu es avec moi. Ta houlette et ton bâton me rassurent. Tu dresses devant moi une table en face de mes adversaires. Tu oins d'huile ma tête et ma coupe de bord. Oui, le bonheur et la grâce m'accompagneront tous les jours de ma vie. Et j'habiterai la maison de l'Éternel jusqu'à la fin de mes jours. Mon frère, ma soeur, cette parole est pour toi. Parce que tu as décidé désormais de demeurer calme dans la confiance et attendre ton Dieu. Ce Dieu qui t'aime, qui ne t'a pas oublié. Son projet sur toi, c'est la vie. Souviens-toi, Jésus disait, la gloire de mon Père, c'est que vous alliez, que vous portiez beaucoup de fruits et que ces fruits demeurent. Dieu pleure lorsqu'il voit l'homme médiocre. Dieu pleure lorsqu'il voit l'homme qui souffre. Mon frère, ma soeur, tu es peut-être couché sur un lit d'hôpital. Dis-toi que Jésus est à côté de toi et qu'il pleure. tu es une partie de lui-même. Mon frère, ma soeur, à l'écoute, tu es dans une situation compliquée. Tu es comme devant un mur. Le Seigneur te dit, non, je ne t'ai pas oublié. Ne t'affole pas. Je connais ton histoire comme je connais celle d'Israël. Et je viens à ton secours à travers cette parole. Sois calme. Demeure calme. Les yeux fixés sur moi à travers une vie de foi. Et tu verras ma gloire. J'ai des fils spirituels qui m'ont raconté ce témoignage. Papa à la retraite, maman à la retraite, situation difficile. En ce temps de crise, la maison était complètement délabrée. Mais c'est une famille qui était amie de Dieu. Le soir, ils se réunissent tous dans le salon avec tout ce qui est cassé, les fenêtres cassées, les portes presque détruites. Et c'était la joie au cœur d'une louange. Et comme ça, Seigneur, dans les prières, innocemment, les plus petits, Seigneur, on aimerait avoir une nouvelle maison. Papa et maman n'ont qu'à avoir l'argent pour refaire notre maison. Un matin, pendant qu'ils étaient là, il y a quelqu'un qui frappe à la porte. Ils ouvrent. Nous sommes une société. Nous faisons le réaménagement des maisons. Et comme nous voulons venir opérer dans ce quartier, c'est votre maison que nous avons choisie comme maison témoin. Nous allons refaire tout sur vous. On peut acclamer le Seigneur. Hein? Si on a envie, là, on l'acclame. Le Seigneur te dit, tu penses que je t'ai oublié? Non. Qui regarde vers lui resplendit, sans ombre ni trouble à son visage? Est-ce que tu me regardes? Est-ce que tu me regardes véritablement? Est-ce que ton cœur est uni au mien? C'est dans le calme, c'est dans la confiance que réside votre force. C'est par la conversion, par le retour à moi, que vous aurez votre repos. Alors le Seigneur nous parle. Le Dieu d'Israël qui nous appelle la conversion à sa personne et à demeurer calme dans sa présence en ayant foi en lui s'est manifesté il y a 2000 ans. C'est Jésus-Christ de Nazareth, l'Emmanuel, annoncé par les prophètes. Il est l'image visible du Dieu invisible, nous dit Saint Paul aux Colossiens 1, verset 15. Son nom et sa mission l'ont précédé. Jésus veut dire Dieu sauve. C'est l'ange qui l'a révélé à Joseph dans son sommeil. Matthieu 1, verset 21. Il s'annonce comme le restaurateur du monde. Jean 10, 10. Il dit, le voleur ne vient que pour voler, tuer, détruire. Moi, je suis le bon berger. Je suis venu pour que les hommes aient la vie et l'aient en surabondance. C'est dans le calme. Pendant que je parle, il y a un petit témoignage qui monte dans mon cœur. C'est une de nos sœurs du renouveau qui m'a donné ce témoignage, je crois, en 95. C'était encore à l'interdiocèse. Elle dit que son mari, son époux avait voyagé. Et donc, elle s'est dit, voilà, je vais passer toute la matinée au Saint-Sacrement. Et vers midi, je vais aller faire mon marché. Elle avait 25 000 francs dans son portefeuille. Elle passe tout le temps au Saint-Sacrement. Seigneur, je t'aime. Seigneur, tu es ma vie. Je me sais aimer de toi. Je t'appartiens, Seigneur. Fais de moi ce que tu veux. Je te fais confiance, Seigneur. Merci, Seigneur. À midi, elle va au marché. Elle commence à faire son marché. Et au moment où elle veut payer, elle pouille son sac. Le portefeuille a disparu. Elle dit, quoi? Après la messe du matin, je suis restée au Saint-Sacrement. 7h, 8h, 9h, 10h, 11h, midi. Et puis on m'a volé. Je ne peux pas accepter ça. Elle a crié, au voleur! Les gens sont, qui est le voleur? Elle dit, il est à l'église. Il s'appelle Jésus. C'est lui qui a volé mon argent. Ah! Elle était devenue dépressive. Elle tombe dans un taxi avec le peu qu'elle a. Dès qu'elle arrive dans la cour de l'église. Voleur! Voleur! Les gardiens disent, mais madame, qui? Elle dit, il est dedans. C'est Jésus, donc. Ils se sont dit, ah, peut-être que ça ne va pas très bien. Dès qu'elle rentre, voleur, donne-moi mon argent. Alors, elle passe. La Vierge Marie est à gauche. Elle lui dit, méfie-toi à la Vierge. Finalement, les gardiens ont dû la faire sortir. Tu dis que tu es Dieu. Tu dis que tu protèges. Et puis, on m'a volé mes 25 000 francs. C'est toi qui m'as volé. Pauvre Jésus. Elle rentre à la maison. La voix complètement cassée dans tous ses états. Sanglotante, elle disait, « Oh, qui m'a dit d'aller au Saint-Sacrement ?» Après la messe, je serai tranquillement resté à la maison. Et puis, vers 15h, le téléphone sonne. Les enfants arrivent. « Maman, il y a un monsieur qui t'appelle au téléphone. » Elle dit, « Dites-lui que je suis malade. » Elle n'avait plus de voix. Les enfants s'en vont. « Tonton, maman dit qu'elle est malade. » Il dit, « Est-ce qu'elle est... Si elle peut marcher, n'a qu'à marcher pour venir. » Le tonton insiste. Donc, elle s'en va. Elle dit, excusez-moi, je suis malade, je ne me porte pas bien. Il dit, attendez madame, je m'appelle monsieur Tan. Est-ce que je suis bien au domicile de telle personne? C'était le nom de son mari. Oui, excusez-moi, ça fait 10 ans. J'ai emprunté 200 000 francs à votre mari, mais je l'ai perdu de vue. Aujourd'hui ça va. Il y a une voix dans mon cœur qui me dit de tout faire depuis une semaine pour le retrouver. Alors c'est quelqu'un qui m'a donné son numéro de téléphone. J'appelle pour vérifier. J'ai les 200 000 francs pour votre mari. Est-ce que vous pouvez venir le chercher aujourd'hui? Paix et joie.
0: Amen.
1: C'est dans le calme, c'est dans la confiance que nous ferons, Seigneur, que nous aurons notre force, que nous aurons notre bénédiction. Je voudrais qu'on acclame cette parole et qu'on acclame Jésus de Nazareth. Frères et sœurs, le désir de Jésus, du Père, du Fils, de l'Esprit Saint, de la Trinité, c'est que nous revenions. Cette parole était véritablement pour la Côte d'Ivoire. Jérémie 30, verset 15. Que nous revenions à lui, que nous nous convertissions, que nous quittions le chemin de mort dans lequel nous étions pour rentrer dans le chemin de vie, qui est un chemin de lumière, de vérité, de paix et de joie. Tout cela dans le calme, dans la tranquillité, en ayant le regard fixé sur lui. Car avoir foi en Dieu, c'est regarder Dieu. Seigneur, nous te bénissons et nous te rendons grâce. Nous t'adorons. Nous proclamons que tu es Dieu. Tu es le Seigneur de nos vies. Tu es le chef, le maître, le président de toutes les nations. Nous te bénissons pour ce beau pays, pour tous les pays du monde, mais en particulier pour ce pays que tu nous as donné, Seigneur, où chacun, chacune de nous a vu le jour. Seigneur, tu nous as établis hommes et femmes à ton image pour que nous puissions prendre soin de ce pays, de nos pays, de nos lieux de naissance, de nos lieux de vie. Mais à cause du péché qui est en nous, le péché qui nous a affaiblis, regarde ce que nous avons fait, ce que nous continuons de faire de nos pays, de notre pays. Te demandons pardon. Te demandons pardon, Seigneur, pour tous les pays du monde, pour Haïti qui souffre, pour tous les pays, Seigneur, qui souffrent, qui connaissent comme une tribulation à cause du péché qui est généralisé. Te demandons de venir par ton sang les laver, nous laver nous tous. Que le sang qui a coulé de ton côté transpercé à Golgotha, Seigneur, soit un bain dans lequel nous plongeons tous pour que tu laves nos cœurs, pour que tu laves nos intelligences, nos mémoires et nos volontés, nos regards, que tu les changes, Seigneur, en ton regard. Oui, Jésus, viens laver les Ivoiriens, viens laver nos dirigeants, viens laver tous les acteurs de la vie politique, viens laver toutes les forces vives de la nation. Seigneur, dans ton sang, nous les plongeons. Ton projet sur eux, c'est la vie et non la mort. Ton projet sur eux, c'est la manifestation de ta gloire, Seigneur, et non une vie de déchéance, Seigneur. Rejoins chacun, chacune de tes enfants, ceux-là que tu as placés à la tête du pays, ceux-là qui sont dans le jeu politique, à quelque niveau qu'ils se trouvent, qu'ils soient au pouvoir ou à l'opposition, Seigneur. Rejoins-les, lave-les dans ton sang. Purifie les mémoires, lave les intelligences, donne-leur l'intelligence de Dieu, donne-leur le regard de Dieu, lave les cœurs, Seigneur, donne-leur le cœur de Dieu. Que tout en eux soit désormais ordonné à la recherche de ta volonté en toutes choses. Que tout en eux, à partir d'aujourd'hui, soit ordonné au retour à toi, abandonner le chemin des ténèbres de mensonges pour entrer dans un chemin de vie. Que seule leur nourriture désormais soit de demeurer calme et d'avoir les yeux fixés sur toi à travers la foi, l'espérance. Oui, que chacun, chacune de tes enfants aujourd'hui t'attende, Seigneur, pour ces élections. Que chaque Ivoirien attende Dieu. Que chaque Ivoirien recherche la volonté de Dieu. Que chaque Ivoirien prie pour que la gloire de Dieu se manifeste. Seigneur, bénis tes enfants. Que ton Esprit Saint, la puissance divine d'amour, telle qu'il a agi à la Pentecôte, descende maintenant. Descende maintenant sur le nord, sur le sud, sur l'est, l'ouest, le centre, dans ce studio. Tous ceux qui nous écoutent, recevez l'Esprit Saint. Seigneur Esprit Saint, inonde-les de ta présence. Tu es lumière, inonde-les de ta présence. Tu es lumière, inonde, pénètre tous les lieux de ténèbres. Chasse les ténèbres de la vie des Ivoiriens, Seigneur. Remplis-les de ta lumière. Tu es vie, dépose-toi dans les cœurs. Chasse la haine, chasse la rancune, chasse l'esprit de haine, chasse l'esprit des rancunes, chasse l'esprit de vengeance. Chasse le mensonge, chasse la délation, la duplicité, chasse la lâcheté, chasse l'hypocrisie, chasse l'immoralité, l'injustice. Remplis-les. Tu es paix, tu es vérité, tu es force, tu es justice. Prends toute la place, à quelque niveau que ce soit, des dirigeants jusqu'au dernier, né. Ô Seigneur Esprit Saint, prends toute la place. Crée un ciel nouveau une terre nouvelle dans cette Côte d'Ivoire. Des hommes nouveaux avec des cœurs nouveaux dans cette Côte d'Ivoire. Pour que la vie soit, pour que la lumière soit, pour que la paix soit, la réconciliation soit, pour que le développement soit, pour que la restauration soit, pour que la gloire de Dieu soit. Et que la mort et la guerre, la division, la crise, les souffrances s'éloignent à jamais. À toi qui es vivant, nous prions Jésus, par Marie, les anges et les saints. Amen. Paix et joie.
0: Amen.
2: Bergère Varley Delphine vient de nous proposer un enseignement sur le thème « Votre force est dans la confiance ». Merci de nous avoir suivis. Que le Seigneur nous bénisse.

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À toi la louange et la gloire, Seigneur. Merci pour cette nouvelle page de ma vie que tu écris. Je voudrais jamais chanter mon allégresse et te dire que je suis en joie.

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0: Pour votre salut, il est 0h.
2: Le chapelet des larmes de sang de Marie. Ce chapelet a été révélé à une sœur brésilienne en 1930 comme une arme puissante pour mettre en fuite le démon et obtenir la conversion des pécheurs avec une efficacité particulière dans les cas de possession. Ce chapelet fait pleuvoir les grâces et tout au long de cette prière, sûr que le Seigneur va accomplir sa promesse. Amen. Au nom du Père, du Fils et du Saint-Esprit. Amen. Je crois en Dieu, le Père Tout-Puissant, Créateur du ciel et de la terre, et en Jésus-Christ, son Fils unique, notre Seigneur, qui a été conçu du Saint-Esprit, est né de la Vierge Marie, a souffert sous Ponce Pilate, a été crucifié, est mort, a été enseveli, est descendu aux enfers, le troisième jour est ressuscité des morts, est monté aux cieux, est assis à la droite de Dieu, le Père Tout-Puissant, d'où il viendra juger les vivants et les morts. Je crois en l'Esprit Saint, à la Sainte Église catholique, à la communion des saints, à la rémission des péchés, à la résurrection de la chair et à la vie éternelle. Amen. Notre Père qui es aux cieux, que ton nom soit sanctifié, que ton règne vienne, que ta volonté soit faite, sur la terre comme au ciel. Donne-nous aujourd'hui notre pain de ce jour. Pardonne-nous nos offenses, comme nous pardonnons aussi à ceux qui nous ont offensés. Et ne nous laisse pas entrer en tentation, mais délivre-nous du mal. Amen. Je vous salue, Marie, pleine de grâce. Le Seigneur est avec vous. Vous êtes bénie entre toutes les femmes. Et Jésus, le fruit de vos entrailles, est béni. Sainte Marie, Mère de Dieu, priez pour nous pauvres pécheurs, maintenant et à l'heure de notre mort. Amen. Gloire soit au Père, au Fils et au Saint-Esprit, comme il était au commencement, maintenant et toujours, et dans les siècles des siècles. Amen. Récitons maintenant la prière introductive de ce chapelet. Jésus crucifié, prosterné à tes pieds, je t'offre les larmes de sang, de celle qui t'a accompagné pendant toute ta vie et pendant ton si douloureux chemin de croix avec un tendre et compatissant amour. Fais, ô bon Maître, que je prenne à cœur les enseignements des larmes de sang de la très sainte Mère pour qu'en accomplissant ta sainte volonté sur terre, je puisse te louer et te glorifier au ciel et pour toute l'éternité. Amen. Premier mystère, les larmes versées par la Vierge Marie, suite à la prophétie de Siméon pendant la présentation de Jésus au Temple. Ô Jésus, regarde les larmes de celle qui t'a le plus aimé sur terre et qui t'aime au ciel le plus intensément. Ô Jésus, écoute nos prières à cause des larmes de sang de ta très sainte Mère. Ô Jésus, écoute nos prières à cause des larmes de sang de ta très sainte Mère. Ô Jésus, écoute nos prières à cause des larmes de sang de ta très sainte Mère. Ô Jésus, écoute nos prières à cause des larmes de sang de ta très sainte Mère. Ô Jésus, écoute nos prières à cause des larmes de sang de ta très sainte Mère.